0: Un cinquième était allongé sur un brancard. Ils le tinrent à bout de bras, montèrent dans l'avion et se dirigèrent vers le fond de la cabine. J'eus le temps d'apercevoir son visage. Qu'il était jeune, il devait avoir 18-19 ans, comme mon fils aîné. Le bandage qui le ceinturait était taché de sang. Il souffrait. La blessure semblait grave. Allait-il survivre ? J'ai imaginé ses parents recevant la nouvelle. Son enfance, sa jeunesse à Cuba, mourir si loin, pour qui, pourquoi ? Comme tous les jeunes, il nourrissait sans doute des projets, des rêves. S'il meurt, dira-t-on que sa vie fut héroïque ou simplement ratée ? La réussite serait-elle réservée à ceux qui vivent longtemps et gagnent beaucoup d'argent ? Qu'est-ce que la réussite ? Et Dieu dans tout cela ? Chaque jour, je vais essayer, en un peu de moins de 2 minutes, de répondre à ces questions. Car, voyez-vous, je suis persuadé que rien ni personne ne peut empêcher votre réussite. C'est avant tout une affaire entre vous et Dieu. Votre prochaine chronique aura pour titre « Elle avait tout pour réussir ».
1: Cette chronique de John Graz est extraite de son livre « Réussir en 2 minutes chrono » aux éditions Vie et Santé.

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1: Marie-Pierre Lamy, bienvenue au micro de Un air de famille.
2: Merci, bonjour.
1: Je suis content de vous retrouver à nouveau. Vous avez une formation en psychothérapie et vous êtes aussi aumônier de prison. Vous nous proposez dans notre chronique Un air de famille de nous arrêter sur les tempéraments, parce que nous avons tous un tempérament ou plusieurs tempéraments quelquefois qui s'associent. Vous nous invitez donc à nous arrêter sur ces tempéraments. C'est important dans un couple de connaître notre tempérament ou de connaître le tempérament de son conjoint?
2: Oui, à un moment, il faut se poser la question. En tout cas, on s'interroge parce que on constate qu'on aime bien être en compagnie et parfois l'autre n'aime pas. On constate qu'on est plutôt pantouflard. Certains sont plutôt fêtards. D'autres préfèrent la solitude et certains le bain de foule. Alors voilà, donc on constate ça et c'est bien de s'interroger un peu sur son tempérament.
1: Et alors, il y a plusieurs tempéraments, Marie-Pierre ?
2: Oui, alors donc ce sont grâce à des études depuis parfois quelques siècles. Ces tempéraments ont changé de nom, mais aujourd'hui nous avons quatre tempéraments qui s'appellent sanguin, colérique, phlegmatique et mélancolique.
1: Alors est-ce que vous pouvez nous expliquer brièvement chaque tempérament? On reviendra ensuite un peu plus en détail sur chacun des tempéraments, mais là si vous pouvez déjà nous dire qu'est-ce que c'est que le tempérament sanguin par exemple?
2: Alors les grosses lignes bien sûr. Alors les sanguins, la priorité des sanguins ce sont les relations sociales. Et ils aiment l'échange, ils sont assez spontanés. Ils n'aiment pas la routine et l'ennui. Alors là, le sanguin c'est un être très vivant. Le colérique, la priorité c'est d'atteindre l'objectif qu'il s'est fixé. Ce sont des bosseurs et ce sont des gens qui décident rapidement. Alors on les appelle les leaders souvent. Les phlegmatiques, la priorité est de maintenir les relations. Ce sont des gens de paix, en fait, les paisibles. Ils sont pleins de compréhension. Ils n'aiment pas être bousculés. Et après, pour finir, les mélancoliques. Alors on dira que c'est le penseur. Priorité est de faire les choses bien, très bien. Ils sont rigoureux. Ils prennent du temps peut-être pour les faire, mais ils sont rigoureux. Et ils n'aiment pas l'imprévu. Voilà les quatre grandes lignes de ces tempéraments.
1: Et alors, comment est-ce qu'on fait pour savoir si on est plutôt l'un, plutôt l'autre? Comment ça se passe?
2: Alors, il y a un test qu'il faut faire. Si vous allez sur Internet, vous pouvez taper facilement « test des tempéraments ». Vous tombez sur des tests très intéressants.
1: Ça se trouve facilement?
2: Oui, ça se trouve facilement. Et là, vous faites votre test. Et vous savez un petit peu les pourcentages que vous avez.
1: Notre tempérament peut être constitué de plusieurs tempéraments. Enfin, peut-être que je l'exprime mal, mais est-ce que dans le fond, c'est comme ça?
2: Oui, c'est un mixte de beaucoup de ces quatre tempéraments. Cependant, vous en avez un qui est dominant. Mais on dit que les tempéraments sont aussi héréditaires. Parfois, si vous avez un père colérique, ben c'est peut-être un tempérament que vous allez hériter de ce père, ou une mère colérique, bien sûr phlegmatique. Ce sont des choses qui sont... On peut difficilement changer son tempérament dominant, mais il peut se transformer et on peut acquérir au cours de sa vie les forces des autres tempéraments et bouger un petit peu ses pourcentages quand on a fait le test.
1: Et finalement, on a un mélange des quatre tempéraments ou ça marche plutôt par association
2: Alors, on a un mélange et ça marche aussi par association. Donc, il faut vraiment faire le test pour voir quel est notre tempérament dominant.
1: Est-ce qu'on peut considérer qu'il y a des tempéraments qui sont meilleurs que d'autres, Marie-Pierre?
2: Ah non.
1: Non?
2: Non, non, notre société est faite de ces quatre tempéraments et il n'y a pas un tempérament mieux qu'un autre.
1: Si je suis colérique, par exemple, je ne peux pas dire il aurait mieux valu que je sois phlegmatique ou sanguin.
2: Non, parce que chaque tempérament a des forces extraordinaires, donc des qualités qu'on peut envier, c'est certain, mais chaque tempérament a ses propres qualités.
1: Et pour finir notre chronique aujourd'hui, est-ce que vous avez quelque chose à nous laisser en conclusion?
2: Oui, alors quand on a affaire à quelqu'un qui a un autre tempérament que soi, parfois c'est pas évident, parce que justement il y en a qui sont lents, d'autres rapides, d'autres bosseurs, d'autres un peu plus flâneurs. Alors n'oublions pas que l'amour n'est pas absence de conflit, mais comment dans mes conflits je lui montre que je l'aime.
1: Marie-Pierre Lamy, merci beaucoup. On se retrouve bientôt pour une prochaine chronique.

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2: Marilyn, allez, j'ai besoin d'être encouragée. Dis-moi, est-ce que par hasard, il y a une super promesse dans la Bible qui pourrait m'encourager aussi et nos auditeurs?
3: Ah mais en tout cas, je pense. Pour moi, c'est des fois des antibiotiques, des antidotes, ces promesses ou ces textes. Alors, en lien avec notre thème, il y a une promesse nos limites que je partage. Elle se trouve dans le Nouveau Testament, dans le livre des Romains, au chapitre 8, les versets 37 à 39. Mais dans tout ce qui nous arrive, nous sommes de grands vainqueurs par celui qui nous a aimés. Oui, j'en suis sûre, rien ne pourra nous séparer de l'amour de Dieu et de l'amour que Dieu nous a montré dans le Christ Jésus, notre Seigneur. Ni la mort, ni la vie, ni les anges, ni les esprits, ni le présent, ni l'avenir, ni tous ceux qui ont un pouvoir, ni les forces d'en haut, ni les forces d'en bas, ni toutes les choses créées, rien ne pourra nous séparer de l'amour de Dieu.
4: Waouh. Wow. Ça veut dire qu'il n'y a pas de mur qui tienne.
5: Voilà. Exactement.
3: Ni personne, ni rien.
5: Pas de barrière.
3: Ouais. C'est ça. Et il peut y avoir plein de choses sur notre chemin, que ce soit des circonstances. Là, il parle la vie, la mort, les puissances, les autorités, la hiérarchie.
2: Tout ce qui peut nous entourer, quoi.
3: Mais rien de ça peut nous séparer de l'amour de Dieu. Et cet amour nous rend grands vainqueurs. Alors, je peux avancer et rester confiante, sans crainte, parce que je suis aimée de quelqu'un qui est plus grand que toutes les puissances, que la vie et que la mort.
2: Wow, merci beaucoup, Marilyn.
5: Merci.
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2: Marilyn, allez, j'ai besoin d'être encouragée. Dis-moi, est-ce que par hasard, il y a une super promesse dans la Bible qui pourrait m'encourager aussi et nos auditeurs?
3: Ah mais en tout cas, je pense. Pour moi, c'est des fois des antibiotiques, des antidotes, ces promesses ou ces textes. Alors, en lien avec notre thème, il y a une promesse nos limites que je partage. Elle se trouve dans le Nouveau Testament, dans le livre des Romains, au chapitre 8, les versets 37 à 39. Mais dans tout ce qui nous arrive, nous sommes de grands vainqueurs par celui qui nous a aimés. Oui, j'en suis sûre, rien ne pourra nous séparer de l'amour de Dieu et de l'amour que Dieu nous a montré dans le Christ Jésus, notre Seigneur. Ni la mort, ni la vie, ni les anges, ni les esprits, ni le présent, ni l'avenir, ni tous ceux qui ont un pouvoir, ni les forces d'en haut, ni les forces d'en bas, ni toutes les choses créées, rien ne pourra nous séparer de l'amour de Dieu.
4: Waouh. Wow. Ça veut dire qu'il n'y a pas de mur qui tienne.
5: Voilà. Exactement.
3: Ni personne, ni rien.
5: Pas de barrière.
3: Ouais. C'est ça. Et il peut y avoir plein de choses sur notre chemin, que ce soit des circonstances. Là, il parle la vie, la mort, les puissances, les autorités, la hiérarchie.
2: Tout ce qui peut nous entourer, quoi.
3: Mais rien de ça peut nous séparer de l'amour de Dieu. Et cet amour nous rend grands vainqueurs. Alors, je peux avancer et rester confiante, sans crainte, parce que je suis aimée de quelqu'un qui est plus grand que toutes les puissances, que la vie et que la mort.
2: Wow, merci beaucoup, Marilyn.
5: Merci.
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2: Bienvenue à notre post-it spécial 10 commandements. J'ai une question aujourd'hui pour toi, c'est qui est ton prochain ? Souvent, quand on entend le mot prochain, il y a des réponses qui nous viennent, qui se trouvent dans le Nouveau Testament. Mais aujourd'hui, j'aimerais t'amener dans une réflexion qui se trouve dans l'Ancien Testament. Pour cela, j'aimerais t'inviter à lire avec moi le 5e commandement qui se trouve en Exode 20, verset 12. Il dit comme ça, le texte. « Honore ton père et ta mère, afin que tes jours se prolongent sur la terre que le Seigneur, ton Dieu, te donne. » Ici, on a un changement, puisque les premiers 4 commandements touchaient la relation avec Dieu. Mais là, à partir du 5e commandement, on touche la relation avec mon prochain. Et c'est vrai que dans l'ordre naturel des choses, notre premier prochain, le prochain plus proche, c'est en fait nos parents. C'est eux qui nous ont élevés, qui ont été là quand on en avait besoin, qui ont en fait toujours accompagné notre parcours. Mais c'est vrai que quand on pense à prochain, et surtout si on se base sur le Nouveau Testament, notamment avec l'histoire du bon samaritain, on a toujours peut-être l'impression que le prochain, c'est celui que je ne connais même pas, mais qui est dans le besoin. Ce texte, ce commandement, est là pour nous dire le contraire. En fait, quand on pense à prochain, on devrait tout d'abord penser au cercle proche de notre vie. Peut-être nos amis, mais encore plus au centre, notre famille, nos parents. Et ce texte, il nous demande d'honorer ses parents. C'est un mot qu'on n'utilise pas tellement dans le quotidien, même si on comprend la signification. Mais c'est vrai que honorer les parents qui ont été bons avec nous, c'est très facile, c'est normal, c'est accepté par la société. Mais où la chose devient plus difficile, c'est lorsqu'on a eu des mauvais parents et on lit ce texte dans la Bible. Si quelqu'un qui est en train d'écouter ce post-it se dit « Mais moi, j'étais harcelé par mes parents au niveau émotionnel, ou même sexuel, est-ce que je les dois toujours honorer ?» Alors, j'aimerais te montrer un détail de plus par rapport à ce texte. Puisque le mot « honorer » veut en fait dire « donner le juste poids ». En fait, il y a des personnes qui ont beaucoup reçu de ses parents. Le texte dit « Pour honorer ses parents, alors il faut donner le juste poids. » Essayer de donner aussi beaucoup. Il y a d'autres qui ont reçu moyennement. Essaye de donner moyennement. Mais si tu as peu reçu, honorer tes parents, c'est en fait de donner ce que tu as reçu. Pas dans le sens d'une rétaliation ou d'une vengeance, parce que la Bible dit bien que la vengeance appartient au Seigneur, pas à nous. Mais il ne faut pas te culpabiliser si tu n'arrives pas à avoir une relation tellement profonde avec tes parents. Mais si tu arrives à donner le juste poids, si tu arrives à équilibrer la balance, le texte nous donne une promesse. Il dit que pour celui qui fait cela, ses jours se prolongeront sur la terre. Et en fait, c'est difficile à croire à ça. Parce qu'on peut tout de suite penser dans notre entourage, les personnes qui n'ont pas vécu beaucoup, mais que pourtant, ils ont beaucoup honoré les parents. Qu'est-ce que le texte veut dire? Est-ce qu'il faut juste l'interpréter littéralement? Ou est-ce qu'il y aurait quelque chose de plus dans le texte? Moi, je pense que oui. Moi, je pense qu'en fait, prendre soin de quelqu'un, c'est un symptôme d'une relation. Et c'est vrai que celui qui va hériter la terre un jour, c'est des personnes qui ont réussi à avoir une bonne relation avec Dieu, certes, mais aussi une excellente relation avec son prochain. Penses-tu souvent à ton prochain proche, c'est-à-dire ta famille, tes amis? Quel serait le juste poids à donner dans ces situations? Je te laisse réfléchir, mais en tout cas, pour moi, c'est la réflexion sur le 5e commandement.
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2: C'est vous l'histoire. Là, il a fallu que je fasse un choix radical de me dire j'appartiens à Jésus-Christ. Et donc là, il a fallu que je m'affirme en tant que chrétienne et non plus comme musulmane. Et ça a été compliqué avec ma famille. Parce qu'à ce moment-là, effectivement, donc, il y a eu le rejet. Il y a eu le fait de me dire non, c'est soit on est algérien, donc on est musulman. Et moi, j'ai osé dire non, je suis française algérienne, mais chrétienne. Et là, ça a été compliqué.
3: On parle de changement radical dans C'est vous l'histoire aujourd'hui. Ouria est notre invitée. Elle est née en France, de parents algériens immigrés. À l'origine, elle était de confession musulmane. Mais elle raconte au micro de François Sergi sa joie d'être devenue chrétienne. Elle parle d'une intégration qui va de soi, mais aussi de la difficulté de maintenir un lien positif avec sa famille musulmane, dont certains membres se sont radicalisés.
4: Ouria, bonjour.
5: Bonjour.
4: C'est un droit de suite que Radio Réveil s'autorise, en fait, ou un complément d'enquête, parce que vous n'êtes pas inconnu pour les auditeurs de Radio Réveil, ça remonte à quelques années. Vous aviez donné votre témoignage, donc vous êtes maghrébine, ex-musulmane, convertie à Jésus-Christ.
5: Oui, c'est ça,
4: effectivement. Où en est-on aujourd'hui ? À l'époque, vous n'étiez pas encore mariée, je crois.
5: Oui, tout à fait. À l'époque, je n'étais pas mariée, donc maintenant je suis mariée. J'ai une petite fille. Ça fait quelques années maintenant, donc je suis chrétienne, effectivement.
4: Mariée à un jeune Marocain, c'est ça ?
5: Oui.
4: Enfin, français plutôt, mais d'origine.
5: Français d'origine marocaine, lui-même chrétien. Et c'était quelque chose d'important pour moi que pouvoir me marier avec quelqu'un qui vit ma foi, la même foi en Jésus-Christ.
4: Est-ce que ça aurait pu être un Français ? C'était aussi un choix délibéré de se marier avec quelqu'un de la même culture maghrébine ?
5: Alors je dirais que ça aurait pu être un Français, mais je pense que inconsciemment, quelque part, le fait de me marier avec quelqu'un de la même origine que moi, enfin en tout cas maghrébine, ça pouvait peut-être correspondre à quelque chose de plus profond en moi et de me dire aussi que par rapport à ma famille, même si je n'étais plus avec eux, je ne vivais plus avec eux, ça pouvait quand même faire le lien avec ma famille, le fait de me marier avec quelqu'un de la même origine que moi.
4: Alors les mots sont piégés et on est tombé en plein dans... Je suis tombé en plein dans le piège en parlant de français et de votre mari maghrébin, parce qu'en fait vous êtes française, vous vous sentez française, pleinement française.
5: Alors oui, je me sens pleinement française. Alors je me souviens qu'il y a 10 ans de ça, quand j'avais fait l'interview, j'avais dit que j'étais 100% française, 100% algérienne. Aujourd'hui, je dois dire que 10 ans sont passés et je dirais que je me sens beaucoup plus française qu'algérienne. Enfin, de la culture algérienne, en fait, je suis allée une fois en Algérie. Je vis entourée de Français ou d'autres cultures. Je suis loin de ma famille algérienne. Donc, je me sens quand même de plus en plus française.
4: Dans une interview, Abel Jaffry, qui est un comédien, dit les trois quarts, c'est son cas d'ailleurs, les trois quarts des enfants d'immigrés sont comme moi, en couple mixte, c'est-à-dire maghrébin, français. Quand cessera-t-on de nous parler d'intégration ? Est-ce que vous avez éprouvé le besoin de vous intégrer ou c'est quelque chose qui allait de soi ?
5: Ah, pour moi, ça allait de soi. Je ne me suis jamais posé la question, est-ce que je suis plus algérienne que française ? Est-ce que j'ai eu des difficultés de vivre en France ? Pas du tout. Je suis née en France. Mes parents sont arrivés pendant la guerre d'Algérie. En France, je me suis toujours sentie française et bien dans mes baskets.
4: Aujourd'hui, comment sont vos relations avec votre famille restée musulmane et quels sont vos rapports à l'islam ?
5: Alors, par rapport à ma famille, d'abord, on en a gardé des liens familiaux, mais je me rends compte quand même qu'il faut que je sois un peu vigilante de ne pas trop parler de religion parce que de suite, ça va nous diviser. Et dès qu'on commence à parler un peu justement de l'islam, de la foi musulmane, mes parents se raidissent et veulent quelque part m'imposer leur foi musulmane en me disant « on est musulman, il faut que tu redeviennes musulmane ».
4: Est-ce qu'il y a des membres de votre famille qui se sont radicalisés dans l'islam ?
5: Alors oui, alors ce qui a été assez, ce qui est pour moi assez étrange, hein, je ne peux pas trop l'expliquer, c'est que mes sœurs et mes frères qui étaient, on a vécu donc en tant qu'enfants dans une foi musulmane mais très traditionnaliste, aujourd'hui mes frères et sœurs lisent le Coran, pour certaines d'entre elles mettent le voile, certaines de mes sœurs mettent le voile, donc elles se sont effectivement plus radicalisées et plus, elles s'affirment beaucoup plus en tant que musulmanes. Ne mangent pas de porc, enfin se sont vraiment radicalisées. Et d'ailleurs, les tensions entre mes frères et sœurs sont beaucoup plus palpables aujourd'hui qu'il y a 10 ans.
4: Avec vous aussi ?
5: Avec moi aussi. Ils vont m'envoyer, par exemple, des versets coraniques, dans des fêtes musulmanes, ils vont pouvoir affirmer beaucoup plus leur foi musulmane, alors qu'avant, ce n'était pas quelque chose avec lequel on discutait. Je sens que mes frères et sœurs, s'ils pouvaient me faire redevenir musulmane, ils le feraient, mais beaucoup plus qu'avant.

0: Vous êtes toujours à l'écoute de C'est vous l'histoire, un quart d'heure en compagnie d'Ouria, la quarantaine, mariée et mère de famille, heureuse dans l'expression de sa foi chrétienne, malgré les tensions avec sa famille musulmane. Nous la retrouvons au micro de François Sergi.
1: Et vous-même, en tant que chrétienne, comment est-ce que vous vivez votre témoignage auprès de cet entourage musulman ?
2: Alors ma foi, en fait, moi je la vis de façon sereine, ma foi chrétienne, tout à fait sereine, dans mon quotidien. Je ne cherche pas nécessairement à imposer à quiconque de croire en Jésus-Christ. Je me dis que c'est ma vie, c'est ma foi de tous les jours, la façon dont je vis, qui peut attirer, qui peut susciter l'envie d'aller rencontrer ce Jésus-Christ qui respecte l'individu, qui n'est pas justement, enfin, entre guillemets, terroriste, mais qui respecte vraiment qui on est et qui vient avec douceur. Et donc, en fait, pour moi, je vis vraiment ma foi de façon très sereine, malgré ce qu'on peut entendre au niveau du terrorisme, de la radicalisation de certains, de ce qui s'est passé au niveau des attentats récents.
1: Et par rapport à une société de plus en plus laïque, comment vous vivez votre foi chrétienne ? Ça vous pose problème ou est-ce que c'est un atout finalement de vivre votre identité française en tant que chrétienne ?
2: Alors pour moi c'est un atout, ça c'est certain. Le fait d'être chrétienne, je vis un peu comme si j'étais vraiment libre. Libre de tout, c'est-à-dire que je suis avec Jésus, en Dieu, et que même si la société, ben on peut la critiquer, il y a beaucoup de choses qui sont difficiles à vivre, je suis un peu comme une voyageuse sur la terre, parce que je sais que profondément, au fond de moi, ce qui me rattache à Jésus-Christ est plus fort que toutes les difficultés sur cette terre. Et plus j'avance dans la vie, plus c'est quelque chose que je vis. Et donc, le fait aussi de côtoyer donc, des maghrébins, des non-maghrébins, des Français qui ne croient pas en Jésus, ben, je me dis que le plus important, c'est ce que moi je vis, mais je respecte tout à fait la foi des autres ou leur non-foi, et d'être avec eux, de pouvoir partager les bonnes choses que Dieu nous donne à vivre sur la terre, c'est quelque chose de merveilleux. Et ça, je le vis au quotidien, dans mon travail, autour de moi, avec mes voisins, avec mes amis non-chrétiens.
1: Ouria, merci de nous avoir accordé le récit des éléments de votre vie, en fait. Ouria est un pseudonyme. Oui. C'est qu'il y a quand même une petite crainte.
2: Alors, je dirais que oui.
1: Aux islamistes.
2: Par rapport aux islamistes, alors pas tant pour ma vie, mais pour la vie de ma famille, en fait. Parce que moi, j'ai choisi d'être chrétienne. Voilà, c'est un choix que j'assume aujourd'hui. Mon entourage sait que je suis chrétienne. Mais le fait que l'entourage de ma famille, si les gens autour de ma famille savent qu'ils ont une fille qui est devenue chrétienne, ça pourrait leur être reproché. Donc, c'est plus pour eux. Et en prenant ce pseudonyme, effectivement, c'est un peu plus pour les protéger, eux.
1: Merci, Ouria.
2: Merci.

C'est lui qui m'a choisi, déclarait Ouria tout à l'heure au micro de François Cergy. C'est avec cette parole forte et cette espérance qu'il est temps pour moi de vous quitter, mais pas pour longtemps. Seulement jusqu'au prochain, c'est vous l'histoire. 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Alors n'hésitez pas à les partager. À bientôt. Bye bye.

0: 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Et donc là, il a fallu que je m'affirme en tant que chrétienne et non plus comme musulmane. Et ça, ça a été compliqué avec ma famille. Parce qu'à ce moment-là, effectivement, donc, il y a eu le rejet. Il y a eu le fait de me dire non, c'est soit on est algérien, donc on est musulman. Et moi, j'ai osé dire non, je suis française algérienne, mais chrétienne. Et là, ça a été compliqué.
1: On parle de changement radical dans C'est vous l'histoire aujourd'hui. Ouria est notre invitée. Elle est née en France, de parents algériens immigrés. À l'origine, elle était de confession musulmane. Mais elle raconte au micro de François Sergi sa joie d'être devenue chrétienne. Elle parle d'une intégration qui va de soi, mais aussi de la difficulté de maintenir un lien positif avec sa famille musulmane, dont certains membres se sont radicalisés.
2: Ouria, bonjour.
3: Bonjour.
2: C'est un droit de suite que Radio Réveil s'autorise, en fait, ou un complément d'enquête, parce que vous n'êtes pas inconnu pour les auditeurs de Radio Réveil, ça remonte à quelques années. Vous aviez donné votre témoignage, donc vous êtes maghrébine, ex-musulmane, convertie à Jésus-Christ.
3: Oui, c'est ça, effectivement.
2: Où en est-on aujourd'hui ? À l'époque, vous n'étiez pas encore mariée, je crois.
3: Oui, tout à fait. À l'époque, je n'étais pas mariée, donc maintenant je suis mariée. J'ai une petite fille, ça fait quelques années maintenant, donc je suis chrétienne, effectivement.
2: Mariée à un jeune Marocain, c'est ça ?
3: Oui.
2: Enfin, français plutôt, mais d'origine.
3: Français d'origine marocaine, lui-même chrétien. Et c'était quelque chose d'important pour moi que pouvoir me marier avec quelqu'un qui vit ma foi, la même foi en Jésus-Christ.
2: Est-ce que ça aurait pu être un Français ? C'était aussi un choix délibéré de se marier avec quelqu'un de la même culture maghrébine ?
3: Alors je dirais que ça aurait pu être un Français, mais je pense que inconsciemment, quelque part, le fait de me marier avec quelqu'un de la même origine que moi, enfin en tout cas maghrébine, ça pouvait peut-être correspondre à quelque chose de plus profond en moi et de me dire aussi que par rapport à ma famille, même si je n'étais plus avec eux, je ne vivais plus avec eux, ça pouvait quand même faire le lien avec ma famille, le fait de me marier avec quelqu'un de la même origine que moi.
2: Alors les mots sont piégés et on est tombé en plein dans... Je suis tombé en plein dans le piège en parlant de français et de votre mari maghrébin, parce qu'en fait, vous êtes française, vous vous sentez française, pleinement française.
3: Alors oui, je me sens pleinement française. Alors je me souviens qu'il y a 10 ans de ça, quand j'avais fait l'interview, j'avais dit que j'étais 100% française, 100% algérienne. Aujourd'hui, je dois dire que bon, 10 ans sont passés et je dirais que je me sens... Enfin, beaucoup plus française qu'algérienne. Enfin, de la culture algérienne, en fait, je suis allée une fois en Algérie. Je vis entourée de Français ou d'autres cultures. Je suis loin de ma famille algérienne. Donc, je me sens quand même de plus en plus française.
2: Dans une interview, Abel Jaffry, qui est un comédien, dit les trois quarts, c'est son cas d'ailleurs, les trois quarts des enfants d'immigrés sont comme moi, en couple mixte, c'est-à-dire maghrébin, français. Quand cessera-t-on de nous parler d'intégration ? Est-ce que vous avez éprouvé le besoin de vous intégrer ou c'est quelque chose qui allait de soi ?
3: Ah, pour moi, ça allait de soi. Je ne me suis jamais posé la question, est-ce que je suis plus algérienne que française ? Est-ce que j'ai eu des difficultés de vivre en France ? Pas du tout. Je suis née en France. Mes parents sont arrivés pendant la guerre d'Algérie. En France, je me suis toujours sentie française et bien dans mes baskets.
2: Aujourd'hui, comment sont vos relations avec votre famille restée musulmane et quels sont vos rapports à l'islam ?
3: Alors, par rapport à ma famille, d'abord, on en a gardé des liens familiaux, mais je me rends compte quand même qu'il faut que je sois un peu vigilante de ne pas trop parler de religion, parce que de suite, ça va nous diviser. Et dès qu'on commence à parler un peu justement de l'islam, de la foi musulmane, mes parents se raidissent et veulent quelque part m'imposer leur foi musulmane en me disant « on est musulman, il faut que tu redeviennes musulmane ».
2: Est-ce qu'il y a des membres de votre famille qui se sont radicalisés dans l'islam ?
3: Alors oui, alors ce qui est pour moi assez étrange, hein, je ne peux pas trop l'expliquer, c'est que mes sœurs et mes frères qui étaient, on a vécu donc en tant qu'enfants dans une foi musulmane mais très traditionnaliste, hein, aujourd'hui, mes frères et sœurs lisent le Coran, pour certaines d'entre elles mettent le voile, certaines de mes sœurs mettent le voile. Donc elles se sont effectivement plus radicalisées et plus, elles s'affirment beaucoup plus en tant que musulmanes. Ne mangent pas de porc, enfin, se sont vraiment radicalisées. Et d'ailleurs, les tensions entre mes frères et sœurs sont beaucoup plus palpables aujourd'hui qu'il y a 10 ans.
2: Avec vous aussi ?
3: Avec moi aussi. Ils vont m'envoyer, par exemple, des versets coraniques, dans des fêtes musulmanes, ils vont pouvoir affirmer beaucoup plus leur foi musulmane, alors qu'avant, ce n'était pas quelque chose avec lequel on discutait. Je sens que mes frères et sœurs, s'ils pouvaient me faire redevenir musulmane, ils le feraient, mais beaucoup plus qu'avant.

0: Vous êtes toujours à l'écoute de C'est vous l'histoire, un quart d'heure en compagnie d'Ouria, la quarantaine, mariée et mère de famille, heureuse dans l'expression de sa foi chrétienne, malgré les tensions avec sa famille musulmane. Nous la retrouvons au micro de François Sergi.
1: Et vous-même, en tant que chrétienne, comment est-ce que vous vivez votre témoignage auprès de cet entourage musulman ?
2: Alors ma foi, en fait, moi je la vis de façon sereine, ma foi chrétienne, tout à fait sereine, dans mon quotidien. Je ne cherche pas nécessairement à imposer à quiconque de croire en Jésus-Christ. Je me dis que c'est ma vie, c'est ma foi de tous les jours, la façon dont je vis, qui peut attirer, qui peut susciter l'envie d'aller rencontrer ce Jésus-Christ qui respecte l'individu, qui n'est pas justement, enfin, entre guillemets, terroriste, mais qui respecte vraiment qui on est et qui vient avec douceur. Et donc, en fait, pour moi, je vis vraiment ma foi de façon très sereine, malgré ce qu'on peut entendre au niveau du terrorisme, de la radicalisation de certains, de ce qui s'est passé au niveau des attentats récents.
1: Et par rapport à une société de plus en plus laïque, comment vous vivez votre foi chrétienne ? Ça vous pose problème ou est-ce que c'est un atout finalement de vivre votre identité française en tant que chrétienne ?
2: Alors pour moi, c'est un atout, ça c'est certain. Le fait d'être chrétienne, je vis un peu comme si j'étais vraiment libre. Libre de tout, c'est-à-dire que je suis avec Jésus, en Dieu, et que même si la société, on peut la critiquer, il y a beaucoup de choses qui sont difficiles à vivre, je suis un peu comme une voyageuse sur la terre, parce que je sais que profondément, au fond de moi, ce qui me rattache à Jésus-Christ est plus fort que toutes les difficultés sur cette terre. Et plus j'avance dans la vie, plus c'est quelque chose que je vis. Et donc le fait aussi de côtoyer donc, des maghrébins, des non-maghrébins, des Français qui ne croient pas en Jésus, je me dis que le plus important, c'est ce que moi je vis, mais je respecte tout à fait la foi des autres ou leur non-foi, et d'être avec eux, de pouvoir partager les bonnes choses que Dieu nous donne à vivre sur la terre, c'est quelque chose de merveilleux. Et ça, je le vis au quotidien, dans mon travail, autour de moi, avec mes voisins, avec mes amis non-chrétiens.
1: Ouria, merci de nous avoir accordé le récit des éléments de votre vie, en fait. Ouria est un pseudonyme. Hein. Oui. C'est qu'il y a quand même une petite crainte.
2: Alors, je dirais que oui.
1: Aux islamistes.
2: Par rapport aux islamistes, alors pas tant pour ma vie, mais pour la vie de ma famille, en fait. Parce que moi, j'ai choisi d'être chrétienne. Voilà, c'est un choix que j'assume aujourd'hui. Mon entourage sait que je suis chrétienne. Mais le fait que l'entourage de ma famille, si les gens autour de ma famille savent qu'ils ont une fille qui est devenue chrétienne, ça pourrait leur être reproché. Donc en fait, c'est en prenant
1: c'est
2: ce
1: plus pour eux.
2: Voilà, c'est plus pour eux et en prenant ce pseudonyme, effectivement, c'est un peu plus pour les protéger eux.
1: Merci, Ouria.
2: Merci.

0: C'est lui qui m'a choisi, déclarait Ouria tout à l'heure au micro de François Cergy. C'est avec cette parole forte et cette espérance qu'il est temps pour moi de vous quitter, mais pas pour longtemps. Seulement jusqu'au prochain, c'est vous l'histoire. Toutes nos émissions sont signées Radio Réveil et se trouvent sur notre site parole.fm. Alors n'hésitez pas à les partager. À bientôt. Bye bye.
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2: Bienvenue à l'écoute de notre émission Petit sujet psychologique. Nous sommes donc aujourd'hui en compagnie d'Éléonore Tarlet. Bonjour.
3: Bonjour.
2: Vous êtes psychologue, psychothérapeute et vous venez nous parler aujourd'hui d'un nouveau sujet. Il s'agit des erreurs de raisonnement. Alors de quoi est-ce que vous allez parler exactement, Éléonore Tarlet ?
3: Oui, alors les erreurs de raisonnement, j'ai à cœur d'en parler puisque il existe, on va dire, une dizaine de catégories d'erreurs de raisonnement. Donc qu'est-ce que c'est les erreurs de raisonnement ? C'est tout simplement des pensées. C'est ce qu'on appelle des cognitions. Alors, on peut aussi appeler ça des pensées dysfonctionnelles ou encore des biais cognitifs. C'est vraiment des biais de raisonnement. Parce que le souci des pensées, c'est pas vraiment la pensée en tant que telle, c'est quel impact ça a sur mon émotion. Et c'est vrai que si je me dis, je suis sûre que j'ai un cancer et personne l'a vu, je vais être angoissée. Donc ça crée un problème. On peut être dans des erreurs de raisonnement, dans des pensées dysfonctionnelles, mais qui vont créer des émotions positives. Par exemple, si je me dis « je suis la plus belle femme du monde », ça n'est pas vrai, c'est dysfonctionnel. Mais finalement, ça ne va pas me créer une souffrance. Donc moi, en tant que psychologue, je vais m'intéresser surtout à ce qui crée une souffrance pour que les personnes puissent reprendre la main sur leurs pensées.
2: Parmi ces 10 catégories là que vous évoquiez juste avant, quelles sont celles qui reviennent le plus souvent ?
3: Alors, on perd souvent que ce qu'on appelle les conclusions hâtives, ça revient assez souvent. Dans les conclusions hâtives, il y a 2 sous-catégories. Il y a ce qu'on appelle les lectures des pensées d'autrui et puis les erreurs de voyance.
2: Lecture des pensées d'autrui, on imagine à peu près ce que ça peut être. On anticipe ce que peut penser l'autre, c'est ça ?
3: Voilà, on pense à la place de l'autre. Alors, dit comme ça, effectivement, c'est un peu rapide, mais ça va être des pensées du genre je sais que ses amis ne m'aiment pas, ils me trouvent pas jolie, ils me trouvent mal habillée, ils vont me rejeter, ils vont me trouver ridicule, ils vont me trouver pas intéressante. On va avoir des hypothèses sur les pensées d'autrui. C'est-à-dire que quelque part, on saurait mieux que l'autre, ce qu'il a dans la tête.
2: Et l'autre sous-catégorie que vous évoquiez, c'est ?
3: Alors l'autre sous-catégorie, ça s'appelle les erreurs de voyance, c'est Madame Irma. Hein. C'est-à-dire que je vais faire mon médium, c'est-à-dire je n'y arriverai pas, je vais échouer, je vais être rejetée. C'est tout ce qui est au futur. Alors évidemment, quand c'est catastrophique, c'est plus fun, parce que là encore, si je me dis je ne serai jamais malade, je ne mourrai jamais, ça ne va pas me créer d'angoisse. Donc tout ce qui va être, moi souvent je dis, allez, on ne fait pas Madame Irma, mais c'est vrai qu'on est souvent en train d'anticiper, d'appréhender un futur négatif, et là ça va créer de l'angoisse au présent.
2: Et quand c'est le cas, qu'est-ce qu'il faut faire exactement ?
3: Alors les antidotes, repérer qu'on est dans une erreur, donc on est déjà en train de solutionner la pensée.
2: Donc il faut réussir à s'analyser soi-même.
3: Alors c'est pas s'analyser, c'est s'observer.
2: S'observer.
3: Voilà, déjà observer ce qu'il y a dans ma tête. Parce qu'analyser, c'est-à-dire qu'on est parti dans le pourquoi et on n'est plus dans ce qui est là. Mmh. Et une fois qu'on observe qu'on est dans une pensée dysfonctionnelle, il faut qu'on la restructure. C'est-à-dire qu'il faut qu'on trouve l'antidote.
2: Alors, et c'est facile à trouver une antidote ?
3: Alors, c'est de la gymnastique. Hein. C'est un peu comme, j'ai envie de me refaire des abdos. Il va falloir que je retourne à la salle régulièrement et puis il va falloir que j'y aille tout le temps. Enfin, tout le temps, en tout cas, c'est pas si j'y vais une semaine dans ma vie que je vais faire des abdos. Si j'ai envie de muscler mon cerveau, de restructurer mes pensées, il va falloir que je m'y entraîne régulièrement. Mais ce qui est sûr, c'est que plus je vais m'y entraîner et plus je vais être rompu à l'exercice et plus ça va être un réflexe.
2: Donc, c'est important de signaler que tout le monde est en proie à ces erreurs de raisonnement.
3: On est tous, en fonction de notre histoire, ou je ne sais pas, si j'ai un parent qui est mort d'un cancer, peut-être je vais développer des pensées du type « Oh là là, j'ai un ganglion, c'est pas normal, je dois avoir quelque chose, le médecin est passé à côté ». Donc on est dans une erreur, une lecture de l'avenir, mais en fait il y a une logique par rapport à mon cerveau. L'important c'est de repérer que c'est une erreur. Et ensuite, on trouve l'antidote. Donc, par exemple, quand on est, si je reprends la première sous-catégorie, la lecture des pensées d'autrui, de se dire qu'en fait, moi, j'y vois pas toujours clair déjà avec mes propres pensées. Hein. D'ailleurs, souvent, les gens ils sont partis dans l'analyse du pourquoi je pense ça, plutôt que de dire, déjà, j'ai cette pensée-là, quel effet elle a sur mon émotion ? Déjà, d'observer. Et donc, je repère la lecture des pensées d'autrui. Moi, je ne suis même pas déjà au clair avec ce qu'il y a dans ma tête. Mais j'imagine que je sais mieux que l'autre ce qu'il y a dans le crâne. Donc, en gros, c'est une usine à gaz. Hein. Donc là, il faut lâcher. Ce que l'autre y pense, tant qu'il ne me l'a pas dit, il n'y a pas de problème. Donc, je n'ai pas à résoudre un problème qui n'est pas encore là ou qui peut-être n'existe pas et n'est que dans ma tête.
2: Vous apportez des solutions assez simples pour améliorer justement notre quotidien quand on est en proie à ce genre d'erreur de raisonnement.
3: Voilà, parce que ce que je conseille aux gens, la lecture des pensées d'autrui, c'est déjà, en gros, l'antidote, c'est les autres ce qu'ils pensent, on s'en fout. Tant qu'ils ne nous l'ont pas dit, il n'y a pas de problème. Donc, il faut se méfier vraiment de ces hypothèses. Et l'antidote des erreurs de voyance, dès que je suis partie au futur, donc je suis en train de prédire un avenir catastrophique, je vais être malade, je ne vais pas y arriver, je vais échouer, je vais grossir, et ben, il faut lâcher, il faut revenir au présent. Là encore, je n'ai pas besoin de solutionner un problème qui n'est pas encore là et qui peut-être ne sera jamais là.
2: On n'a pas pu aborder les 10 catégories que vous nous aviez annoncées au départ.
3: Ça me fera le plaisir de les aborder plus tard.
2: On en a abordé une, je crois, avec 2 sous-catégories. Alors, voilà. On aura l'occasion dans d'autres émissions de revenir dessus, je pense.
3: Voilà,
2: avec plaisir. C'était Petit Sujet Psychologique. Nous étions en compagnie d'Éléonore Tarlet. À bientôt, au revoir.
3: À bientôt.
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2: À Saint-Martin-de-Ré, demain mercredi 12 août, la tournée Gospel Les Grands Classiques avec le Linda Lee Hopkins Quartet sera en concert à 20h dans l'église du village. Puis le jeudi 13 août à 20h30, église Notre-Dame du Parc à Royan. 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

0: À Saint-Martin-de-Ré, demain mercredi 12 août, la tournée Gospel Les Grands Classiques avec le Linda Lee Hopkins Quartet sera en concert à 20h dans l'église du village. Puis le jeudi 13 août à 20h30, église Notre-Dame du Parc à Royan. Et enfin le 14 août à la cathédrale Saint-Pierre à Angoulême à 20h. À Paris, samedi 15 août, la formation Gospel Dream sera en concert à la cathédrale américaine à 20h30. 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
1: Éric Denimal, nous avons parlé dans cette biographie, entre guillemets, de Jésus, des différents interlocuteurs qu'il a eus au fil du temps, soit qu'il aille vers eux, soit qu'on vienne vers lui. Mmh. Et les femmes, on les a toujours considérées comme un petit peu à côté, voire inférieures. Dans une émission précédente, nous parlions de la Samaritaine, où l'on voit que Jésus ne fait pas de distinction, ni entre un homme, ni une femme, ni entre une femme de bonne ou mauvaise vie, si l'on peut dire ainsi. Mais ce ne sont pas les seules femmes de la vie de Jésus.
2: Non, en fait, il y a une autre étrangère qui me semble être assez intéressante comme femme. C'est celle dont on n'a pas le nom, pas plus que d'ailleurs pour la Samaritaine. Hein. Ce qui prouve bien aussi, entre parenthèses, que même pour les rédacteurs, même pour les narrateurs, on n'a pas trop cherché à savoir comment elles s'appelaient, ces femmes. Hein. Enfin, voilà, il y a la Samaritaine. Bon, voilà, c'est la Samaritaine. Et puis, il y a une autre femme qui est présentée comme la Syrophénicienne. Alors, elle, c'est une femme un peu particulière. Elle est vraiment une étrangère à l'étranger. Elle se trouve dans une région tout au nord d'Israël. Ce n'est pas en Israël. On n'est pas loin de la Phénicie. Elle est d'origine grecque. Elle habite en Phénicie ou presque. On sent que c'est une déracinée, que c'est une étrangère. Et Jésus va la rencontrer, ou plus exactement, elle va venir à la rencontre de Jésus. Jésus est dans cette région qui est loin de Jérusalem, qui est même hors des frontières d'Israël. Et il est là incognito. C'est-à-dire qu'on a l'impression qu'il est venu là pour être un peu tranquille, pour prendre du champ, pour respirer un peu. En tout cas, il ne fait pas beaucoup de publicité autour de lui. Il n'y a pas de grand discours, en tout cas pas pour le moment. Voilà. Mais il a déjà une réputation et on le reconnaît. Et on vient le voir. Et cette femme vient le voir et elle va lui demander une intervention parce que sa fille est malade. Sa fille est possédée. Et là, Jésus va se laisser prendre, entre guillemets, par l'insistance de cette femme. Parce que lui, en fait, on a l'impression qu'il n'a pas envie d'être dérangé. On a l'impression qu'il n'a pas trop envie de répondre. Et en fait, je pense que Jésus ne peut pas ne pas faire attention à quelqu'un. C'est pas possible. Donc, il y a une autre raison. Et la raison de son hésitation ou de ce qui semble être une hésitation, c'est que il veut peut-être tester cette femme. Est-ce que tu m'as bien connu, reconnu? Est-ce que tu crois vraiment que je suis celui-là? Et tu veux la guérison de ta fille, mais est-ce que tu t'adresses à la bonne personne? Est-ce que tu y crois vraiment? Est-ce que tu crois que je suis capable de le faire? Et elle va dire une chose assez étonnante, cette femme. Elle dit, ok, j'ai bien compris que toi, tu étais venu avant tout pour Israël. J'ai bien compris que tu donnais du pain aux tiens. Mais nous qui ne sommes que des païens, on veut bien manger que les miettes qui tombent de la table. Et cette attitude d'humilité de la part de cette femme, elle est quand même assez incroyable. Et d'une part, elle a compris que même les miettes, ça pouvait être quelque chose d'énorme. Donc ça, c'est voilà. Il y en a qui diraient, mais je vais quand même pas me contenter des miettes. Elle dit, mais moi, je veux bien ça, parce que déjà ça, c'est déjà magnifique, c'est déjà génial. Et Jésus va répondre à l'attente de cette femme et l'enfant sera guéri. Et cette femme, elle est extraordinaire parce qu'elle va jusqu'au bout. Mais on comprend bien une mère qui défend sa fille.
1: J'allais dire que c'est naturel.
2: C'est naturel. Mais elle aurait peut-être pu, en tant qu'étrangère, avoir cette revendication ou cette façon de dire « Ah oui, mais vous pensez toujours la même chose de la part des gens comme nous. Faites pas attention à nous. On est mal perçus par vous et finalement, on est victime de vous. » Elle n'entre pas dans ce jeu-là. Elle dit « J'ai bien compris. J'ai bien compris qu'il y a deux espaces. Il y a le peuple élu et puis il y a les nations. Mais moi, je fais partie des nations et donc je suis dans un bon espace quand même. » Et c'est ça qui est assez pertinent de la part de cette femme. Et d'ailleurs, c'est très intéressant. Jésus, il est dit qu'il est étonné de la foi de cette femme. Et Je crois me souvenir que dans les évangiles, Jésus est étonné 2 ou 3 fois seulement. À chaque fois, il est étonné de la foi de quelqu'un. Et à chaque fois, la foi qu'il étonne, c'est la foi d'étranger. Il est étonné de la foi de la Syrophénicienne. Il est étonné de la foi d'un Romain. D'un air de dire, je suis étonné que ces étrangers-là aient tellement de foi, alors que dans la synagogue, chez moi, à Jérusalem ou à Nazareth ou ailleurs, je ne rencontre pas cette foi-là. C'est quand même assez extraordinaire.
1: C'est-à-dire aussi qu'on retrouve ce qui est devenu un proverbe aujourd'hui qui est passé dans le langage courant, « Nul n'est prophète en son pays ».
2: Oui, c'est ce que dit lui-même Jésus. C'est une parabole qui vient c'est une parole qui vient de Jésus. Jésus lui-même dit, en sortant de la synagogue de chez lui, de toute façon, un prophète n'est jamais écouté dans son pays. Donc, c'est de là que vient cette phrase, ce dicton, en quelque sorte. Parce qu'effectivement, on a parfois l'impression qu'en étant tombé dans la marmite, on a besoin de rien. Donc, voilà. Et en tout cas, cette femme, cette Syrophénicienne, elle aura cette pertinence, parfois cette impertinence que peuvent avoir ces femmes qui vont jusqu'au bout avec beaucoup plus de détermination. Et on va voir ça à plusieurs reprises.
1: Il y a avec Marie-Madeleine, je pense aussi à la prostituée Marie-Madeleine.
2: Oui, elle aussi.
1: Même si elle est de l'intérieur. Mais
2: alors,
1: bon, elle a été exclue
2: mais
1: par sa vie.
2: Effectivement, c'est une femme de mauvaise vie. C'est une femme que Jésus va guérir, exorciser. Donc c'est une personne qui est possédée par d'autres, donc elle est dépossédée, elle est exorcisée, et elle va devenir véritablement presque une disciple de Jésus. Elle va être fidèle parmi les fidèles, et même quand elle aura compris pas mal de choses de Jésus, et que Jésus aura été à son égard toujours accueillant et bienveillant, il y aura toujours des gens pour critiquer Marie-Madeleine. Et même des sages et même des intelligents. Même quand Jésus passe et quand il change les vies, il y a toujours un regard méfiant, négatif et médisant de la part de ceux qui, eux, n'arrivent pas à se laisser transformer par Jésus.
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1: 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Laurent Blanchard.
2: Jared Kushner envisage un désarmement du Hamas d'ici un mois. Déclaration après une rencontre hier en Israël avec Benjamin Netanyahou. Un général américain pourrait d'ailleurs superviser ce désarmement, à l'issue duquel et seulement à l'issue du processus, l'armée de l'État hébreu pourrait quitter Gaza, insiste le Premier ministre israélien. L'Irak va enquêter suite à l'attaque de drones qui a visé la nuit dernière le bureau du Premier ministre du Kurdistan autonome. C'était dans le nord du pays, les yeux dirigés évidemment vers l'Iran. Mais Téhéran dénonce hier soir cette attaque, la qualifiant d'opération suspecte. Pas de nouvelle déclaration de Donald Trump cette nuit. Il faut dire que son attaque verbale contre Oman hier résonne encore ce matin. On va leur bombarder la gueule, déclare le président américain à Fox News. Donald Trump menace alors que Oman et l'Iran mènent depuis plusieurs semaines des discussions sans Washington à propos du détroit d'Ormuz. Autre menace, l'ambassade de Russie à Londres met la pression sur les autorités britanniques. Selon le Sunday Times, des drones des Britanniques donc ont été utilisés par Kiev pour des frappes en profondeur en Russie. Moscou, par la voix de son ambassade, accuse Londres d'opter pour délibérément pour une escalade du conflit. Dans ce contexte, le maire de Moscou d'ailleurs affirme ce matin que 620 drones ont été lancés vers la capitale russe dans la nuit. Jugement le 10 septembre pour un informaticien ukrainien accusé d'avoir piraté plusieurs entreprises dont Stadler Rail. Il comparaissait hier à Zurich. Il risque 12 ans de prison pour avoir, selon le ministère public, participé depuis Bâle Campagne à des attaques commanditées depuis la Russie. Il s'agissait pour lui de crypter des données et de demander à leur propriétaire une rançon pour les débloquer. Une caution monumentale, les studios Paramount réclament 1,9 milliard de dollars à 12 États américains, ceux-là même qui se sont opposés au rachat de son principal concurrent, Warner Bros. D'ici le procès prévu en mars, le conglomérat estime qu'il va perdre beaucoup d'argent, puisqu'il s'est engagé à verser 7 millions de dollars de pénalités de retard aux actionnaires de Warner Bros., 7 millions par jour, si le mariage n'est pas bouclé d'ici le 30 septembre. Les élèves s'adaptent très bien à l'interdiction des téléphones portables dans les écoles valaisannes, mesure en vigueur depuis un an. Le ministre valaisan de l'Éducation, Christophe Darbelay, affirme ce matin dans 24 heures que faute de Natel, eh bien les élèves jouent au Uno durant les pauses et parlent ensemble. Et pour le conseiller d'État, c'est une excellente nouvelle, selon lui un énorme progrès que partagent certains parents ou enseignants. Les climatologues remontaient contre la décision de la Suisse de ne pas adhérer au programme européen Copernicus pour l'observation de la Terre. Et ils le font savoir dans les journaux alémaniques de Tamedia ce matin. Le directeur du centre Oeschker pour la recherche sur le climat dénonce les méthodes à la Trump du Conseil fédéral, dont ce sont ses mots donc. Selon lui, sans observation à long terme, nous ne serions pas en mesure d'interpréter correctement un été caniculaire. Plutôt ensoleillé ce mardi, des bancs nuageux résiduels ce matin, des voiles de cirrus cet après-midi. Il fera jusqu'à 29 degrés.
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1: Sentez-vous bien, une émission de santé publique avec le docteur Jean Lindsay. Depuis quelques émissions, le docteur Jean Lindsay aborde le sujet des menaces auxquelles nos sociétés doivent se préparer à faire face. Aujourd'hui, dans Sentez-vous bien, il évoque les solutions à ces menaces qui parfois paraissent fantasques, mais pourtant bien réelles.
2: Il faudrait qu'on ait des systèmes de récupération d'eau sur toutes les descentes de gouttières. Vous savez que sous nos latitudes, chaque mètre carré de toiture récupère 800 litres d'eau par an. Il suffit d'avoir un récupérateur de 500 litres au pied de cette descente de gouttière. Il faut avoir également des filtres à eau pour boire cette eau sans risquer de s'intoxiquer. Un petit filtre à eau individuel, ça coûte 25 euros.
1: Une autre pluie comme ça qui est récupérée peut devenir potable grâce à ces filtres.
2: Avec ce petit filtre, oui. On peut tenir longtemps sans manger, mais sans boire, pas très longtemps. Oui. Bon. Il faut avoir dans tous les foyers des radios autonomes avec dynamo et panneaux solaires et prise USB.
1: Donc qu'est-ce que vous appelez une radio autonome ?
2: Elle est autonome parce qu'on n'a pas besoin de la brancher sur le secteur.
1: Et elle se recharge avec une dynamo.
2: Elle a une petite dynamo.
1: Donc on peut écouter la radio même si on n'a plus d'électricité.
2: Voilà, on peut écouter la radio même si on n'a plus d'électricité. Et on peut, la grande nouveauté, c'est qu'on peut recharger le portable. C'est-à-dire que si on a une crise, avec, imaginons, une rupture dans les chaînes d'alimentation électrique, les systèmes téléphonie mobile sont assez résilients, pourraient fonctionner encore un moment. Et donc, mais si vous avez un portable et que vous ne pouvez pas le charger, ça ne sert pas grand-chose. Donc ces radios ont une dynamo, un panneau solaire, donc vous la rechargez en tournant la manivelle ou en l'exposant au soleil, et avec la prise USB, vous pouvez recharger votre portable. De surcroît, ces radios font lampe électrique.
1: Donc c'est multifonction.
2: C'est multifonction. Ça, déjà avec cette radio autonome, vous pouvez recevoir les consignes des autorités et vous pouvez y voir. Troisièmement, il faudrait avoir des réserves de 1 ou 2 mois de nourriture dans toutes les collectivités. Les cantines des entreprises et des écoles devraient avoir un surstock de nourriture qui serait déstocké à l'approche de la péremption, tout simplement. Il faudrait aussi demander aux familles, aux ménages, d'avoir un petit surstock, avoir environ 1 mois de nourriture sous forme de pâtes, riz, légumineuses, conserves. Éventuellement du lyophilisé.
1: Pour éviter de paniquer le jour où, d'un coup, une crise surgit.
2: La grande idée de tout ça, c'est d'éviter la panique. On ne se rue pas sur les magasins en cas de crise parce qu'on a chez soi. Puis on a été préparé, on a fait des exercices, on ne s'affole pas. Il faut ensuite constituer des organisations territoriales par colonne de 10. Vous avez une personne qui est au contact des autorités, à vélo ou à pied, qui va aller en prévenir 10. Qui va en prévenir 10 ? Là, vous êtes déjà à 100. Qui va en prévenir 10, vous êtes à 1000. Qui va en prévenir 10, vous êtes à 10 000. Donc, une colonne en 5 couches touche 10 000 personnes. Il faut mettre le nombre de colonnes qu'il faut selon la taille de la population. Le gros avantage de ce système, c'est que c'est un réseau social du monde réel, low cost, ultra basse technologie, qui crée du lien social. Et on peut faire des exercices une fois par an. Comme ça, les gens se connaissent, sont prêts à le faire. Évidemment, on ne peut que conseiller d'avoir des vélos dans tous les foyers.
1: Oui, j'allais y venir. Où est le vélo dans tout ça ?
2: Pour assurer plus facilement le ravitaillement en cas de crise, bien sûr.
1: Donc, encourager tout un chacun à avoir un vélo chez
2: soi.
1: Hein.
2: Bah oui, bien sûr. Maintenant, je pense qu'après le Covid, ça, on le saura. Il faut une boîte de masques chirurgicaux dans chaque foyer. Dans les zones à risque technologiques, il faudrait imaginer avoir un masque avec cartouche filtrante par personne dans les logements. Et 9e point, il faudrait des billets non monétisés, non falsifiables, stockés par les collectivités. Pourquoi ? Ben parce que si on avait une grosse crise financière, on pourrait même avoir une hyperinflation, une perte de la valeur de la monnaie, de l'euro par exemple. Et ces billets seraient distribués par les collectivités pour que l'économie de proximité et de première nécessité continue à fonctionner.
1: Donc en fait, on met une deuxième monnaie en circulation.
2: Oui, une monnaie locale, il y en a beaucoup.
1: Sur le
2: terrain,
1: oui. C'est vrai que ça se fait déjà,
2: beaucoup. Hein. C'est une monnaie locale pour éviter à la population de revenir au troc et au bon d'alimentation. C'est plus fluide
1: c'est
2: quand
1: plus
2: même.
1: Organisé,
2: plus organisé. C'est plus organisé. La valeur de cette monnaie serait déterminée localement En fonction de la valeur d'un panier de produits de première nécessité. C'est pas très compliqué à organiser. Par contre, ça évite le collapsus économique. Si vous voulez, l'économie, la petite économie de survie locale de proximité continue à fonctionner. En plus, si on est capable de résister à une crise avec ces mesures, on est en développement durable. Et au passage, on a créé beaucoup de liens sociaux. Les gens se reparlent, se connaissent avec les colonnes par les cinq couches, avec les par dix, là dont on a parlé tout à l'heure. Ça créerait du lien social direct entre les autorités et tous les habitants du territoire.
1: Et on relocalise.
2: Et on relocalise.
1: Merci beaucoup, docteur Jean Lincey. C'était donc Sentez-vous bien. Et on se retrouve bientôt pour une prochaine émission. À bientôt. Au revoir.
2: Au revoir, Oscar. 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
1: 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Sandra Viscardi.
2: Ne sera-t-elle plus suivie aujourd'hui qu'hier? La grève des fonctionnaires genevois. Hier, jour de rentrée scolaire, seul 1% du personnel des écoles a fait grève, d'après une estimation provisoire du département de l'instruction publique. Les syndicats dénoncent une politique d'austérité alors que le gouvernement genevois annoncera dans un mois plusieurs mesures d'économie. Pour la conseillère d'État Anne Hiltpold, la mobilisation est prématurée.
3: Les mesures d'économie ne sont pas communiquées aujourd'hui. Donc on est dans une situation où avant même qu'on ait énoncer quelque économie que ce soit, on est déjà en grève. Ce que je peux dire, c'est que la rentrée, elle est réussie, qu'il n'y a pas eu de blocage par ce mouvement de grève. Je pense que c'est très positif de constater que la priorité pour les enseignants, c'est de ne pas péjorer une rentrée pour les élèves. C'est quand même un moment extrêmement important pour les enfants, les petits, mais comme les grands, et d'avoir des enseignants qui répondent présents pour éviter une difficulté le premier jour de l'année, c'est très positif.
2: Anne Hiltpold avec Juliette May. Une 16e inculpation dans le dossier de l'incendie du Constellation à Crans-Montana, la nuit de Nouvel An. Selon nos informations, il s'agit d'un ancien élu responsable de la sécurité de la commune de 2017 à 2020. Thibaut Bétrison devra expliquer pourquoi des contrôles de sécurité n'ont pas été organisés chaque année, comme le prévoit la loi. Le contrôle fédéral des finances met en garde le Valais dans sa gestion de la correction du Rhône. Franz Ruppen, conseiller d'État UDC, veut alléger le chantier, notamment pour préserver des terres agricoles. Il précisera son projet d'ici la fin de l'année, mais l'audit du contrôle des finances avertit. Si le Valais s'écarte trop du projet initial, la Confédération ne paiera plus forcément la facture d'1 milliard de francs. Cet audit, c'est un signal d'alarme bienvenu, selon Jérémy Savio, chargé de projet pour ProNature à Valais et élu vert au Grand Conseil.
4: Il y a une grosse subvention qui doit être garantie de la Confédération. Si elle n'est pas garantie, comment est-ce qu'on va sécuriser ce fleuve qui a déjà provoqué des crues ici en 2024, qui pourra certainement en provoquer prochainement ailleurs? Il y a une grosse inconnue, un gros risque pour la population, pour des centaines de milliers d'habitants et pour les entreprises aux alentours. Le risque, concrètement, il est que le projet prenne encore plus de retard, s'enlise. On a déjà perdu plus de 2 ans et demi avec cette révision du projet, alors qu'on sait que c'est un projet complexe. Maintenant, on est dans une incertitude totale. Il n'y a plus les capacités financières et humaines qui sont réunies, c'est ce que dit l'audit, pour mener à bien ce projet. Donc on s'inquiète beaucoup de cette réalité actuelle.
2: Jérémy Savio avec Mathias Delletro. L'émissaire américain Jared Kushner espère un début de désarmement du Hamas d'ici 30 jours. Ça se ferait sous supervision d'un général américain, selon l'accord trouvé avec le premier ministre israélien Benjamin Netanyahou, lequel annonce qu'il n'y aura pas de retrait israélien de Gaza avant la fin du processus. Alors, est-ce une avancée? Pas vraiment, car derrière le mot désarmement, Miruna Koka-Kosma, les deux camps ne parlent pas la même langue.
5: Pour Israël, il doit être total, vérifiable et préalable, pas de retrait sans destruction pure et simple des armes. Côté Hamas, le mot « désarmement » ne doit pas rimer avec « capitulation ». Le mouvement islamiste impose l'idée d'un décommissionnement, c'est-à-dire la mise hors service de son arsenal. Un arsenal qui doit être inventorié, stocké, mais jamais détruit, ni remis à Israël. Une stratégie calquée sur l'IRA irlandaise et l'accord de Belfast en 1998. On neutralise les armes, un échange d'un véritable processus politique. Reste le défi du terrain, qui pour contrôler tout ça? Historiquement, en Irlande ou avec les FARC en Colombie, seules des commissions internationales indépendantes ont permis de débloquer l'impasse. À Gaza, on voudrait aujourd'hui confier les clés à un général américain pour superviser le processus, mais difficile de voir le premier soutien militaire d'Israël devenir du jour au lendemain un arbitre impartial.
2: Le maire de Moscou affirme que 620 drones ont été lancés vers la capitale russe cette nuit. La Russie qui estime que Londres devra répondre de sa collaboration militaire avec l'Ukraine, puisque des drones britanniques auraient été utilisés sur sol russe. Il avait dirigé les éditions Grasset pendant 26 ans avant d'être brutalement limogé par l'homme d'affaires Vincent Bolloré. Olivier Nora lance sa propre maison indépendante d'édition baptisée One. Elle publiera entre 30 et 50 titres par an, et parmi les auteurs qui ont travaillé avec lui chez Grasset, l'écrivain suisse Metin Arditi, il salue la démarche.
6: La première des choses, c'est que je suis absolument enchanté pour lui. Il acquiert sa liberté totale. Nous nous sommes vus plusieurs fois après son éviction. Donc, il a décidé de créer son unité. Il a un partenaire formidable avec le groupe Editis. Je lui souhaite tout le bonheur du monde.
7: Et vous, en tant qu'auteur, est-ce que vous allez le suivre dans cette aventure?
6: Alors justement, paradoxalement, c'est peut-être parce que j'ai travaillé avec lui pendant des années, 14 ans, 14 romans, que je ne vais pas le suivre, parce que je trouve que il faut aussi de temps en temps se replanter dans un autre terreau. C'est bien aussi de se remettre en cause et de se remettre à risque.
7: Donc vous-même, vous changez d'éditeur ?
6: Oui. Ah oui, je ne pouvais pas rester, hélas, chez Grasset, par amitié et loyauté à Olivier Nora. Ça ne m'était pas possible. Je suis très content d'avoir passé ces 14 années chez Grasset. Puis maintenant, nouvelle aventure, nouvelle personne, nouvelle remise en cause. C'est la vie.
2: Des propos recueillis par Sophie Iselin. Les premiers édités chez One seront Bernard-Henri Lévy ou Delphine Horviller. Kevin Lamour, directeur des opérations de la FIFA, quitte la Fédération internationale de football. Il avait critiqué le président Gianni Infantino, ainsi que ses projets d'investissement. Un départ à voir comme un limogeage pour celui qui estimait que Gianni Infantino avait trahi ses employés et que ceux-ci méritaient mieux que le mépris et l'intimidation. Le soleil va se glisser entre les nuages résiduels ce matin et les bandes Cyrus cet après-midi, 29 degrés au maximum, plus de soleil demain et plus chaud, 30 à 34 degrés.
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2: Bienvenue à notre post-it spécial 10 commandements. J'ai une question aujourd'hui pour toi, c'est qui est ton prochain ? Souvent, quand on entend le mot « prochain », il y a des réponses qui nous viennent, qui se trouvent dans le Nouveau Testament. Mais aujourd'hui, j'aimerais t'amener dans une réflexion qui se trouve dans l'Ancien Testament. Pour cela, j'aimerais t'inviter à lire avec moi le 5e commandement qui se trouve en Exode 20, verset 12. Il dit comme ça, le texte. « Honore ton père et ta mère, afin que tes jours se prolongent sur la terre que le Seigneur, ton Dieu, te donne. » Ici, on a un changement, puisque les premiers 4 commandements touchaient la relation avec Dieu. Mais là, à partir du 5e commandement, on touche la relation avec mon prochain. Et c'est vrai que dans l'ordre naturel des choses, notre premier prochain, le prochain plus proche, c'est en fait nos parents. C'est eux qui nous ont élevés, qui ont été là quand on en avait besoin, qui ont en fait toujours accompagné notre parcours. Mais c'est vrai que quand on pense à prochain, et surtout si on se base sur le Nouveau Testament, notamment avec l'histoire du bon samaritain, on a toujours peut-être l'impression que le prochain, c'est celui que je ne connais même pas, mais qui est dans le besoin. Ce texte, ce commandement, est là pour nous dire le contraire. En fait, quand on pense à prochain, on devrait tout d'abord penser au cercle proche de notre vie. Peut-être nos amis, mais encore plus au centre, notre famille, nos parents. Et ce texte, il nous demande d'honorer ses parents. C'est un mot qu'on n'utilise pas tellement dans le quotidien, même si on comprend la signification. Mais c'est vrai que honorer les parents qui ont été bons avec nous, c'est très facile, c'est normal, c'est accepté par la société. Mais où la chose devient plus difficile, c'est lorsqu'on a eu des mauvais parents et on lit ce texte dans la Bible. Si quelqu'un qui est en train d'écouter ce post-it se dit « Mais moi, j'étais harcelé par mes parents au niveau émotionnel ou même sexuel, est-ce que je les dois toujours honorer ?» Alors, j'aimerais te montrer un détail de plus par rapport à ce texte. Puisque le mot « honorer » veut en fait dire « donner le juste poids ». En fait, il y a des personnes qui ont beaucoup reçu de ses parents. Le texte dit « Pour honorer ses parents, alors il faut donner le juste poids. » Essayer de donner aussi beaucoup. Il y a d'autres qui ont reçu moyennement. Essaye de donner moyennement. Mais si tu as peu reçu, honorer tes parents, c'est en fait de donner ce que tu as reçu. Pas dans le sens d'une rétaliation ou d'une vengeance, parce que la Bible dit bien que la vengeance appartient au Seigneur, pas à nous. Mais il ne faut pas te culpabiliser si tu n'arrives pas à avoir une relation tellement profonde avec tes parents. Mais si tu arrives à donner le juste poids, si tu arrives à équilibrer la balance, le texte nous donne une promesse. Il dit que pour celui qui fait cela, ses jours se prolongeront sur la terre. Et en fait, c'est difficile à croire à ça. Parce qu'on peut tout de suite penser dans notre entourage, des personnes qui n'ont pas vécu beaucoup, mais que pourtant, ils ont beaucoup honoré les parents. Qu'est-ce que le texte veut dire? Est-ce qu'il faut juste l'interpréter littéralement? Ou est-ce qu'il y aurait quelque chose de plus dans le texte? Moi, je pense que oui. Moi, je pense qu'en fait, prendre soin de quelqu'un, c'est un symptôme d'une relation. Et c'est vrai que celui qui va hériter la terre un jour, c'est des personnes qui ont réussi à avoir une bonne relation avec Dieu, certes, mais aussi une excellente relation avec son prochain. Penses-tu souvent à ton prochain proche, c'est-à-dire ta famille, tes amis? Quel serait le juste poids à donner dans ces situations? Je te laisse réfléchir, mais en tout cas, pour moi, c'est la réflexion sur le 5e commandement.
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2: Bienvenue à l'écoute de notre émission Petit sujet psychologique. Nous sommes donc aujourd'hui en compagnie d'Éléonore Tarlet. Bonjour.
3: Bonjour.
2: Vous êtes psychologue, psychothérapeute et vous venez nous parler aujourd'hui d'un nouveau sujet. Il s'agit des erreurs de raisonnement. Alors de quoi est-ce que vous allez parler exactement, Éléonore Tarlet ?
3: Oui, alors les erreurs de raisonnement, j'ai à cœur d'en parler puisque il existe, on va dire, une dizaine de catégories d'erreurs de raisonnement. Donc qu'est-ce que c'est les erreurs de raisonnement ? C'est tout simplement des pensées. C'est ce qu'on appelle des cognitions. Alors, on peut aussi appeler ça des pensées dysfonctionnelles ou encore des biais cognitifs. C'est vraiment des biais de raisonnement. Parce que le souci des pensées, c'est pas vraiment la pensée en tant que telle, c'est quel impact ça a sur mon émotion. Et c'est vrai que si je me dis, je suis sûre que j'ai un cancer et personne l'a vu, ben, je vais être angoissée. Donc ça crée un problème. On peut être dans des erreurs de raisonnement, dans des pensées dysfonctionnelles, mais qui vont créer des émotions positives. Par exemple, si je me dis je suis la plus belle femme du monde, ça n'est pas vrai, c'est dysfonctionnel, mais finalement ça va pas me créer une souffrance. Donc moi en tant que psychologue, je vais m'intéresser surtout à ce qui crée une souffrance pour que les personnes puissent reprendre la main sur leurs pensées.
2: Parmi ces 10 catégories là que vous évoquiez juste avant, quelles sont celles qui reviennent le plus souvent ?
3: Alors on perd souvent que ce qu'on appelle les conclusions hâtives. Ça revient assez souvent. Dans les conclusions hâtives, il y a 2 sous-catégories. Il y a ce qu'on appelle les lectures des pensées d'autrui et puis les erreurs de voyance.
2: Lecture des pensées d'autrui, on imagine à peu près ce que ça peut être. On anticipe ce que peut penser l'autre, c'est ça ?
3: Voilà, on pense à la place de l'autre. Alors, dit comme ça, effectivement, c'est un peu rapide, mais ça va être des pensées du genre « je sais que ses amis ne m'aiment pas, ils ne me trouvent pas jolie, ils me trouvent mal habillée, ils vont me rejeter, ils vont me trouver ridicule, ils vont me trouver pas intéressante. » On va avoir des hypothèses sur les pensées d'autrui. C'est-à-dire que quelque part, on saurait mieux que l'autre ce qu'il a dans la tête.
2: Et l'autre sous-catégorie que vous évoquiez, c'est ?
3: Alors l'autre sous-catégorie, ça s'appelle les erreurs de voyance, c'est Madame Irma. Hein. C'est-à-dire que je vais faire mon médium, c'est-à-dire je n'y arriverai pas, je vais échouer, je vais être rejetée. C'est tout ce qui est au futur. Alors évidemment, quand c'est catastrophique, c'est plus fun, parce que là encore, si je me dis je ne serai jamais malade, je ne mourrai jamais, ça ne va pas me créer d'angoisse. Donc tout ce qui va être, moi souvent je dis, bon allez on fait pas Madame Irma,

0: Alors, c'est de la gymnastique. Hein. C'est un peu comme, je sais pas, j'ai envie de me refaire des abdos. Il va falloir que je retourne à la salle régulièrement et puis il va falloir que j'y aille tout le temps. Enfin, tout le temps, en tout cas, c'est pas si j'y vais une semaine dans ma vie que je vais faire des abdos. Si j'ai envie de muscler mon cerveau, de restructurer mes pensées, il va falloir que je m'y entraîne régulièrement. Mais ce qui est sûr, c'est que plus je vais m'y entraîner et plus je vais être rompu à l'exercice et plus ça va être un réflexe.
1: Donc, c'est important de signaler que tout le monde est en proie à ces erreurs de raisonnement.
0: On est tous, en fonction de notre histoire, ou je sais pas, si j'ai un parent qui est mort d'un cancer, peut-être je vais développer des pensées du type « Oh là là, j'ai un ganglion, c'est pas normal, je dois avoir quelque chose, le médecin est passé à côté. » Donc on est dans une erreur, une lecture de l'avenir, mais en fait il y a une logique par rapport à mon cerveau. L'important c'est de repérer que c'est une erreur. Et ensuite, on trouve l'antidote. Donc, par exemple, quand on est, si je reprends la première sous-catégorie, la lecture des pensées d'autrui, de se dire qu'en fait, moi, j'y vois pas toujours clair déjà avec mes propres pensées. Hein. D'ailleurs, souvent, les gens ils sont partis dans l'analyse du pourquoi je pense ça, plutôt que de dire, déjà, j'ai cette pensée-là, quel effet elle a sur mon émotion ? Déjà, d'observer. Et donc, je repère la lecture des pensées d'autrui. Moi, je ne suis même pas déjà au clair avec ce qu'il y a dans ma tête. Mais j'imagine que je sais mieux que l'autre ce qu'il a dans le crâne. Donc, en gros, c'est une usine à gaz. Hein. Donc là, il faut lâcher. Ce que l'autre y pense, tant qu'il ne me l'a pas dit, il n'y a pas de problème. Donc, je n'ai pas à résoudre un problème qui n'est pas encore là ou qui peut-être n'existe pas et n'est que dans ma tête.
1: Vous apportez des solutions assez simples pour améliorer justement notre quotidien quand on est en proie à ce genre d'erreur de raisonnement.
0: Voilà, parce que ce que je conseille aux gens, la lecture des pensées d'autrui, c'est déjà, en gros, l'antidote, c'est les autres ce qu'ils pensent, on s'en fout. Tant qu'ils ne nous l'ont pas dit, il n'y a pas de problème. Donc, il faut se méfier vraiment de ces hypothèses. Et l'antidote des erreurs de voyance, dès que je suis partie au futur, donc je suis en train de prédire un avenir catastrophique, je vais être malade, je ne vais pas y arriver, je vais échouer, je vais grossir, et ben, il faut lâcher, il faut revenir au présent. Là encore, je n'ai pas besoin de solutionner un problème qui n'est pas encore là et qui peut-être ne sera jamais là.
1: On n'a pas pu aborder les 10 catégories que vous nous aviez annoncées au départ.
0: Ça me fera le plaisir de les aborder plus tard.
1: On en a abordé une, je crois, avec 2 sous-catégories. Alors, voilà. On aura l'occasion dans d'autres émissions de revenir dessus, je pense.
0: Voilà, avec plaisir.
1: C'était petit sujet psychologique. Nous étions en compagnie d'Éléonore Tarlet. À bientôt, au revoir.
0: À bientôt.
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1: Éric Denimal, nous avons parlé dans cette biographie, entre guillemets, de Jésus, des différents interlocuteurs qu'il a eus au fil du temps, soit qu'il aille vers eux, soit qu'on vienne vers lui. Mmh. Et les femmes, on les a toujours considérées comme un petit peu à côté, voire inférieures. Dans une émission précédente, nous parlions de la Samaritaine, où l'on voit que Jésus ne fait pas de distinction, ni entre un homme, ni une femme, ni entre une femme de bonne ou mauvaise vie, si l'on peut dire ainsi. Mais ce ne sont pas les seules femmes de la vie de Jésus.
2: Non, en fait, il y a une autre étrangère qui me semble être assez intéressante comme femme. C'est celle dont on n'a pas le nom, pas plus que d'ailleurs pour la Samaritaine. Hein. Ce qui prouve bien aussi, entre parenthèses, que même pour les rédacteurs, même pour les narrateurs, on n'a pas trop cherché à savoir comment elles s'appelaient, ces femmes. Hein. Enfin, voilà, il y a la Samaritaine. Bon, voilà, c'est la Samaritaine. Et puis, il y a une autre femme qui est présentée comme la Syrophénicienne. Alors, elle, c'est une femme un peu particulière. Elle est vraiment une étrangère à l'étranger. Elle se trouve dans une région tout au nord d'Israël. Ce n'est pas en Israël. On n'est pas loin de la Phénicie. Elle est d'origine grecque. Elle habite en Phénicie ou presque. On sent que c'est une déracinée, que c'est une étrangère. Et Jésus va la rencontrer, ou plus exactement, elle va venir à la rencontre de Jésus. Jésus est dans cette région qui est loin de Jérusalem, qui est même hors des frontières d'Israël. Et il est là incognito. C'est-à-dire qu'on a l'impression qu'il est venu là pour être un peu tranquille, pour prendre du champ, pour respirer un peu. En tout cas, il ne fait pas beaucoup de publicité autour de lui. Il n'y a pas de grand discours, en tout cas pas pour le moment. Voilà. Mais il a déjà une réputation et on le reconnaît. Et on vient le voir. Et cette femme vient le voir et elle va lui demander une intervention parce que sa fille est malade. Sa fille est possédée. Et là, Jésus va se laisser prendre, entre guillemets, par l'insistance de cette femme. Parce que lui, en fait, on a l'impression qu'il n'a pas envie d'être dérangé. On a l'impression qu'il n'a pas trop envie de répondre. Et en fait, je pense que Jésus ne peut pas ne pas faire attention à quelqu'un. C'est pas possible. Donc, il y a une autre raison. Et la raison de son hésitation ou de ce qui semble être une hésitation, c'est que il veut peut-être tester cette femme. Est-ce que tu m'as bien connu, reconnu? Est-ce que tu crois vraiment que je suis celui-là? Et tu veux la guérison de ta fille, mais est-ce que tu t'adresses à la bonne personne? Est-ce que tu y crois vraiment? Est-ce que tu crois que je suis capable de le faire? Et elle va dire une chose assez étonnante, cette femme. Elle dit, ok, j'ai bien compris que toi, tu étais venu avant tout pour Israël. J'ai bien compris que tu donnais du pain aux tiens. Mais nous qui ne sommes que des païens, on veut bien manger que les miettes qui tombent de la table. Et cette attitude d'humilité de la part de cette femme, elle est quand même assez incroyable. Et d'une part, elle a compris que même les miettes, ça pouvait être quelque chose d'énorme. Donc ça, c'est voilà. Il y en a qui diraient, mais je vais quand même pas me contenter des miettes. Elle dit, mais moi, je veux bien ça, parce que déjà ça, c'est déjà magnifique, c'est déjà génial. Et Jésus va répondre à l'attente de cette femme et l'enfant sera guéri. Et cette femme, elle est extraordinaire parce qu'elle va jusqu'au bout. Mais on comprend bien une mère qui défend sa fille.
1: J'allais dire que c'est naturel.
2: C'est naturel. Mais elle aurait peut-être pu, en tant qu'étrangère, avoir cette revendication ou cette façon de dire « Ah oui, mais vous pensez toujours la même chose de la part des gens comme nous. Faites pas attention à nous. On est mal perçus par vous et finalement, on est victime de vous. » Elle n'entre pas dans ce jeu-là. Elle dit « J'ai bien compris. J'ai bien compris qu'il y a deux espaces. Il y a le peuple élu et puis il y a les nations. Mais moi, je fais partie des nations et donc je suis dans un bon espace quand même. » Et c'est ça qui est assez pertinent de la part de cette femme. Et d'ailleurs, c'est très intéressant. Jésus, il est dit qu'il est étonné de la foi de cette femme. Et Je crois me souvenir que dans les évangiles, Jésus est étonné 2 ou 3 fois seulement. À chaque fois, il est étonné de la foi de quelqu'un. Et à chaque fois, la foi qu'il étonne, c'est la foi d'étranger. Il est étonné de la foi de la Syrophénicienne. Il est étonné de la foi d'un Romain. D'un air de dire, je suis étonné que ces étrangers-là aient tellement de foi, alors que dans la synagogue, chez moi, à Jérusalem ou à Nazareth ou ailleurs, je ne rencontre pas cette foi-là. C'est quand même assez extraordinaire.
1: C'est-à-dire aussi qu'on retrouve ce qui est devenu un proverbe aujourd'hui qui est passé dans le langage courant, « Nul n'est prophète en son pays ».
2: Oui, c'est ce que dit lui-même Jésus. C'est une parabole qui vient c'est une parole qui vient de Jésus. Jésus lui-même dit, en sortant de la synagogue de chez lui, de toute façon, un prophète n'est jamais écouté dans son pays. Donc, c'est de là que vient cette phrase, ce dicton, en quelque sorte. Parce qu'effectivement, on a parfois l'impression qu'en étant tombé dans la marmite, on a besoin de rien. Donc, voilà. Et en tout cas, cette femme, cette Syrophénicienne, elle aura cette pertinence, parfois cette impertinence que peuvent avoir ces femmes qui vont jusqu'au bout avec beaucoup plus de détermination. Et on va voir ça à plusieurs reprises.
1: Il y a avec Marie-Madeleine, je pense aussi à la prostituée Marie-Madeleine.
2: Oui, elle aussi.
1: Même si elle est de l'intérieur, mais
2: alors,
1: bon, elle a été exclue par
2: elle est quand
1: sa
2: même,
1: vie.
2: Effectivement, c'est une femme de mauvaise vie. C'est une femme que Jésus va guérir, exorciser. Donc c'est une personne qui est possédée par d'autres, donc elle est dépossédée, elle est exorcisée, et elle va devenir véritablement presque une disciple de Jésus. Elle va être fidèle parmi les fidèles, et même quand elle aura compris pas mal de choses de Jésus, et que Jésus aura été à son égard toujours accueillant et bienveillant, il y aura toujours des gens pour critiquer Marie-Madeleine. Et même des sages et même des intelligents. Même quand Jésus passe et quand il change les vies, il y a toujours un regard méfiant, négatif et médisant de la part de ceux qui, eux, n'arrivent pas à se laisser transformer par Jésus.
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Bonjour à toutes et à tous, c'est Aurélien et vous êtes bien sur Hop Radio pour votre agenda culturel. Cette semaine, on part sur les traces d'un oiseau qui fascine le monde depuis 5 siècles. On s'offre un voyage sur les plages américaines sans quitter les quais de Seine et on file écouter deux voix magnifiques sous les arbres d'un parc genevois. 5 idées de sortie, 2 pays et de quoi remplir votre lundi et votre mardi. C'est parti. On commence à Paris et par un vrai émerveillement, le musée du Quai Branly Jacques Chirac dans le 7e arrondissement. Il consacre une grande exposition aux oiseaux de paradis. Elle s'appelle « Plumes du paradis » et elle nous emmène dans les forêts luxuriantes de Nouvelle-Guinée à la rencontre de ces créatures au plumage absolument spectaculaire. 45 espèces, des couleurs éclatantes et des danses de séduction que la nature semble avoir chorégraphiées elle-même. Le parcours réunit près de 190 pièces, des parures de cérémonies, des tableaux, des grands maîtres de l'école du Nord. Et l'exposition raconte bien plus que de la beauté. Elle retrace 5 siècles de convoitises. Le commerce des plumes qui a failli faire disparaître ces oiseaux et cette histoire étonnante, ce sont eux qui ont été à l'origine de l'une des toutes premières ligues de protection animale. Bonne nouvelle pour vous qui m'écoutez aujourd'hui. En période de vacances scolaires, le musée ouvre aussi le lundi de 10h30 à 19h avec nocturne le jeudi jusqu'à 22h. Et vous avez le temps parce que c'est visible jusqu'au 8 novembre. Et si vous avez envie de prendre l'air plutôt que de pousser la porte d'un musée, alors direction les Berges de Seine dans Paris Centre, au pied de la rampe Lobo, pour une exposition photo en plein air et entièrement gratuite. Elle s'appelle Plage Urbaine USA et elle nous fait traverser les États-Unis à travers les clichés du National Geographic. Le sable, les gratte-ciels en arrière-plan, les baigneurs, les parasols, les loisirs du quotidien, toute une culture de la plage en pleine ville. C'est une jolie façon de réfléchir à notre rapport à l'eau et à l'espace public et c'est accessible en permanence de jour comme de nuit, jusqu'au 30 août. Toujours dans la capitale, l'hôtel de la Marine, place de la Concorde, déroule un bestiaire fabuleux avec l'exposition Animalia. Ce sont les œuvres de la collection Altani et elles rassemblent tous les animaux réels ou imaginaires qui ont nourri l'inspiration des artistes de l'Antiquité jusqu'à nos jours. On voyage de la Grèce à la Chine ancienne, on passe par l'Afrique et par l'Europe et on découvre un véritable trésor culturel. Et franchement, le cadre à lui seul vaut le déplacement. L'hôtel de la Marine avec ses salons, ses dorures et sa vue imprenable sur la Concorde, c'est déjà un spectacle. C'est ouvert tous les jours et l'exposition reste en place jusqu'en janvier prochain, donc aucune excuse. Et pour clôturer cet agenda, restons en Suisse mais côté vaudois, avec du cinéma sous les étoiles. Le Roll Open Air Cinema a planté son écran au pied des murailles du château de Roll jusqu'au bord du Le Mans. Chaque soir jusqu'au 16 août, une projection vous attend avec un programme qui mélange films récents et grands classiques. Sur place, on trouve des bancs et des tables, des transats à louer et si vous voulez le grand confort, un bar avec de la petite restauration. On arrive tranquillement, on s'installe, le soleil se couche sur le lac et le film commence. Et en plus, l'accès est gratuit. Voilà pour cet agenda culturel. 4 rendez-vous, 2 pays, un oiseau de paradis, des plages américaines, un bestiaire millénaire et un écran géant au bord du lac. De quoi démarrer la semaine du bon pied. On se retrouve mercredi pour la suite et je peux déjà vous dire qu'il y aura de l'opéra en plein air au programme. C'était Aurélien, excellente semaine à toutes et à tous et à très vite sur Hop Radio.

0: à Saint-Martin-de-Ré demain mercredi 12 août. La tournée Gospel Les Grands Classiques avec le Linda Lee Hopkins Quartet sera en concert à 20h dans l'église du village. Puis le jeudi 13 août à 20h30, église Notre-Dame du Parc à Royan. Et enfin le 14 août à la cathédrale Saint-Pierre à Angoulême à 20h. À Paris, samedi 15 août, la formation Gospel Dream sera en concert à la cathédrale américaine à 20h30. À Paris, toujours samedi 15 août également, concert gospel gratuit, place de la Bastille à 18h, donné par la chorale Total Praise Mass Choir dans le cadre de Paris Summer Gospel, et le concert sera retransmis en direct sur YouTube. En Suisse, à Granges, à quelques kilomètres de Berne, samedi 15 août, ne manquez pas le festival Summer Gospel Grinchen à partir de 19h sur la place du marché. En Suisse toujours, à Genève, samedi 15 août, Swiss Gospel Experience avec Thomas Locoffé à Esterhaus pour la toute première édition de Swiss Gospel Experience, avec la participation de plusieurs artistes invités qui vous seront dévoilés prochainement. À Cagnes-sur-Mer, près de Nice, samedi 15 août, la chorale Shiny Gospel, plus grand chœur gospel de la Côte d'Azur, sera en concert gratuit à partir de 21h sur la place du Château. À Saint-Clément-de-Rivière, proche de Montpellier, toujours samedi 15 août, pour sa première édition, la Nuit du Gospel, à partir de 21h, au Théâtre de Verdure, Centre Fernand Arnault, avec au programme The Swing of Gospel et Gospel Spirit, plus des invités. 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

0: 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Il est 8h. 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
1: 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Sandra Viscardi.
2: Une nouvelle personne est inculpée dans l'instruction pénale sur le drame de Crans-Montana qui a fait 41 morts et 115 blessés le 1er janvier au bar Le Constellation. Selon nos informations, il s'agit d'un ancien élu communal, Thibaut Bétrison. Fabiano Citroni, pourquoi cet ancien élu se trouve à son tour sous enquête pénale ?
3: Il était responsable de la sécurité de la commune de Crans-Montana de 2017 à 2020. La loi, on le rappelle, prévoit des contrôles de sécurité annuels dans les bars comme le Constellation, mais elle n'était pas respectée. Alors Thibaut Bétrison devra sûrement s'expliquer sur ce point. Est-ce qu'il le savait ? Sinon, comment le comprendre ? Si oui, pourquoi il n'a pas réglé le problème ? On doit quand même dire que son inculpation n'est pas vraiment surprenante. Dans ce dossier, tous les responsables politiques de la sécurité communale, sans exception, se retrouvent sous enquête pénale. 7 élus ou anciens élus communaux, 7 employés ou ex-employés communaux, et bien sûr les patrons du Constellation, les époux Moretti, 16 personnes notamment inculpées d'incendie par négligence, mais présumées innocentes. Alors est-ce que cette liste pourrait s'étoffer, on peut l'imaginer. Le ministère public devrait bientôt s'intéresser à l'Office cantonal du feu, qui est chargé de superviser le travail des communes en matière de sécurité incendie. Plusieurs élus communaux accusent le canton d'avoir manqué à ses devoirs. Ce sera au procureur de dire ce qu'il en est.
2: La FIFA sans Lamour, le français Kevin Lamour, numéro 3 de l'instance suprême du football mondial, a pris la porte. La Fédération internationale de foot ne parle pas de licenciement. Fin juillet, Kevin Lamour était publiquement monté au front contre Gianni Infantino. Il avait dénoncé la volonté de son patron, Olivier Chordret, d'ouvrir la Coupe du Monde à des investisseurs privés.
4: Face au tollé suscité par son projet, l'Italo-Suisse le retire dans la foulée, mais Kevin Lamour le sait, son poste ne tient plus qu'à un fil. « Je ne démissionnerai pas, tant pis si je dois perdre mon emploi, au moins je dormirai bien cette nuit. » Ainsi conclut-il son communiqué ce 31 juillet où il tacle l'homme fort de la FIFA. C'est le projet d'une seule personne, il ne doit pas avoir le jour. Le sort de Kevin Lamour semble déjà scellé. 2 jours après sa prise de position, il n'est pas convié à la réunion de crise organisée par Gianni Infantino au Maroc. Pas dupe, lui qui évolue depuis 20 ans dans le monde du football européen, longtemps à l'UEFA aux côtés de Michel Platini, puis de son successeur, le Slovène Alexander Seferin, aujourd'hui l'un des principaux contradicteurs de Gianni Infantino. Si Kevin Lamour a été remercié, un autre cadre de la FIFA, l'américain Carlos Cordero, lui a claqué la porte. D'autres, au sein de l'institution, ont émis des critiques avant de rentrer dans le rang, à l'image de son numéro 2, le Suédois Mathias Grafström. Des fédérations nationales aussi demandent sa démission immédiate, Norvège en tête. D'autres fédérations ont d'ores et déjà annoncé qu'elles ne voteront pas pour lui en mars prochain, mais rien n'est joué. Il y aura match.
2: Les enseignants ont séché la grève à Genève. Ils n'étaient qu'1% hier lors d'une mobilisation de la fonction publique pour la rentrée scolaire. Environ 500 personnes ont manifesté contre les coupes budgétaires cantonales attendues. La grève se poursuit aujourd'hui. Une oreille attentive sans jugement, c'est le principe d'Ansprechbar. Littéralement, le bar à écoute. Une première Suisse lancée hier soir à Bâle par la haute école spécialisée du nord-ouest de la Suisse. 3 soirs par semaine, des jeunes formés à l'écoute accueillent d'autres jeunes de 15 à 25 ans sans rendez-vous dans un café de la ville. C'est ce qui fait la particularité de ce projet financé pour 2 ans selon Carolina Doka. Elle est coprésidente de la commission de psychiatrie des deux Bâles.
5: Je dirais que notre projet est très accessible. Chez nous, ce sont ceux qui écoutent qui sont au cœur de tout. Ce sont les jeunes eux-mêmes qui ont suivi une formation et qui ont eux-mêmes été confrontés à des problèmes psychologiques et qui savent comment en parler. Mais surtout savoir écouter. Et je pense que c'est ça qui est important, c'est l'essentiel. Les jeunes qui cherchent de l'aide peuvent trouver une oreille attentive auprès de personnes qui ont presque le même âge qu'eux et qui comprennent ce dont il s'agit et savent quels conseils leur donner.
2: Des propos recueillis par Valentin Jordil. Le canton de Fribourg a revu le règlement sur les bourses et les prêts d'études pour mieux tenir compte de la réalité vécue par les personnes en formation qui travaillent parallèlement à leurs études. Les étudiants qui exercent une activité lucrative pour financer leur formation à plein temps ne seront plus pénalisés par une réduction de leur bourse. Vous en avez peut-être fait l'expérience ces dernières semaines avec les achats de la rentrée pour vos enfants. Les cartables sont de plus en plus sophistiquées et surtout de plus en plus chères. Galaxus dit en avoir vendu des dizaines de milliers depuis le début de l'année. Il le confirme, les prix ont grimpé de 40% en 6 ans, Mathilde Farine.
6: En moyenne, les familles déboursent 140 francs par cartable et même plus de 200 francs lorsqu'elles cherchent des kits incluant sacs de sport et trousses, selon la plateforme de e-commerce qui appartient à Migros. L'inflation seule n'explique qu'une toute petite partie de cette hausse. Le reste, ce sont des modèles plus ergonomiques, plus résistants. Ils sont aussi de plus en plus personnalisables avec des patchs amovibles en velcro ou des éléments réfléchissants pour la sécurité des enfants. Des achats qui font certainement l'objet d'une recherche très à l'avance puisque Galaxus n'a pas observé de pic particulier ces derniers jours juste avant la rentrée. Au contraire, les dépenses ont commencé à grimper au printemps déjà, dépenses qui se concentrent autour d'une poignée de modèles. Malgré des dizaines de marques disponibles, 5 seulement se partagent 80% du marché. Parmi elles, Ergobag, Satch ou encore Step by Step, avec des prix loin des 50 francs d'un Eastpak ou d'un Dakine, des marques qui ont longtemps dominé ce marché.
2: Un final pour terminer ce journal, celui de l'opéra de Bizet, Carmen. Carmen poignardée devant les arènes de Séville par son amant Don José. Et bien vendredi soir, si vous êtes près de Vesoul en Franche-Comté, c'est une autre fin que vous pourrez voir. Une production a décidé de ne pas faire mourir Carmen. Me Too est passé par là. Aux oubliettes, le crime passionnel, cette nouvelle version dénonce le féminicide. Un soleil qui parviendra à se faufiler entre les restes de nuages de la nuit et les cirrus, 29 degrés.
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1: Depuis ma place, je pouvais voir une partie de la piste d'atterrissage. Pourquoi cette attente ? Après 5 jours passés à Huambo, une zone de guerre, je n'avais qu'une hâte, retourner à Luanda, la capitale de l'Angola. L'avion n'avait pas bougé. Une jeep traversa la piste et vint se parquer au bas de la passerelle. 4 soldats cubains en descendirent rapidement. Un 5e était allongé sur un brancard. Ils le tinrent à bout de bras, montèrent dans l'avion et se dirigèrent vers le fond de la cabine. J'eus le temps d'apercevoir son visage. Qu'il était jeune, il devait avoir 18-19 ans, comme mon fils aîné. Le bandage qui le ceinturait était taché de sang. Il souffrait. La blessure semblait grave. Allait-il survivre ? J'ai imaginé ses parents recevant la nouvelle, son enfance, sa jeunesse à Cuba, mourir si loin, pour qui, pourquoi ? Comme tous les jeunes, il nourrissait sans doute des projets, des rêves. S'il meurt, dira-t-on que sa vie fut héroïque ou simplement ratée ? La réussite serait-elle réservée à ceux qui vivent longtemps et gagnent beaucoup d'argent ? Qu'est-ce que la réussite ? Et Dieu dans tout cela ? Chaque jour, je vais essayer en un peu de moins de 2 minutes de répondre à ces questions. Car, voyez-vous, je suis persuadé que rien ni personne ne peut empêcher votre réussite. C'est avant tout une affaire entre vous et Dieu. Votre prochaine chronique aura pour titre « Elle avait tout pour réussir ».
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1: Conseil simple pour écolos débutants. Arrête de laver ton auto et nettoie ton frigo. Laver sa voiture, ça ne sert à rien. Mais nettoyer et détartrer les appareils ménagers et bureautiques permet de réduire leurs dépenses énergétiques et d'allonger leur durée de vie. Voici quelques bonnes habitudes à prendre. Détartrer régulièrement la bouilloire et la cafetière électrique. Je remplis avec un mélange de 50% d'eau, 50% de vinaigre ménager. Je fais chauffer, puis je rince à l'eau claire. Détartrer également le lave-linge et le lave-vaisselle en faisant un nettoyage à vide avec le même mélange eau plus vinaigre ménager. Nettoyer et détartrer régulièrement le filtre du lave-linge. Il s'agit le plus souvent d'une trappe accessible sur la face avant de la machine à ras du sol. Décrasser le four. Plus les parois sont couvertes de gras carbonisé, plus le temps de cuisson est long. Nettoyer les ampoules électriques et les abat-jour. La lumière sera plus vive. Dépoussiérer régulièrement la grille arrière du réfrigérateur et du congélateur. Dépoussiérer aussi les radiateurs. Passer un coup d'aspirateur sur les grilles d'aération des ordinateurs et vidéoprojecteurs que la poussière finit par obstruer. Ce conseil est extrait du livre « Petit guide amusant pour écolo débutant » de Sarah Bien-Aimé aux éditions Terre Vivante.
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1: Alors Cassandre, tu nous as promis une vie sans limite. Vas-y, exactement. On veut tout savoir.
2: Alors justement, quand on parle d'une vie sans limite, on pense souvent à nos barrières. On est d'accord?
1: Ouais, c'est
2: alors,
1: ça.
2: Je lance ce petit défi à chacun de vous. Et j'aimerais bien savoir si vous avez quelques barrières dans votre vie. Quelles sont les barrières que vous avez dans votre vie personnelle tous les jours? Est-ce que vous osez dire publiquement vos barrières à vous?
3: Oui, bah ça peut être la peur du regard de l'autre, par exemple.
2: Ok. Quoi d'autre, par exemple?
1: La peur de ne pas exprimer les choses de la manière comme j'aimerais, tu vois, et qu'elles soient mal perçues par l'autre. D'accord. J'ai aussi très peur d'arriver en retard, hein. Je suis souvent à la bourre.
2: Je te comprends, ouais. Et toi, Marilyn?
4: Moi, je pense que c'est la peur de, ouais, la peur de me tromper, de ne pas faire juste.
2: D'accord, bah, voilà.
4: Ouais.
2: Ben, je te rejoins, moi je suis plutôt comme ça aussi. Et surtout la peur de ne pas réussir quelque chose. Je suis quelqu'un que quand j'essaye de faire quelque chose, j'essaye de faire bien, ou bien très bien. Et j'ai peur de ne pas réussir.
1: Ouais.
2: Et peut-être ça peut être une barrière pour moi-même, pour ne pas avancer et réussir dans ce que je veux faire. Donc voilà, on a tous quand même des limitations dans notre vie.
1: C'est vrai.
2: Des barrières, des choses qui nous empêchent d'arriver à un point ou arriver à quelque chose de très précis. Mais ces limitations, elles peuvent affecter vraiment notre quotidien, notre vie. Et là, on a parlé que des choses propres à nous. Mais il y a des gens qui vivent une vie beaucoup plus difficile que nous, j'ai envie de dire. Quand on parle des handicaps, ce n'est pas facile. Ce n'est pas facile de vivre quelque chose qui nous empêche de vivre normalement, si vous permettez d'utiliser cette expression. Alors, par exemple, tiens, Mildred, tu peux me passer ce stylo, s'il te plaît, ou ce crayon? Ouais, merci.
1: Tiens.
2: Bah voilà, c'était une action simple, facile de faire, on est d'accord?
1: Ouais, hein? Pas très compliqué.
2: Bah, pas très compliqué, mais figure-toi que pour nous, c'est une action qui n'est pas difficile, assez simple, même voire tout bête, ok? Mais pour certains, c'est une tâche impossible.
1: Vraiment,
2: parce que je vous présente je vais vous raconter l'histoire de quelqu'un qui a ce genre de difficultés, en limitation, on va dire comme ça. Je vous parle de Nick Vujicic.
1: Ah oui, je
2: Nick
1: connais.
2: Nick Vujicic, voilà, Vujicic, je ne sais pas, là. Je sais pas comment prononcer, je m'excuse, mais
1: ouais,
2: voilà.
1: Moi non plus, pas
2: alors,
1: trop.
2: Alors, c'est bien, c'est très bien que tu le connaisses. Ça veut dire que son histoire, elle touche, elle arrive vers les gens, ok? Alors, Nick, il est né en 1982 en Australie. Sauf qu'il a une condition médicale extrêmement rare qui s'appelle tétramélie. Alors, pour ceux qui ne connaissent pas, tétramélie, c'est quelqu'un qui est né sans bras.

0: posait pas mal de questions. Il pouvait se dire, mais pourquoi je suis né comme ça? Pourquoi je ne peux pas avoir des membres comme tout le monde? Alors, dès son enfance, il a dû affronter ces défis incroyables que j'imagine même pas. Hein. Mais surtout qu'il a été victime peut-être à l'école des moqueries. Ou bien il a dû se battre contre des sentiments de désespoir. Il est arrivé, et là, et lui, il explique ça, il est arrivé à penser que sa vie n'avait plus de sens. C'est une barrière, une limitation extrêmement difficile d'imaginer. Hein, et pourtant, vivre alors... Bon, mais si je vous apporte cette histoire de Nick, c'est pas parce que... pour dire que voilà, qu'il y a des défis plus grands que notre. Non, c'est parce qu'il a pu, il a su faire quelque chose miraculeux, quelque chose d'extraordinaire avec sa vie. Alors lui, il a décidé de transformer ses obstacles en opportunités.
1: Yes. Ah, comment il a fait?
0: Alors justement, c'est ça. Alors lui, il s'est dit, bah, ok, j'arrête de me plaindre. Première réaction, j'arrête de me plaindre. Pourquoi vivre comme ça? Non, je suis quelqu'un de très joyeux quand même. Voilà, alors du coup, j'arrête de me plaindre et la deuxième chose que je fais, c'est je reconnais mes limitations et je vais transformer mes limitations en quelque chose positif. Vous voyez? Alors, ce qu'il a fait, c'est qu'il a vraiment travaillé dans ses choix personnels par rapport à sa vie future. Qu'est-ce qu'il allait faire comme métier? Qu'est-ce qu'il allait faire comme sa vie personnelle à lui-même, dans chez lui? Enfin, plein de décisions qu'il a dû faire pour surmonter ses limitations et transformer en quelque chose de positif. Et vous savez, Nick, il a écrit pas mal de livres aussi. Enfin, pas mal. Quelques livres.
1: C'est vrai, ouais, il me semble qu'il y a deux ou trois.
0: Ben justement, un des livres, ça s'appelle comme ça, le titre. Enfin, d'ailleurs, mon thème, il s'inspire sur le titre de son livre qui s'appelle Une vie sans limite, sans limitation, une chose comme ça. Mais lui, il a commencé à donner son témoignage de ce qu'il pouvait faire. Et aujourd'hui, actuellement, c'est un prédicateur très connu parmi le milieu évangélique. Il va faire des témoignages,
2: des conférences,
0: pour booster les jeunes à ne pas penser que à ces limitations, à ces barrières, mais comment les transformer dans quelque chose de positif.
2: Ça, c'est quand même un vrai exemple, en plus, hein, justement, avec une personne qui, pour nous, pourrait être, selon notre jugement, face à des limites, et qui est en train de nous dire, les gars,
1: on peut faire d'autres choses.
0: C'est ça.
3: Et finalement, c'est aussi un moment où il a été jusqu'au bout du désespoir.
0: Exactement.
3: Mais il y a eu un truc qui lui a permis de trouver ce sens qui n'est pas que du positivisme.
0: Oui. C'est ça. Alors, c'est bien que tu dis ça, parce que dans des moments de grande difficulté de sa vie, c'est là qu'il a dit, j'arrête de me plaindre. Mais il faut que je pense à faire quelque chose de ma vie parce que finalement, ça sera quoi de vivre cette vie dans le désespoir, dans le négativisme et tout ça. Alors, lui, ce qu'il a fait, c'est qu'il s'est dit, ma vie a un sens. Je vais faire que les gens, les jeunes surtout, qui vivent de la même façon dans le négativisme, je vais les montrer qu'il y a une solution. Il y a une sortie, une lumière au bout du tunnel. Hein? Et malgré ses limitations, il a placé sa foi. On a parlé de la foi la semaine dernière. Mais il a placé sa foi, pas que en lui-même, pour commencer, peut-être. Parce que j'imagine que dans sa limitation la plus profonde, il a dû mettre un petit peu de foi en soi-même. Hein? Et après, il a mis la foi en Dieu aussi. Et c'est pour ça qu'aujourd'hui, c'est un prédicateur très connu et qui aide beaucoup de gens. Hein. Alors, placer sa foi ou sa confiance en Dieu, ce n'est pas quelque chose d'évident non plus, surtout quand on a des barrières comme celle-là. Alors, pour moi, c'est simple. Et Nick, il évoque aussi. Lui, il me fait rappeler un peu un personnage dans la Bible qui s'appelle Paul. Alors, l'apôtre Paul, il a eu ses difficultés aussi. Des limitations. Mais vous savez qu'est-ce qu'il a dit dans l'épître, dans 2 Corinthiens, chapitre... Ah non, pardon, je m'excuse. Non, c'est en Philippiens, chapitre 4 et le verset 13. Il a dit comme ça. « Je puis tout

0: celui qui me fortifie. Je peux tout faire dans celui qui me fortifie. C'est extraordinaire.
1: Non, c'est fantastique.
0: Alors, moi, je vois un Nick, une version de Paul moderne actuellement, qui dit non, mais je peux tout faire malgré mes limitations. Et vous savez quoi? Aujourd'hui, il fait du surf.
1: Ouais, c'est incroyable. Aujourd'hui, j'ai vu des vidéos.
2: Il est marié.
0: Il a quatre enfants, exactement.
1: Il voyage, il fait des copains.
0: Exactement.
1: Il fait différents sports.
0: Exactement.
2: Et il a beaucoup d'humour.
0: Mais ces conférences, c'est quelque chose que j'invite à tout le monde de regarder sur YouTube ou bien d'autres plateformes parce que c'est extraordinaire. Ça te booste vraiment à te dire non, finalement, je n'ai pas de barrière.
1: Si lui il peut, moi aussi.
0: Si lui il peut, exactement, c'est ça. Alors, ça m'amène à une question, peut-être à nous tous. Quand on pense, on réfléchit à nos propres limitations, on devrait quand même demander comment peux-je lui laisser Dieu transformer mes défis à moi en quelque chose une opportunité, voire de croissance, de foi, ou bien de booster quelqu'un dans le besoin. C'est là la grande question, parce que le chemin, il peut être parfois pas facile. Mais si on place notre confiance en Dieu, finalement, on peut tout faire, comme Paul il disait. On peut tout faire. Regardez l'exemple de Nick. Il arrive à tout faire pratiquement. C'est extraordinaire quand même. Voilà. Je ne sais pas si ça vous booste cette histoire, si ça vous motive à faire quelque chose de spécifique ou bien différent dans notre vie personnelle. Moi, personnellement, oui. Ça me booste tellement que je me dis... D'ailleurs, j'ai acheté son livre et à chaque fois que je lis son livre, c'est top. Il a lancé un deuxième livre en 2012, sauf erreur. Mais quand je lis son livre, j'ai dit « Ouais, à partir de demain, je vais changer. » Et là, il y a une voix qui me dit « Mais pourquoi à partir de demain ?»
1: C'est ça.
0: Donc voilà, ça, c'était l'histoire que je voulais partager avec vous de quelqu'un qui avait vraiment des grandes barrières et qui a su dire « Non ». Je ne vais pas laisser les barrières, les défis m'abattre. Au contraire, je vais regarder ces barrières, je vais surmonter ces barrières et faire quelque chose de bien pour aider les autres, le monde prochain. Voilà.
1: Merci beaucoup.
0: Plaisir.
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1: Michel Boujna, vous êtes le parrain d'une manifestation, c'est à Villeneuve-Loubet, à côté de Nice, qui s'appelle Les Uns avec les Autres. Comment ça se passe? Pourquoi vous avez été contacté? Pourquoi vous êtes là, en fait? Vous avez peut-être pas de réponse.
2: Parce que j'habite ma vraie maison est ici, enfin, à Saint-Paul-de-Vence, que je connais un peu les gens d'ici, que ça fait plus presque 40 ans que je suis là, que je suis sensible à... Vous savez, quand on fait mon métier, on est sensible aux autres. Si on n'aime pas les autres, c'est pas la peine de faire ce métier. Surtout quand on est dans le spectacle vivant. Et que ça me touche, quoi. Alors, j'ai des raisons personnelles d'être touché par le handicap. Mais même si j'étais pas touché de manière personnelle, je serais... ça me semble important d'être là, quoi.
1: Et vous avez travaillé aussi, je crois, avec des jeunes et des oui, jeunes en situation de handicap.
2: Pendant 10 ans, ouais. Quand j'étais plus jeune, ouais. De 21 à peu près à 31 ans.
1: Vous avez dit devant le public que ça comptait, quoi. C'est pas juste rien.
2: Ah non. Ils m'ont appris beaucoup de choses. Vous savez, on apprend beaucoup quand on voit les autres. On apprend. Moi, j'ai appris en apprenant. À la fois, j'étais là pour transmettre et en même temps, à les regarder faire, j'ai tout appris. C'était très fort comme vie, ces 10 années.
1: Une journée comme celle-là, c'est formidable parce que là, beaucoup de personnes en situation de handicap vont s'exprimer dans divers domaines, entre autres dans l'art, dans le sport, etc. Il y a quand même un changement. Enfin, on est d'une génération où c'était pas comme ça, une personne en situation de handicap à l'école.
2: Absolument.
1: Si, elle allait à l'école.
2: Oui, absolument. Non, c'est en train de changer, heureusement. Il y a beaucoup d'organismes, il y a beaucoup d'associations, il y a beaucoup... heureusement. Et heureusement que... En plus, les handicapés amènent... regardez, vous avez vu, les cafés...
1: Cafés inclusifs.
2: Oui, où tous les employés sont des garçons et des filles qui sont en situation de handicap. Joyeux, ça s'appelle. C'est formidable, ça. Et c'est une initiative. Ça marche très bien.
1: Alors, en même temps, c'est le regard. Vous le connaissez, vous, le regard?
2: Oui, bien sûr.
1: C'est tout ce que vous faites tout le temps dans le théâtre, dans la scène, etc. Ce regard a aussi changé un petit peu. Moi, j'ai l'impression que les jeunes d'aujourd'hui, l'inclusivité, c'est quelque chose de naturel. Ou je me trompe peut-être?
2: Non. Je pense que ça a beaucoup changé. Enfin, quand une petite fille est à l'école dans les petites classes avec une assistante de vie scolaire, croyez-moi, c'est pas facile. Parce que quand elle a une bonne note, les autres leur disent « t'as rien fait, c'est ton assistante de vie scolaire qui a fait ». C'est violent, hein. Pour la personne handicapée, pour l'enfant handicapé qui a une assistante de vie scolaire, qui, elle, le vit mal, parce qu'il faut absolument qu'elle comprenne qu'elle y est pour beaucoup dans le résultat, qu'elle n'ait pas le sentiment que l'assistante de vie scolaire fait tout à sa place. Et en même temps, c'est très difficile d'affronter le regard des autres. Et vous connaissez la cruauté des enfants. Ça peut être très dur et très violent.
1: Donc une évolution. Et pour terminer, sur ce festival, sur cette fête, Les Uns avec les Autres, vous allez vous balader un peu parce que c'est important. Vous êtes la tête d'affiche. On est content que vous soyez là, évidemment.
2: C'est gentil, mais j'ai 7 post-ados à la maison. Non, j'ai 7 garçons et filles de 22-23 ans qui tournent un film dans ma maison. Et je pense que si je ne suis pas avec eux, je vais retrouver une ruine.
1: Et un slogan pour une personne qui nous écoute et peut-être qui ne comprend pas forcément le parcours d'une personne, des parents peut-être, d'une famille, avec un jeune en situation de handicap, vous diriez quoi à cette personne?
2: De plus regarder ni cette famille, ni cet enfant comme différent. Simplement de regarder à quel point ce garçon, avec sa nature, avec son handicap, il peut amener tellement de choses aux autres. Parce que il y a une... Vous voyez, par exemple, les enfants atteints de trisomie, vous avez senti, quand ils vous prennent dans leurs bras, ce que ça fait? Vous avez senti ce que c'est, ce geste de tendresse et d'amour pur? J'ai rarement ressenti quelque chose d'aussi fort de la part d'une personne que je ne connaissais pas. Mais elle vous dit bonjour, elle vous prend dans ses bras. C'est on fond. Rien que ça.
1: Merci Michel Boujna pour cette manifestation Les Uns avec les Autres à Villeneuve-Loubet, à côté de Nice.
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0: Avec Destination Santé, Emmanuel Ducreuset.
1: Bonjour à tous. Quand les températures montent, certaines personnes ont l'impression d'avoir le ventre plus tendu ou plus gonflé. Ce désagrément fréquent en été s'explique souvent par un mélange de déshydratation, d'alimentation estivale et de sommeil perturbé. Avoir le ventre qui gonfle de temps en temps, c'est tout à fait normal. Tout au long de la journée, le tube digestif se remplit puis se vide en fonction des aliments ingurgités et des boissons consommées. Le problème apparaît quand l'intestin se remplit trop d'air, ce qui provoque une sensation de ventre tendu, parfois gênante, voire douloureuse. Quand il fait chaud, le corps perd davantage d'eau et de minéraux par la transpiration, mais de manière paradoxale, les fortes chaleurs favorisent aussi la rétention d'eau. L'été change aussi nos habitudes alimentaires. Crudités, fruits, glaces, biscuits apéritifs et repas froids sont plus fréquents. Certains de ces aliments peuvent être riches en sucre fermentescible et provoquer des gaz chez les personnes sensibles. Autre effet possible, lorsqu'on a très soif, on boit souvent très vite, parfois des boissons gazeuses en avalant plus d'air au passage. Résultat, le ventre peut paraître encore plus gonflé. Toujours côté boisson, l'alcool peut irriter l'intestin et accentuer la sensation de gonflement. Les nuits d'été sont aussi parfois courtes et inconfortables à cause de la chaleur. Or, un sommeil de mauvaise qualité peut perturber le fonctionnement digestif. Il peut aussi augmenter le stress, et le stress est connu pour influencer l'intestin. Quelques gestes simples peuvent aider à mieux supporter ces ballonnements. Buvez régulièrement de petites quantités d'eau tout au long de la journée et évitez de boire de très grandes quantités d'un coup. Marchez ou bougez pour aider les gaz à circuler. Allez aux toilettes dès que le besoin se fait sentir. Réduisez les boissons gazeuses et l'alcool et portez des vêtements amples et légers pour ne pas comprimer votre ventre.
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Bonjour à toutes et à tous, c'est Aurélien et vous êtes bien sur Hop Radio pour votre agenda culturel. Cette semaine, on part sur les traces d'un oiseau qui fascine le monde depuis 5 siècles. On s'offre un voyage sur les plages américaines sans quitter les quais de Seine et on file écouter deux voix magnifiques sous les arbres d'un parc genevois. 5 idées de sortie, 2 pays et de quoi remplir votre lundi et votre mardi. C'est parti. On commence à Paris et par un vrai émerveillement, le musée du Quai Branly-Jacques Chirac dans le 7e arrondissement. Il consacre une grande exposition aux oiseaux de paradis. Elle s'appelle « Plumes du paradis » et elle nous emmène dans les forêts luxuriantes de Nouvelle-Guinée à la rencontre de ces créatures au plumage absolument spectaculaire. 45 espèces, des couleurs éclatantes et des danses de séduction que la nature semble avoir chorégraphiées elle-même. Le parcours réunit près de 190 pièces, des parures de cérémonies, des tableaux, des grands maîtres de l'école du Nord. Et l'exposition raconte bien plus que de la beauté. Elle retrace 5 siècles de convoitises. Le commerce des plumes qui a failli faire disparaître ces oiseaux et cette histoire étonnante, ce sont eux qui ont été à l'origine de l'une des toutes premières ligues de protection animale. Bonne nouvelle pour vous qui m'écoutez aujourd'hui. En période de vacances scolaires, le musée ouvre aussi le lundi de 10h30 à 19h avec nocturne le jeudi jusqu'à 22h. Et vous avez le temps parce que c'est visible jusqu'au 8 novembre. Et si vous avez envie de prendre l'air plutôt que de pousser la porte d'un musée, alors direction les Berges de Seine dans Paris-Centre, au pied de la rampe Lobo, pour une exposition photo en plein air et entièrement gratuite. Elle s'appelle Plage Urbaine USA et elle nous fait traverser les États-Unis à travers les clichés du National Geographic. Le sable, les gratte-ciels en arrière-plan, les baigneurs, les parasols, les loisirs du quotidien, toute une culture de la plage en pleine ville. C'est une jolie façon de réfléchir à notre rapport à l'eau et à l'espace public et c'est accessible en permanence de jour comme de nuit, jusqu'au 30 août. Toujours dans la capitale, l'hôtel de la Marine, place de la Concorde, déroule un bestiaire fabuleux avec l'exposition Animalia. Ce sont les œuvres de la collection Altani et elles rassemblent tous les animaux réels ou imaginaires qui ont nourri l'inspiration des artistes de l'Antiquité jusqu'à nos jours. On voyage de la Grèce à la Chine ancienne, on passe par l'Afrique et par l'Europe et on découvre un véritable trésor culturel. Et franchement, le cadre à lui seul vaut le déplacement. L'hôtel de la Marine avec ses salons, ses dorures et sa vue imprenable sur la Concorde, c'est déjà un spectacle. C'est ouvert tous les jours et l'exposition reste en place jusqu'en janvier prochain, donc aucune excuse. Et pour clôturer cet agenda, restons en Suisse, mais côté vaudois, avec du cinéma sous les étoiles. Le Roll Open Air Cinema a planté son écran au pied des murailles du château de Roll jusqu'au bord du Le Mans. Chaque soir jusqu'au 16 août, une projection vous attend avec un programme qui mélange films récents et grands classiques. Sur place, on trouve des bancs et des tables, des transats à louer et si vous voulez le grand confort, un bar avec de la petite restauration. On arrive tranquillement, on s'installe, le soleil se couche sur le lac et le film commence. Et en plus, l'accès est gratuit. Voilà pour cet agenda culturel. 4 rendez-vous, 2 pays, un oiseau de paradis, des plages américaines, un bestiaire millénaire et un écran géant au bord du lac. De quoi démarrer la semaine du bon pied. On se retrouve mercredi pour la suite et je peux déjà vous dire qu'il y aura de l'opéra en plein air au programme. C'était Aurélien. Excellente semaine à toutes et à tous et à très vite sur Hop Radio.

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1: 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Sandra Viscardi.
2: Une nouvelle personne est inculpée dans l'instruction pénale sur le drame de Crans-Montana qui a fait 41 morts et 115 blessés le 1er janvier au bar Le Constellation. Selon nos informations, il s'agit d'un ancien élu communal, Thibaut Bétrison. Fabiano Citroni, pourquoi cet ancien élu se trouve à son tour sous enquête pénale ?
3: Il était responsable de la sécurité de la commune de Crans-Montana de 2017 à 2020. La loi, on le rappelle, prévoit des contrôles de sécurité annuels dans les bars comme le Constellation, mais elle n'était pas respectée. Alors Thibaut Bétrison devra sûrement s'expliquer sur ce point. Est-ce qu'il le savait ? Sinon, comment le comprendre ? Si oui, pourquoi il n'a pas réglé le problème ? On doit quand même dire que son inculpation n'est pas vraiment surprenante. Dans ce dossier, tous les responsables politiques de la sécurité communale, sans exception, se retrouvent sous enquête pénale. 7 élus ou anciens élus communaux, 7 employés ou ex-employés communaux, et bien sûr les patrons du Constellation, les époux Moretti, 16 personnes notamment inculpées d'incendie par négligence, mais présumées innocentes. Alors est-ce que cette liste pourrait s'étoffer, on peut l'imaginer. Le ministère public devrait bientôt s'intéresser à l'Office cantonal du feu, qui est chargé de superviser le travail des communes en matière de sécurité incendie. Plusieurs élus communaux accusent le canton d'avoir manqué à ses devoirs. Ce sera au procureur de dire ce qu'il en est.
2: La FIFA sans Lamour, le français Kevin Lamour, numéro 3 de l'instance suprême du football mondial, a pris la porte. La Fédération internationale de foot ne parle pas de licenciement. Fin juillet, Kevin Lamour était publiquement monté au front contre Gianni Infantino. Il avait dénoncé la volonté de son patron, Olivier Chordret, d'ouvrir la Coupe du Monde à des investisseurs privés.
4: Face au tollé suscité par son projet, l'Italo-Suisse le retire dans la foulée, mais Kevin Lamour le sait, son poste ne tient plus qu'à un fil. Je ne démissionnerai pas, tant pis si je dois perdre mon emploi, au moins je dormirai bien cette nuit. Ainsi conclut-il son communiqué ce 31 juillet où il tacle l'homme fort de la FIFA. C'est le projet d'une seule personne, il ne doit pas avoir le jour. Le sort de Kevin Lamour semble déjà scellé. 2 jours après sa prise de position, il n'est pas convié à la réunion de crise organisée par Gianni Infantino au Maroc. Pas dupe, lui qui évolue depuis 20 ans dans le monde du football européen, longtemps à l'UEFA aux côtés de Michel Platini, puis de son successeur, le Slovène Alexander Seferin, aujourd'hui l'un des principaux contradicteurs de Gianni Infantino. Si Kevin Lamour a été remercié, un autre cadre de la FIFA, l'américain Carlos Cordero, lui a claqué la porte. D'autres, au sein de l'institution, ont émis des critiques avant de rentrer dans le rang, à l'image de son numéro 2, le Suédois Mathias Grafström. Des fédérations nationales aussi demandent sa démission immédiate, Norvège en tête. D'autres fédérations ont d'ores et déjà annoncé qu'elles ne voteront pas pour lui en mars prochain, mais rien n'est joué. Il y aura match.
2: Les enseignants ont séché la grève à Genève. Il n'était qu'1% hier lors d'une mobilisation de la fonction publique pour la rentrée scolaire. Environ 500 personnes ont manifesté contre les coupes budgétaires cantonales attendues. La grève se poursuit aujourd'hui. Une oreille attentive sans jugement, c'est le principe d'Ansprechbar. Littéralement, le bar à écoute. Une première Suisse lancée hier soir à Bâle par la haute école spécialisée du nord-ouest de la Suisse. 3 soirs par semaine, des jeunes formés à l'écoute accueillent d'autres jeunes de 15 à 25 ans sans rendez-vous dans un café de la ville. C'est ce qui fait la particularité de ce projet financé pour 2 ans selon Carolina Doka. Elle est co-présidente de la commission de psychiatrie des deux Bâles.
5: Je dirais que notre projet est très accessible. Chez nous, ce sont ceux qui écoutent qui sont au cœur de tout. Ce sont les jeunes eux-mêmes qui ont suivi une formation et qui ont eux-mêmes été confrontés à des problèmes psychologiques et qui savent comment en parler. Mais surtout savoir écouter. Et je pense que c'est ça qui est important, c'est l'essentiel. Les jeunes qui cherchent de l'aide peuvent trouver une oreille attentive auprès de personnes qui ont presque le même âge qu'eux et qui comprennent ce dont il s'agit et savent quels conseils leur donner.
2: Des propos recueillis par Valentin Jordil. Le canton de Fribourg a revu le règlement sur les bourses et les prêts d'études pour mieux tenir compte de la réalité vécue par les personnes en formation qui travaillent parallèlement à leurs études. Les étudiants qui exercent une activité lucrative pour financer leur formation à plein temps ne seront plus pénalisés par une réduction de leur bourse. Vous en avez peut-être fait l'expérience ces dernières semaines avec les achats de la rentrée pour vos enfants. Les cartables sont de plus en plus sophistiquées et surtout de plus en plus chères. Galaxus dit en avoir vendu des dizaines de milliers depuis le début de l'année. Il le confirme, les prix ont grimpé de 40% en 6 ans, Mathilde Farine.
6: En moyenne, les familles déboursent 140 francs par cartable et même plus de 200 francs lorsqu'elles cherchent des kits incluant sacs de sport et trousses, selon la plateforme de e-commerce qui appartient à Migros. L'inflation seule n'explique qu'une toute petite partie de cette hausse. Le reste, ce sont des modèles plus ergonomiques, plus résistants. Ils sont aussi de plus en plus personnalisables avec des patchs amovibles en velcro ou des éléments réfléchissants pour la sécurité des enfants. Des achats qui font certainement l'objet d'une recherche très à l'avance puisque Galaxus n'a pas observé de pic particulier ces derniers jours juste avant la rentrée. Au contraire, les dépenses ont commencé à grimper au printemps déjà, dépenses qui se concentrent autour d'une poignée de modèles. Malgré des dizaines de marques disponibles, 5 seulement se partagent 80% du marché. Parmi elles, ErgoBag, Satch ou encore Step by Step, avec des prix loin des 50 francs d'un Eastpak ou d'un Dakine, des marques qui ont longtemps dominé ce marché.
2: Un final pour terminer ce journal, celui de l'opéra de Bizet, Carmen. Carmen poignardée devant les arènes de Séville par son amant Don José. Eh bien, vendredi soir, si vous êtes près de Vesoul, en Franche-Comté, c'est une autre fin que vous pourrez voir. Une production a décidé de ne pas faire mourir Carmen. Me Too est passé par là. Aux oubliettes, le crime passionnel, cette nouvelle version dénonce le féminicide. Un soleil qui parviendra à se faufiler entre les restes de nuages de la nuit et les cirrus, 29 degrés.
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3: J'aime beaucoup ces chanteurs français tels que Jacques Brel, Brassens et Jimmy Beko. Ces chanteurs qu'on n'entend plus, n'est-ce pas? Et Jacques Brel, dans une de ses chansons, dit aussi « Derrière la saleté, il nous faut regarder. Il nous faut regarder l'oiseau au fond des bois. » C'est pas toujours facile de regarder au-delà. Au-delà de ce qui nous paraît sombre, en décomposition. Cela me rappelle une histoire de l'Ancien Testament où Samson, cet homme fort qui avait, après avoir tué un lion, eh bien, revient quelque temps après à l'endroit où il avait tué ce lion, et là, il a découvert la carcasse de ce lion. Et dans cette carcasse, miraculeusement, se trouvait un essaim d'abeilles. Comment pouvons-nous penser que dans une carcasse, qui est assez répugnante, se trouvait un miel succulent, quelque chose d'extraordinaire? Savoir regarder plus loin. Et c'est ce que cette chanson nous dit. Derrière la saleté, il nous faut regarder.
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2: Bienvenue à chacun de vous pour ce nouveau numéro de l'Instant Bible. Une émission sur la Bible, mais pour tous. Et pour cela, eh bien, comme à notre habitude, je suis en compagnie des pasteurs Jethro Camille, bonjour.
3: Coucou, bonjour tout le monde.
2: Et du pasteur Pascal Rodet, bonjour.
4: Bonjour, bonjour à tous.
2: Merci d'être avec nous pour partager ce moment et surtout de relever un défi qui est celui de rendre le message contenu dans la Bible le plus accessible possible. Il faut dire que la Bible, elle est ancienne, hein, c'est un livre qui date de plus de 2000 ans. Et lors de l'émission précédente, vous nous avez parlé de la mission qui nous est confiée par Dieu, ou qui est confiée en l'occurrence à Abraham, par Dieu, et qui donne un sens à la vie d'Abraham. Et c'est vers ça que nous allons à nouveau nous orienter aujourd'hui. Dieu demande à Abraham de tout quitter et de partir vers l'inconnu. Pasteur Camille, est-ce que c'est ce qu'a fait Abraham ? Est-ce qu'il a tout quitté ? Est-ce qu'il est parti vers l'inconnu sans savoir vraiment où Dieu le mènerait ?
3: Dans un sens, non. Dans un sens, il a gardé avec lui ce qui avait le plus d'importance dans sa vie, c'est-à-dire sa relation de confiance avec Dieu. Et pour ma part, c'est beaucoup moins glorieux, mais enfin, c'est une illustration. Moi, quand j'ai ma guitare avec moi, je me sens comme à la maison. Si j'ai ma guitare dans les bras, je peux être à l'hôtel, je peux être sur un banc, etc. Je me sens comme à la maison. Parce que la maison, c'est pas seulement un endroit, quoique l'endroit soit important. La maison, c'est surtout là où tu places ton être, quoi, là où tu te sens à la maison. Et manifestement, la maison d'Abraham, c'était la confiance et la relation avec Dieu.
2: Alors donc, il est resté dans cette confiance avec Dieu.
3: Voilà. Par contre, tout le reste a bougé.
2: Et alors, on va le retrouver en quelle position, une fois qu'il aura pris la décision de tout quitter malgré tout et de partir ? Dans quelle position on le retrouve ?
3: Alors, ça dépendra, il y a plusieurs épisodes. Il y a des épisodes dans lesquels il se retrouve en difficulté, où il y a un pharaon qui convoite sa femme, il se carapate comme il peut. Enfin voilà, mais il y a des situations aussi qui sont très belles. Par exemple, il y a une situation que je trouve superbe, où Dieu a décidé d'éradiquer un peuple qui est un peuple qui ne fait que le mal. Et Abraham va intercéder pour ce peuple-là. C'est un peuple qui habite dans un endroit qu'on appelle Sodome. Ce sont des gens qui ont des mœurs, disons, sexuellement extrêmement débridées. Le mot sodomie, d'ailleurs, vient du nom de cette ville. Et Abraham va prier et intercéder et négocier en quelque sorte avec Dieu pour que Dieu en sauve le maximum et qu'il ne tue personne, enfin, le plus petit nombre possible, quelque part. Donc, Abraham se retrouve dans la position de ce qu'on appelle un intercesseur, comme un avocat, quoi, si on veut. Et je trouve ça très beau.
2: Et donc, ce passage, on le trouve où dans la Bible ?
3: Eh ben, on le trouve dans la Genèse au chapitre 18. Et je peux en lire un petit extrait. « Alors Dieu dit à Abraham, les accusations contre les habitants de Sodome et de Gomorrhe sont graves. Leurs péchés sont immenses. Est-ce qu'ils ont vraiment fait tout ce que j'entends dire ? Je vais descendre pour voir cela, alors je saurai la vérité. » Je suis au verset 27 maintenant. Abraham continue et dit « Pardon mon Seigneur. » Je ne suis rien du tout, pourtant j'ose encore te parler. Peut-être qu'il n'y a pas 50 justes dans la ville. Il en manque peut-être 5. Pour 5, est-ce que tu vas détruire toute la ville ? Le Seigneur dit, si je trouve 45 justes à Sodome, je ne la détruirai pas. Et ainsi de suite, et Abraham est donc dans la position, il va essayer de gratter pour sauver un maximum de gens qu'il ne connaît pas, dont il n'apprécie pas le style de vie, mais quelque part le fait d'avoir été appelé à une mission de faire du bien, à changer un petit peu son mindset, son état d'esprit.
2: Pasteur Pascal Rodet, vous pouvez nous rappeler dans quel contexte on se trouve là avec ces deux villes, Sodome et Gomorre?
5: Alors on se trouve dans une situation où ce sont des villes très riches, puisque c'est dans la vallée où il y a beaucoup de possibilités, c'est verdoyant, il y a de la facilité, c'est un endroit où il y a beaucoup de commerce. Donc ce sont des villes assez riches. Et au fil des années, la richesse les a amenés à faire des actes qui sont pas du tout acceptables, et comme nous a rappelé Jethro, vraiment des choses jusqu'à au niveau de la sexualité très débridée, au niveau des relations très très ouvertes, voire même imposé sans vouloir que les autres acceptent.
3: Ah, après, ils allaient jusqu'au viol. Hein.
5: Voilà,
3: ils allaient jusqu'au viol.
5: Ils allaient jusqu'au viol. On a un épisode justement là-dessus assez
2: beaucoup
5: assez
2: de violence. Quoi.
5: Beaucoup de violence. Mm-hmm. De la violence qui est due un peu à l'état d'esprit. Enfin, en tous les cas, c'est ce qu'on ressent. C'est l'esprit du plus fort. Celui qui est le plus fort, il peut faire ce qu'il veut. Ce qui n'est pas du tout dans l'état d'esprit d'Abraham. Ce qui montre aussi que Dieu n'est pas du tout dans cet état d'esprit, puisqu'il dit « le péché est tellement grand ». Donc ça veut dire qu'il y a un niveau là, dans ces villes qui est insupportable. Où la question est, est-ce qu'il y a encore quelqu'un qui soit un peu équilibré dans cette ville ?
2: Et alors, est-ce que dans ce passage, il y a des éléments qui nous montrent que Abraham est vraiment rentré dans la mission que Dieu lui a confiée ?
5: Oui, pour plusieurs raisons. La première, Dieu aurait pu faire son nettoyage sans en avertir personne. Or là, le passage qui se trouve juste avant, montre des personnages qui passent dans le camp d'Abraham, qui parlent avec lui et dont ici, visiblement, il y avait Dieu avec eux, qui lui explique que voilà ce qu'il va faire. Et donc, il y a un rapport ici entre Dieu et celui à qui il a missionné. Je vais informer Abraham, il va savoir ce que j'ai l'intention de faire. Donc là, on trouve quand même, non seulement de la part de Dieu, une écoute d'Abraham en tant que missionné à ce niveau-là, et puis un Abraham qui, comme l'a rappelé Jéthro dans le texte, va intercéder. Alors certes, ça ressemble un peu à des marchands de tapis. Hein, allez, tu peux baisser, etc., etc. Mais c'est sa mission aussi de se dire non, mais franchement, est-ce qu'il y a pas moyen de trouver au moins un minimum de juste dans cette ville ? Donc on sent bien son souci.
3: Un
5: hein
3: vrai souci.
5: Un vrai souci.
3: Et,
5: hein,
3: et c'est ce qui m'amène à penser d'ailleurs que Dieu, en fait, au travers de cette négociation, n'est pas en train de fléchir et de se laisser convaincre. Dieu, en réalité, est en train d'éduquer Abraham et lui montrer que jusqu'à la dernière limite, jusqu'à la dernière seconde, tant que tu peux sauver quelqu'un, tu dois le faire. Parce que voilà, c'est ton cœur, ton amour qui te porte.
2: Donc en fait, cette mission est en même temps une formation pour celui qui bénéficie de la mission.
3: Je crois qu'il n'est pas possible de partir en mission sans être formé, sans être soi-même transformé et touché par la mission. J'ai entendu des gens qui sont dans l'humanitaire, j'ai entendu des médecins, j'ai entendu des professeurs, parce qu'on peut être professeur, j'ai même entendu des artisans, des boulangers, pour lesquels faire le pain, c'était la mission qu'ils avaient pour les villageois, ou les habitants de la ville, le faire bien, le faire bon, pour leur apporter un petit peu de joie. Et quand vous êtes dans cette optique-là, vous êtes intérieurement transformé et grandi. Donc il ne s'agit pas d'une mission verticale du genre « je suis le super-héros qui va aller sauver un Superman qui arrive » avec tous ses muscles, pour sauver la pauvre petite personne en détresse du haut de sa supériorité. Non, non. Tout le monde est au même niveau, mais par contre, quand je suis au service des autres, je suis amené à grandir et à changer. Et c'est très beau. On le vit dans le pastorat. On le vit dans le pastorat.
2: Et alors donc, pasteur Camille, Abraham est pleinement rentré dans la mission que Dieu lui confie. Qu'est-ce que ça implique pour lui ? Ça veut dire qu'il est en soumission totale devant Dieu et il fait tout ce que Dieu lui demande ?
3: La question de la soumission est une question extrêmement intéressante. Est-ce qu'Abraham est soumis à Dieu ? Oui. Est-ce que c'est une soumission totale qui le prive de son libre arbitre et de sa liberté ? Non. En fait, la soumission, c'est ce que je fais, comme par exemple, là je vais rentrer à la maison tout à l'heure, c'est la réalité, hein. Je rentre à la maison, je vais m'occuper, je vais nettoyer la cuisine. C'est moi qui suis en charge de la vaisselle, de nettoyer toute la cuisine, c'est la pièce qui se salit le plus vite. Je me soumets aux intérêts de ma famille, volontairement, librement, mais c'est une forme de soumission. Abraham se soumet à Dieu, non pas parce qu'il a peur de Dieu, parce qu'on peut obtenir la soumission par la menace, la violence, la manipulation, le chantage. Là, c'est autre chose. C'est une soumission qui procède d'une compréhension profonde de la beauté et du sens de la mission que Dieu lui a confiée. Donc oui, Abraham est soumis à Dieu, mais pas soumis comme un esclave est soumis à son maître, mais comme un collaborateur est soumis à son chef qui comprend bien la situation et qui est bienveillant.
2: Et alors, comment accéder à cette compréhension dont vous nous parlez ?
3: De mon point de vue, ça passe par le vécu. Il y a des choses qu'on ne peut découvrir qu'en les vivant. Je vais prendre un exemple très concret. Hein. Ça m'est arrivé de faire des visites, pas souvent, de faire des visites en prison. Mais en étant dans la relation d'aide à quelqu'un qui est en prison, ou bien qui est symboliquement en prison dans son propre couple. Quelque part, tu découvres l'importance d'être là. Intellectuellement, c'est facile à comprendre, mais tu accèdes à la réalité des gens, et quand tu vois que des gens, quelque part, passent des ténèbres à une forme de lumière, passent du malheur à une forme d'espoir et une forme d'optimisme, et une forme de foi dans la vie et dans Dieu, c'est quelque chose qui ne se décrit pas vraiment avec des mots, mais c'est vraiment puissant. C'est vraiment puissant.
5: Et puis l'autre élément aussi qui fait comprendre le terme soumission comme quelque chose d'un échange, c'est Abraham qui parle à Dieu avec cet élément où il va essayer de trouver des justes. Quelqu'un qui est soumis, selon notre définition du mot, où je dis oui et amen à tout ce qu'il dit, Abraham n'aurait pas essayé de dialoguer avec Dieu pour essayer d'avoir des personnes qui sont justes. Or là, il a osé, il a parlé avec Dieu, il a dit, alors ok, j'entends Dieu, tu veux tout détruire, mais s'il y avait des justes. Donc c'est une soumission qui est, oui, tu as un plan, je le reconnais, je le comprends, mais j'ai besoin de voir avec toi jusqu'où on peut aller dans cette question-là. Et je pense que c'est aussi une soumission collaborative, pour essayer d'atténuer un peu le mot, parce que c'est un mot qui aujourd'hui est en effet mal vu, mais il y a le mot collaboratif avec Dieu.
2: Et alors Pascal Rodet, est-ce que quand on est investi d'une mission comme ça, parfois on ne se trouve pas en difficulté pour accomplir des choses qui peuvent être au-dessus de nos forces ?
5: Au-dessus de nos forces, oui, bien sûr. Ou en tous les cas, on a l'impression que c'est au-dessus de nos forces.
2: Oui.
5: Parce que on est toujours dans le ici et le maintenant. Et donc, quand on voit la mission, on dit, ah, il va falloir faire ça, ça, ça, ou il va se passer ça, ou il risque de se passer ça. Et donc, on commence à se faire toute une image qui est importante, parce que ça fait partie aussi de la vie, de se dire ou d'évaluer les risques qu'il y a. Dans toute chose de la vie, on regarde ce qui peut ou ce qui peut pas, ce qui... Avec Dieu, c'est la même chose, sauf qu'à un moment donné, il y a la notion de foi qui doit intervenir. Là, je ne sais pas comment ça va se passer dans la mission qu'il me demande, demain, après-demain ou dans une semaine, parce que je sens que ça va se passer un peu difficile. Ok, mais il y a une étape à franchir. Seigneur, toutes ces étapes-là où il y a des risques, je te les confie, aide-moi à les franchir.
2: Une notion de confiance en Dieu.
5: Une notion de foi en plus. C'est confiance, foi. Enfin, c'est le mot est similaire, mais enfin, il faut avoir de la confiance dans la foi. Mais pour moi, il y a une question de foi. C'est-à-dire que là, on est vraiment dans le spirituel, dans la relation spirituelle avec Dieu, qui implique la notion de foi.
2: Alors, pasteur Camille, est-ce que parfois, dans la mission à laquelle on est appelé, vous êtes appelé plutôt, il vous est arrivé de vous sentir en incohérence avec vos propres convictions?
3: Souvent, souvent. Par exemple, au milieu des matins, on se lève, on n'a pas du tout envie d'aller faire des visites pour aider des gens ou de les soutenir. Il y a des matins, on a juste envie d'être avec soi-même, d'avoir la paix. Et là, évidemment, on est en incohérence par rapport à ces valeurs, puisque le Dieu nous demande d'aller aider ceux qui sont dans la détresse, etc., de les visiter, de leur faire du bien. Bon, ben, parfois, on n'a pas envie de le faire, tout simplement. Par contre, à chaque fois qu'on le fait, on est transformé. Il n'y a pas une seule fois où je suis parti faire des visites que je n'avais pas envie de faire, où je suis ressorti malheureux. Je suis toujours ressorti heureux, renforcé, encouragé de ces visites-là, parce que faire le bien porte en soi sa propre puissance et sa propre récompense. On imagine parfois dans la relation à Dieu que Dieu nous demande de faire des choses pour nous octroyer des récompenses. Mais en fait, la récompense est déjà dans le fait que Dieu nous demande de faire des choses parce qu'en elles-mêmes, elles sont profondément bénéfiques pour l'esprit humain, pour la spiritualité humaine, pour l'être humain dans son ensemble.
2: Eh bien, je me tourne vers les personnes qui nous écoutent et qui nous regardent. Si vous souhaitez en savoir plus ou vous replonger dans l'histoire d'Abraham que nous avons parcourue à travers deux émissions, eh bien, nous avons le plaisir de vous offrir une Bible avec notre partenaire Hope Bible. Pour cela, il vous suffit de nous la demander aux coordonnées qui seront mentionnées juste après cette émission. Pasteur Jethro Camille, pasteur Pascal Rodet, je vous remercie de votre participation à cette émission.
3: C'était
2: l'instant Bible, avec plaisir. On se retrouve la semaine prochaine pour découvrir un nouveau personnage auquel Dieu confie également une mission. Donc, le rendez-vous est pris. Au revoir, à bientôt.

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0: 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Il est 10h.
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2: C'est donc maintenant Top Cuisine, votre rendez-vous culinaire avec Corinne Valls, qui est spécialiste de la cuisine saine. Corinne, bienvenue.
3: Bonjour.
2: Merci de nous rejoindre à ce micro. Aujourd'hui, qu'avez-vous préparé pour nous ?
3: Je vous ai préparé un plat de millet.
2: Un plat de millet. Alors, qu'est-ce que c'est le millet, Corinne ?
3: Le millet est une graminée à très petites graines.
2: D'accord.
3: C'est ce qu'on appelle millet, parce qu'il y a 1000 petites graines.
2: 1000 ?
3: 1000.
2: Réellement.
3: Non, c'est une manière de parler.
2: Et alors, qu'est-ce que c'est ? C'est une céréale
3: ouais, ou... Oui, c'est une céréale, entre une graminée et une céréale, oui. Alors, comme l'avoine, c'est une céréale à très haute valeur nutritionnelle.
2: D'accord.
3: Car riche en corps gras et protéines.
2: D'accord.
3: C'est une grande source de vitamines.
2: Oui.
3: B1, B2, A, C, de calcium, de potassium, de sodium, de fluor et de fer. C'est une qualité de protéines supérieure à celle du blé, du riz et du maïs.
2: Ça se cultive à quel endroit, le millet ? En Europe ? En France ?
3: Alors, vous me posez un piège, là, parce que... je ne sais pas. Je ne vais pas dire des bêtises, alors donc... voilà. En tout cas, on le trouve dans les magasins de régime, ça c'est sûr.
2: D'accord, donc on peut s'approvisionner dans les surfaces spécialisées. Et alors, comment est-ce qu'on consomme le millet ? C'est facile à consommer, à cuisiner ?
3: Alors déjà, je voulais vous parler du millet parce que je voulais insister sur... je vous donnerai comment le mode d'emploi, qui est très simple aussi. Mais je tenais à parler du millet parce que c'est une très très bonne céréale, très bonne pour les cheveux, les yeux, la peau, les ongles, les dents et tout le système nerveux. Le millet n'acidifie pas l'organisme comme certaines céréales. Hein. Et si vous le faites griller légèrement à sec à la poêle, avant de le faire cuire, il est encore plus digeste.
2: Donc il y a plusieurs manières de le préparer, j'imagine.
3: Il y a plusieurs manières de le préparer. On peut faire beaucoup de choses avec le millet. Hein.
2: Mm-hmm. Et ça se présente sous plusieurs formes aussi
3: Alors, c'est une toute petite graine que vous pouvez faire cuire comme une céréale.
2: Oui.
3: Vous le trouvez en flocon.
2: Oui.
3: Le flocon, c'est très simple et rapide à préparer. Vous pouvez faire beaucoup de choses avec vos flocons de millet, ou sous forme de crème, de farine de millet aussi. On peut utiliser déjà pour les petits-enfants, pour faire une petite bouillie avec des farines pré-cuites qui s'appellent des crèmes.
2: Un peu comme la crème d'avoine,
3: voilà,
2: ce genre de choses.
3: Ça. Puis après, faire du pain aussi avec la farine de millet. Hein,
2: d'accord.
3: Pour les personnes, surtout qui ne prennent pas de gluten.
2: Qu'est-ce que vous pouvez nous donner comme conseil pour cuisiner le millet ?
3: Alors, je peux déjà vous donner la cuisson du millet. Beaucoup de personnes, en principe, on trouve le mode d'emploi sur le sachet, mais si jamais vous avez de grandes quantités de millet, n'importe, je vais vous donner un petit conseil pour cuire le millet. Vous prenez un verre, et pour un verre de millet, vous prenez 3 verres d'eau.
2: D'accord.
3: Ça, si c'est un petit verre ou un grand verre, vous prenez toujours le même verre pour le millet et pour l'eau. Vous rincez le millet dans une passoire, sous l'eau fraîche. Vous faites bouillir votre eau avec une pincée de sel. Vous jetez le millet et vous laissez cuire sur feu doux 15 à 20 minutes. Et vous laissez gonfler hors du feu. Voilà, c'est facile à faire. Hein.
2: D'accord.
3: C'est facile à
2: faire. Et ça se consomme comme ça, au naturel, ou on peut l'accompagner de différentes manières ?
3: Vous l'agrémentez avec ce que vous avez, ou du beurre, ou de l'huile, n'importe, ou de la sauce. Mais ça peut être une base pour un gratin.
2: Oui.
3: Je vais déjà donner la recette d'un gratin de millet. Pour un gratin, pour faire des petites escalopes de céréales, vous rajoutez des légumes à l'intérieur. Vous pouvez faire une salade avec, des petites boules de céréales mélangées avec des oléagineux. Ça peut être la base pour plusieurs choses. Et c'est une très très très bonne céréale.
2: Donc à recommander.
3: À recommander, on appelle la céréale du cerveau parce que les éléments qui sont à l'intérieur sont très bons pour le cerveau, pour le système nerveux.
2: D'accord, pour la mémoire aussi peut-être.
3: Pour la mémoire, oui.
2: D'accord. Merci Corinne pour ces conseils que vous nous apportez régulièrement dans cette chronique dédiée à la cuisine saine. On se retrouve pour un prochain Top Cuisine, à bientôt.
3: Au revoir. Merci.
2: C'est donc maintenant Top Cuisine, votre rendez-vous culinaire avec Corinne Valls, qui est spécialiste de la cuisine saine. Corinne, bienvenue.
3: Bonjour.
2: Merci de nous rejoindre à ce micro. Aujourd'hui, qu'avez-vous préparé pour nous ?
3: Je vous ai préparé un plat de millet.
2: Un plat de millet. Alors, qu'est-ce que c'est le millet, Corinne ?
3: Le millet est une graminée à très petites graines.
2: D'accord.
3: C'est ce qu'on appelle millet, parce qu'il y a 1000 petites graines.
2: 1000 ?
3: 1000.
2: Réellement.
3: Non, c'est une manière de parler.
2: Et alors, qu'est-ce que c'est ? C'est une céréale
3: ou... Oui, ça fait c'est une céréale, entre une graminée et une céréale, oui. Alors, comme l'avoine, c'est une céréale à très haute valeur nutritionnelle.
2: D'accord.
3: Car riche en corps gras et protéines.
2: D'accord.
3: C'est une grande source de vitamines.
2: Oui.
3: B1, B2, A, C, de calcium, de potassium, de sodium, de fluor et de fer. C'est une qualité de protéines supérieure à celle du blé, du riz et du maïs.
2: Ça se cultive à quel endroit, le millet? En Europe, en France
3: Alors, vous m'avez posé un piège. Là, parce que... Je ne sais pas, je ne vais pas dire des bêtises. Alors donc, voilà. En tout cas, on le trouve dans les magasins de régime. Ça, c'est
2: d'accord, donc on peut s'approvisionner, dans les surfaces spécialisées. Et alors, comment est-ce qu'on consomme le millet? C'est facile à consommer, à cuisiner?
3: Alors déjà, je voulais vous parler du millet parce que je voulais insister sur... je vous donnerai comment le mode d'emploi, qui est très simple aussi. Mais je tenais à parler du millet parce que c'est une très très bonne céréale, très bonne pour les cheveux, les yeux, la peau, les ongles, les dents et tout le système nerveux. Le millet n'acidifie pas l'organisme comme certaines céréales. Hein. Et si vous le faites griller légèrement à sec à la poêle, avant de le faire cuire, il est encore plus digeste.
2: Donc il y a plusieurs manières de le préparer, j'imagine.
3: Il y a plusieurs manières de le préparer. On peut faire beaucoup de choses avec le millet. Hein.
2: Mm-hmm. Et ça se présente sous plusieurs formes aussi
3: Alors, c'est une toute petite graine que vous pouvez faire cuire comme une céréale.
2: Oui.
3: Vous le trouvez en flocon.
2: Oui.
3: Le flocon, c'est très simple et rapide à préparer. Vous pouvez faire beaucoup de choses avec vos flocons de millet, ou sous forme de crème et de farine de millet aussi. On peut utiliser déjà pour les petits-enfants, pour faire une petite bouillie avec des farines pré-cuites qui s'appellent des crèmes.
2: Un peu comme la crème d'avoine,
3: voilà,
2: ce genre de choses.
3: Puis après, faire du pain aussi avec la farine de millet. Hein,
2: d'accord.
3: Pour les personnes, surtout qui ne prennent pas de gluten.
2: Qu'est-ce que vous pouvez nous donner comme conseil pour cuisiner le millet?
3: Alors, je peux déjà vous donner la cuisson du millet. Beaucoup de personnes, bon, en principe, on trouve le mode d'emploi sur le sachet, mais si jamais vous avez de grandes quantités de millet, n'importe, je vais vous donner un petit conseil pour cuire le millet. Vous prenez un verre, et pour un verre de millet, vous prenez 3 verres d'eau.
2: D'accord.
3: Ça, c'est un petit verre ou un grand verre, vous prenez toujours le même verre pour le millet et pour l'eau. Vous rincez le millet dans une passoire, sous l'eau fraîche. Vous faites bouillir votre eau avec une pincée de sel. Vous jetez le millet. Et vous laissez cuire sur feu doux 15 à 20 minutes. Et vous laissez gonfler hors du feu. Voilà, c'est facile à faire. Hein.
2: D'accord.
3: C'est facile à faire.
2: Et ça se consomme comme ça, au naturel? Alors, ou on peut l'accompagner de différentes manières?
3: Vous l'agrémentez avec ce que vous avez, ou du beurre, ou de l'huile, n'importe, ou de la sauce. Mais ça peut être une base pour un gratin.
2: Oui.
3: Je vais déjà donner la recette d'un gratin de millet. Pour un gratin, pour faire des petites escalopes de céréales, vous rajoutez des légumes à l'intérieur. Vous pouvez faire une salade avec, des petites boules de céréales mélangées avec des oléagineux. Ça peut être la base pour plusieurs choses. Et c'est une très très très bonne céréale.
2: Donc à recommander.
3: À recommander, on appelle la céréale du cerveau parce que les éléments qui sont à l'intérieur sont très bons pour le cerveau, pour le système nerveux.
2: D'accord. Pour la mémoire aussi peut-être?
3: Pour la mémoire, oui, oui.
2: D'accord. Merci Corinne pour ces conseils que vous nous apportez régulièrement dans cette chronique dédiée à la cuisine saine. On se retrouve pour un prochain Top Cuisine. À bientôt.
3: Au revoir. Merci.
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1: Carla, est-ce que tu aurais une promesse qui est tirée de la Bible? On est là dans cette chronique de autour des promesses de la Bible. Quelque chose qui est en lien avec le thème du jour?
2: Alors justement, on vient de parler de fardeau, de quelque chose qui s'accroche à nous. C'est vrai que la culpabilité, des fois, elle est comme une ombre qui est là, vraiment accrochée à nous. On repense à ce qu'on aurait dû faire, à ce qu'on aurait dû parler, ou pas parler. Et même quand tout le monde semble avoir oublié, nous, on se rappelle encore. Et puis, j'ai cherché un peu de promesses et puis j'ai retrouvé une qui, pour moi, ça m'a fait sens. Et elle se trouve dans le livre de Psaume 103, du verset 10 à 12, et dit comme ça. Il ne nous traite pas selon nos péchés. Il ne nous punit pas selon mon iniquité. Autant les cieux sont élevés au-dessous de la terre, autant sa bonté est grande pour ceux qui le craignent. Autant l'Orient est éloigné de l'Occident, autant il éloigne de nous nos transgressions. Vous entendez, il ne nous traite pas selon nos fautes. Et puis, Dieu ne garde pas un registre pour nous faire payer où tout est enregistré, tout ce qu'on a fait. Il choisit de nous aimer avec une grâce démesurée. Et c'est ce que tu as. Et c'est toi qui, des fois, n'arrive pas à oublier. Et lui, il a déjà éloigné aussi loin que possible. Là, c'est écrit de l'Orient à l'Occident, c'est l'infini. Alors, pourquoi continuer à porter un fardeau que Dieu lui-même a déjà déposé loin de toi? Aujourd'hui, je crois et j'ai choisi de croire en cette promesse. Et toi, tout n'est pas défini, tout n'est pas ma faute pour son pardon. Donc, et toi, cher auditeur, je te partage avec toi cette promesse pour déposer ta culpabilité envers lui.
1: Amen. Mais c'est drôle, ça me fait penser, ce que tu dis, à une vidéo que j'ai trouvée des fois sur les réseaux sociaux qui montre deux hommes en blanc qui sont dans un genre de salle toute blanche, toute parfaite, et puis ils vérifient l'accès au paradis. Alors, y a une file de gens qui attendent avec leur dossier à la main, le dossier de leurs bonnes et leurs mauvaises actions. Et l'un après l'autre, ils se présentent devant ces deux hommes. Ils remettent les fameux dossiers, donc plus ou moins gros en fonction des péchés et des bonnes actions sur Terre. Et puis ces deux hommes lisent le dossier et invitent le pécheur à se tenir sur une grande balance du ciel qui a deux gros marqueurs. Alors en vert, les bonnes actions, en rouge, les mauvaises.
3: Ah,
1: et puis selon le poids, vers où je vais tendre, quoi? Est-ce que ce sera le paradis ou pas du tout? Et évidemment, ça tombe tout le temps du côté des mauvaises actions, parce qu'une seule mauvaise action ne convient pas. La Bible dit, le salaire du péché, c'est la mort. Et puis finalement, on se rend compte qu'à ce moment-là, quand les gens ont choisi Jésus, il y a Jésus qui débarque comme ça et qui dit « mais il est avec moi ». Alors tout le monde se dit « ah, il est avec Jésus celui-là ». Qu'importe la taille du dossier, d'un coup, ça devient plus tout à fait important. Et puis ces deux hommes demandent à Jésus de monter sur cette balance. C'est plus l'homme qui doit grimper sur cette balance,
3: c'est Jésus à la place.
1: C'est Jésus. Et évidemment, quand Jésus monte sur cette balance, eh bien, c'est ouvert, tout va bien, et Jésus accompagne cet homme dans le paradis. Je trouve que c'est hyper intéressant, et ça nous montre vraiment, comme tu disais, ce Jésus qui ne nous traite pas selon nos fautes, mais qui, par son amour, vient payer le prix et nous offrir une vie avec un peu moins de culpabilité, etc. quoi. C'est chouette.
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2: Bonjour à tous et bienvenue dans l'émission Prunelle, notre émission dédiée à la gente féminine. Violaine et Morgane, mes fidèles acolytes, bonjour chère dame.
3: Bonjour Séverine.
4: Bonjour.
2: Les émissions Prunelle soulèvent bien des problématiques au féminin, mais pas que. Aujourd'hui, nous traitons d'un sujet impactant pour tous et ce, au quotidien. Le feedback, un cadeau. La Prunelle du jour qui va nous en parler est Marianne Penner. Bienvenue à vous Marianne.
5: Merci bien.
2: Avant de développer ce sujet qui interpelle, écoutons la chronique de Morgane, Identité révélée. Morgane, nous t'écoutons.
3: Identité révélée. Aujourd'hui, nous allons lever le voile sur le pouvoir transformateur d'un feedback. Le feedback est un retour sur expérience. Ai-je questionné l'expérience de quelqu'un pour recevoir un retour ? Ai-je moi-même été questionnée sur une expérience vécue pour donner un retour ? Le feedback est cette porte d'entrée incroyable pour grandir en intelligence et avec intentionnalité, au travail comme dans sa vie personnelle. Aussi bien avec mes collaborateurs qu'avec mes proches, mon mari, mes enfants, mes amis. Tous les champs des possibles sont ouverts. Mais quel intérêt ? Imaginez-vous la possibilité de poser avec intentionnalité un espace où l'on peut écouter, être écouté, dans l'objectif de grandir et en finalité de nourrir l'autre et d'être enrichi. Il y a une référence biblique qui illustre ce positionnement. Écoute les conseils et reçois l'instruction, afin que tu sois sage dans la suite de ta vie. Un retour sur expérience peut déceler des choses non perçues. Il peut révéler des choses, des nouvelles façons d'interagir, pour ouvrir des opportunités jamais explorées. Et même aider à prendre des décisions qui auraient été différentes sans l'échange qu'offre le feedback. Donner ou recevoir un feedback, est-ce facile ? Recevoir le feedback demande une ouverture d'esprit, de prendre le risque, de voir nos failles être révélées, en pleine lumière. Cela peut placer dans un positionnement de vulnérabilité. Alors comment donner et recevoir un feedback ? J'aimerais illustrer cela par une image. Est-ce que vous saviez que le chant des oiseaux favorise la croissance des plantes ? En effet, il y a des arboriculteurs qui ont expérimenté la diffusion de chants d'oiseaux sur leur exploitation afin de créer des engrais acoustiques. La croissance, grâce aux louanges. L'environnement favorise la croissance. Alors, l'importance des mots, le choix du moment pour un cœur disposé à recevoir. La parfaite synchronisation de ces éléments demande une intelligence du cœur, une perception du moment propice à transmettre ce qui sera pour les deux personnes impliquées une occasion de grandir. As-tu peur d'une parole mauvaise ? Il y a un passage biblique qui dit la chose suivante. Qu'il ne sorte de votre bouche aucune parole mauvaise, mais s'il y a lieu, quelques bonnes paroles qui servent à l'édification et communiquent une grâce à ceux qui l'entendent. Cette citation souligne le cœur d'un bon feedback, à savoir de recevoir un cadeau. Hésitante toujours à vivre l'expérience du feedback ? Laissez-moi vous projeter. On apprécie ton travail, tes qualités, mais tu ne le sais pas car ton responsable n'a pas créé cet espace et peut-être que tu n'y as pas pensé. Mais tu ne reçois pas de feedback, alors tu as pensé à te désengager. Quel dommage! Une transformation n'aura donc pas lieu, car la discussion n'a pas été posée intentionnellement. On en revient toujours à ce mot pour enclencher cet espace de parole et pour exprimer ton ressenti, sans jugement et juste dans l'écoute. Le feedback, faites-vous ce cadeau et offrez-le à quelqu'un. Il est une grâce.

0: Nous revoilà dans l'émission Prunelle et nous venons d'écouter Dan Luiten, Son de moi. Marianne Penner, notre invitée du jour, merci d'avoir accepté notre invitation. Vous êtes responsable communication et directrice d'un studio média. Nous vous avons invitée pour nous parler de la puissance des mots et plus précisément du feedback, un mot pas suffisamment connu et encore moins son application. Marianne, qu'est-ce que le feedback ?
1: Alors le feedback, c'est littéralement feed, nourriture, back, en retour. Donc quand on veut nourrir, il y a une intention de faire du bien, quelque chose qui va faire grandir, qui va faire pousser. Et du coup, le feedback, c'est tout ça. Donc ça nécessite aussi quelques conditions. Hein. Quand on veut donner une nourriture qui va faire grandir, il y a des prérequis et le feedback n'échappe pas à cette règle. Donc voilà, est-ce que j'ai attisé un petit peu plus la curiosité ?
0: Ben, tout à fait, tout à fait. En fait, ce que vous dites, c'est en gros, le feedback, c'est un terme qui englobe à la fois de la bienveillance pour le donneur et de la reconnaissance pour celui qui reçoit ?
1: Oui. C'est aussi créer un espace dans les deux. On peut demander aussi aux gens si c'est plus difficile ou facile de recevoir ou donner du feedback. Et c'est vrai que les réponses, ça va varier d'une personne à l'autre. Mais en fait, les deux personnes sont clés. Mais peut-être que la personne vraiment clé, ce serait la personne qui reçoit, parce que il y a des conditions intérieures qu'il faut pour pouvoir bien recevoir un feedback. Il faut y être préparé. Mais du coup, ça c'est aussi la responsabilité de celui qui va donner, celui qui va vouloir offrir cette nourriture, de vérifier que les conditions, elles sont rassemblées, en fait.
0: Quelles sont ces conditions ?
1: Alors, il y en a quatre. La première, ce sera vraiment de créer un climat favorable. On a souvent l'habitude du milieu du travail pour ce terme, mais il peut être n'importe où ailleurs. Mais même au boulot, on peut créer un environnement de pleine sécurité, safe, où la personne, elle va se sentir accueillie. Pour ce beau moment, ça c'est vraiment le premier prérequis. Le deuxième, c'est, vu que c'est une nourriture, il faut que ce soit parlant pour la personne. Il va falloir aller sur quelque chose qui est une préoccupation commune à laquelle la personne elle va pouvoir se connecter tout de suite. La troisième, il faut que ce soit précis. Quand on parle et qu'on veut que son message soit impactant, il faut choisir un seul sujet. Et la quatrième, eh bien, c'est quelque chose qui passe des fois inaperçu, mais on ne se rend pas compte à quel point le petit jugement, il se glisse. Donc un feedback, on reste vraiment que sur des faits, jamais de jugement.
0: Le point de départ de tout cela, il faut une situation. Quelqu'un qui est triste ?
1: Oui.
0: C'est ça le point de départ ?
1: Alors non, pas forcément. Au travail, je trouve qu'au contraire, ça peut être le cadeau que tout le monde attend. On a tous besoin d'encouragement. Dans le milieu du travail,
0: par exemple. La reconnaissance.
1: Oui, de reconnaissance, tout à fait. Pour grandir, on a besoin... La reconnaissance, qu'est-ce que c'est ? C'est chacun a ses dons. Je vais tester ses dons jusqu'à ce que quelqu'un me dise « Oui, effectivement, ça m'a été reconnu, ça sert à quelque chose. » Et le feedback sert aussi à cet encouragement-là de reconnaissance, de dire « Tiens, ça m'a fait du bien. » Ça fait aussi partie du feedback.
0: Morgane, tu voulais intervenir ?
2: Justement, c'est vrai que c'est un terme et une pratique assez connue dans le milieu du travail, mais dans le milieu personnel, comment est-ce que vous auriez un exemple de comment est-ce que ça peut s'appliquer ?
1: Alors, peut-être en famille. Des fois, en famille, d'ailleurs, ça peut être assez difficile parce que il va y avoir facilement des non-dits. Ça dépend les familles, les histoires aussi. Et puis, il va y avoir peut-être plus d'émotionnel, la fleur de peau dans la famille. Le feedback, justement, si on prend vraiment un temps pour... Allez, on va prendre une situation du quotidien, des choses qui agacent. Donc, peut-être avec des enfants à la maison, on a laissé traîner des choses. Et puis, la maman... vit très mal que les choses soient par terre et du coup ça la fatigue à la fin de la journée. Et puis pourquoi est-ce que ça m'énerve ? Ça m'énerve parce que je rentre du travail et que j'ai besoin d'un moment où je vais pouvoir me détendre, etc. Mon enfant qui a laissé traîner ses affaires par terre, Bah, en fait, il en a tellement marre de sa journée que lui aussi, en fait, il a le même besoin que moi de me détendre.
2: D'accord.
1: Si je reste dans mon énervement, je vais être... mais en fait, ils n'en ont rien à faire de moi, avec tout ce que je fais pour eux. C'est quand même pas difficile de remettre ces godasses, ces baskets, pardon, dans le placard, etc. Et sans m'en rendre compte, je vais laisser s'insinuer une intention que j'ai posée pour l'autre. C'est un jugement de ma part.
2: D'accord.
1: Sur les faits, c'est juste... j'ai observé que les chaussures étaient encore là, etc. Mmh. Et ce feedback, en fait, si mon enfant il est rentré de l'école et qu'il a jeté ses affaires par terre, peut-être qu'il a passé une mauvaise journée. C'est pas forcément la même raison pour laquelle il les a laissés traîner aujourd'hui que hier ou que, je pense pas que mon enfant intentionnellement veut que je passe une mauvaise soirée et que je ne puisse pas me détendre en rentrant à la maison.
0: Le feedback est possible dans l'émotion ?
1: Ce serait...
0: Parce que là, elle est en colère, typiquement, l'exemple. Le feedback est possible à ce moment-là ou on peut le différer ?
1: Justement, je suggérerais de le différer parce que, comme on a dit dans les conditions, la première, c'est de créer cet espace safe. Cet espace safe, c'est d'abord une conscience de moi. Qu'est-ce qui est en train de se jouer pour moi ? Si je pars du principe que rien n'est intentionnel contre moi, rien n'est personnel, moi, j'ai besoin d'espace déjà pour accueillir ma frustration, etc. Et puis, du coup, une fois que moi, je serai calme, je vais pouvoir me poser la question, la seule question qui vaille, quelque part, c'est comment prendre soin de cette relation.
0: Violaine.
3: Alors, si je résume correctement, en fait, on parle d'un moment de qualité. Oui. Avec une personne pour prendre soin de cette relation et c'est donc un vrai moment de partage qui nécessite un bon environnement, que chacun ne soit pas sous l'émotion. Moi j'ai une question concernant particulièrement le monde du travail où on est dans une société où la production elle est primordiale et puis on pourrait penser que de prendre ce moment de qualité là, de faire un feedback, pour entretenir la relation de confiance, c'est une perte de temps. Alors, qu'est-ce que vous pourriez dire à ces personnes qui ont cette vision-là des relations de travail particulièrement ?
1: Merci beaucoup pour cette question, parce que alors là, justement, je crois que surtout dans le monde du travail, là où la production, elle s'intensifie, c'est ultra, ultra cadeau de prendre soin de ces moments, et c'est jamais du gâchis, c'est jamais du temps de perdu, parce que justement, quand chacun est dans son stress de production, on peut passer à côté de la relation, et il y a quand même une réalité, c'est qu'on est humain, on vient pas au travail juste on a appuyé sur un bouton, ça y est, c'est bon, je suis au travail, c'est lancé. On vient, on a nos vies à côté, et puis peut-être que ça fait 3 jours qu'on est dans de la production intensive et puis qu'on n'a pas pu se poser à la maison, etc., et qu'on n'arrive pas dans le meilleur état au travail, ça nous arrive à tous. Si on sait qu'on vient dans un environnement de travail où c'est possible juste de dire aujourd'hui je suis à 60% de mes capacités, mais par contre j'ai très envie de les utiliser, ces 60% de mes capacités, tout de suite tout le monde a conscience de ce qui est disponible, et du coup ça permet aussi à chacun de pouvoir se repositionner. Et je crois que foncièrement on est bon en tant qu'être humain, et qu'une fois que les besoins ont été exprimés, on va plutôt avoir tendance à vouloir aider à faire en sorte que chacun puisse être bien. Et du coup, par exemple, comme la situation que vous décrivez là avec une production intensive, ok, de quoi auriez-vous besoin peut-être pour que la production puisse être menée à bout pour la journée ? Qu'est-ce qui est possible de faire ensemble aujourd'hui ? Et qu'est-ce que vous suggérez peut-être comme solution pour qu'on arrive ensemble à tenir le timing, etc. Ce sont des questions qui peuvent être posées, mais ensemble dans un feedback.
0: Est-ce qu'on est tous capables d'en produire ou d'en recevoir ? Vous avez des personnes introverties, des personnes nerveuses. Mm-hmm. Est-ce que tout le monde est à même de pouvoir appliquer ce feedback ?
1: Je pense que tout le monde en a la capacité. Mm-hmm. Je pense que tout le monde n'est pas dans un moment où il souhaite le mettre à profit. Et ça, je crois que c'est une responsabilité dans le monde du travail, du responsable, par exemple, de pouvoir déceler ces moments où ça va être safe ou ça va pas être safe. Et si par exemple chez un collaborateur il va y avoir une grande émotion et qu'on sent que la personne, on va pas être la bonne personne à cause d'une situation de stress, de pouvoir apporter ce calme et que c'est juste pas le moment, je suggérerais alors de le différer parce qu'il sera pas productif du tout.
0: Soit différé, ou peut-être il peut y avoir une incompatibilité aussi entre les deux parties prenantes.
1: Alors, incompatibilité, ça va poser d'autres questions. Et là, ce serait chouette d'avoir des ressources humaines, parce qu'à un moment donné, il faut quand même travailler ensemble.
0: Oui.
1: Travailler ensemble dans un bon environnement. On ne peut pas rester sur un long terme avec des non-dits, parce que ces non-dits-là, sur une longue durée, sans s'en rendre compte, on crée du mépris. Parce que, et ça je crois qu'on n'a pas assez conscience de ça, surtout pour des personnes qui se considèrent bienveillantes, et qui sont bienveillantes, mais c'est très insidieux, le mépris, et on n'en parle pas assez. Mm-hmm. Il y a des personnes qui sont beaucoup dans le sacrifice, parce qu'elles n'ont pas appris à faire autrement, ou qu'elles elles veulent faire plaisir, etc., mais elles ne prennent pas soin d'elles. Et quand l'espace devient, surtout au travail, l'espace peut se resserrer et on peut se sentir de plus en plus étouffé dans ce qu'on attend de nous, ou dans ce qu'on imagine qu'on attend de nous. Et puis quand il n'y a pas cet espace safe pour déposer et pour raconter ou évaluer ensemble ce qui est disponible ou pas disponible, bah sans s'en rendre compte, il va y avoir quelque chose de l'ordre du mépris de personne me voit, personne m'entend, personne me...
0: Donc il y a un travail à faire sur soi.
1: Donc il y a quelque chose qui vaut vraiment la peine, c'est jamais perdu.
0: D'accord, Morgane.
2: C'est quelque chose qu'on peut ritualiser, ou plutôt quelque chose qu'on va organiser à partir du moment où on détecte chez l'autre quelque chose où...
1: Alors, il y a une étude américaine qui a été faite justement sur cette question-là.
2: D'accord.
1: Qui a montré que 94% des personnes qui recevaient un feedback régulier s'étaient réengagées dans leur travail, et même qui anticipaient le feedback avec joie, comme un moment qu'ils attendaient. A contrario, 43% des personnes qui ne recevaient pas de feedback régulier s'étaient désengagées de leur travail.
2: D'accord.
1: Ils étaient présents, ils faisaient le travail, mais il n'y avait plus cette âme, cette joie de revenir.
2: Cet élan de cœur.
0: Donc ça a un impact sur l'estime de soi.
1: On a vraiment besoin, ça a un impact sur l'estime de soi, oui, mais ça a un impact sur le sens de ce qu'on est en train de faire ensemble,
2: c'est
1: en
2: ça,
1: fait.
2: C'est ça.
1: Et on a tous besoin de cette reconnaissance, de cet encouragement, de dire « ma contribution compte
2: ». Tout à fait.
1: Si on le ritualise, je trouve que c'est encore plus beau. Parce que justement, on sait qu'une fois par semaine, ou une fois tous les 15 jours, ou peu importe le timing, quand il est fait et que ça fait plaisir, au contraire, ça peut donner de l'énergie de se dire plus que jusqu'au prochain.
2: Faisons-nous ce cadeau.
0: Oui, c'est vrai, le feedback, un cadeau.
2: Un cadeau.
0: Nous arrivons à la fin, malheureusement, de notre échange, mais donnez-nous quelques tips. Allez, une personne qui a envie de faire un feedback aujourd'hui, qui se dit, et pourquoi pas, qu'est-ce que vous pouvez lui donner comme conseil pour se préparer à ça?
1: Le plus grand conseil que je donnerais, c'est une citation de Robert Diltz, qui dit que le plus grand cadeau qu'on puisse se faire, c'est la qualité de sa présence. Donc c'est dans l'écoute. Et vu que c'est le premier prérequis pour un feedback, c'est de pouvoir percevoir si le moment est opportun ou pas. Et je pense, avant d'imaginer toutes les choses qu'on pourrait dire, etc., peut-être se poser et avec intention, juste vouloir être présent pour quelqu'un.
0: Prendre le temps pour un feedback efficace.
2: Wow.
0: Merci beaucoup,
2: merci.
0: Marianne. Merci,
2: merci
0: mesdames, pour cet échange. Vous nous avez mis à la page sur un sujet qui était assez flou, qui est applicable d'ailleurs à notre sphère professionnelle comme personnelle. Mm-hmm. Une sorte de boost d'estime de soi, que l'on soit donneur ou receveur. Donc voilà, réfléchissez-y, chère Prunelle qui nous écoutait. Et prenons une nouvelle pause musicale avec Sébastien Demeré et Jimmy Lahaye, Abandonne tes fardeaux. À tout de suite.

0: Nous venons d'écouter Sébastien Demeret et Jimmy Lahaye, Abandonne tes fardeaux. Violaine, c'est à toi pour ta chronique sur les sentiers de l'abondance.
1: On a entendu ce qu'est le feedback, ce temps où on s'arrête pour l'autre pour essayer de mieux le comprendre. Ce temps, l'avez-vous pris récemment pour quelqu'un ? L'avez-vous pris récemment pour vous ? On a souvent la tête dans le guidon, nous, les guerrières contemporaines. Bah oui, oui, c'est bien la guerre là, dehors. Et des fois, c'est même la guerre à la maison. On essaye bien souvent de faire entrer un agenda long comme le bras dans un espace-temps de la taille d'une tête d'épingle. Ça vous parle ?
2: Oui.
1: Alors, notre société nous maintient occupés, nous empêchant souvent de réfléchir, de prendre ce temps pour soi et pour l'autre. Comme pour donner en retour, il faut avoir reçu, j'ai un truc à vous proposer. Et si on refusait de rester dans ce cercle pour replacer la relation au centre ? Si on prenait le temps de s'analyser, d'analyser notre ressenti ? Pourquoi dans telle ou telle situation, ma réaction a-t-elle été ainsi ? Qu'est-ce que ça me renvoie ? Que puis-je faire pour avancer ? Être en accord avec moi-même et avec l'autre. S'accorder du temps d'introspection. Ce temps où l'on rentre au-dedans de soi-même pour grandir. Parce que, je vous vois venir, mesdames, on a tendance à se flageller lorsqu'on s'analyse pour tous nos manquements. Et là, ce n'est pas du tout la question. On ne parle pas de ça du tout. N'oubliez pas, les mots ont une puissance et même nos pensées sur nous-mêmes nous impactent. Alors rappelez-vous d'être bienveillante envers vous-même lors de ce débriefing mental. Nos réactions, nos failles, elles traduisent bien souvent quelque chose de beaucoup plus profond. Pourquoi est-ce que ça m'irrite ? Est-ce que mes valeurs ont été attaquées ? Est-ce que cela me renvoie à une expérience douloureuse ? Est-ce que cela montre une attente à laquelle l'autre n'aurait pas répondu ? Et est-ce que je l'ai exprimée cette attente ou je viens juste de la découvrir ? D'en prendre conscience. Ayons de la douceur envers nous-mêmes. C'est un fruit merveilleux qui nous restaure et fait du bien à l'autre. Et quand on a pris le temps d'être doux avec soi, eh bien, on est dans de meilleures conditions pour donner également de la douceur à l'autre. La vie, Dieu, permet des situations pour grandir. Et prendre ce temps avec l'autre est un bienfait pour tous les deux. Et ça, on l'a entendu, c'est un véritable cadeau. Bon, je ne vais pas vous faire de longs discours. Vous avez compris de quoi il s'agit. Et je veux simplement vous laisser avec une citation d'un poète arabe qui s'appelle Al-Mutanabi. Le temps n'est jamais perdu s'il est donné aux autres.
0: Marianne, merci de nous avoir permis de connaître ce terme feedback et ses attributs. Peut-être avez-vous un mot pour conclure ?
2: Alors, il y a une question magique que j'aimerais laisser. Des fois, dans des discussions un petit peu confrontantes, ce que je vous invite à faire, avant de fermer la porte, si par exemple c'était une de ce type-là de discussion, au lieu de dire « non, c'est pas moi », essayez la question magique « dites-m'en plus ». Parce que cette question magique « dites-m'en plus », elle va vous renseigner sur... qu'est-ce qui, chez l'autre, a été touché, qui n'a rien à voir avec vous ? Là, c'est une question qui va pouvoir faire grandir les deux parties. À la fin, vous ne serez pas obligé d'être d'accord, mais au moins, vous saurez à quoi vous dites oui ou à quoi vous dites non.
0: Le feedback réduit, en quelque sorte, la distance entre deux individus. Donc, c'est un outil pour le bonheur, n'est-ce pas ?
2: Complètement, et restez curieux.
0: Auriez-vous des livres ou des supports à nous proposer ?
2: Alors, il y a un excellent livre en français qui s'appelle « L'art du feedback » par Delphine Torjman. C'est « Résoudre les problèmes et donner du sens au travail pour motiver vos collaborateurs ». Et un deuxième livre, « Art du feedback, entraînez-vous à parler de situations difficiles » de Capucine Laverrière-Duclos.
0: Merci pour tout, Violaine, Morgane, au plaisir de vous retrouver pour une nouvelle émission. À bientôt Marianne, à bientôt chères auditrices.
3: À bientôt.
1: À bientôt.

0: Bonjour à tous et bienvenue dans l'émission Prunelle, notre émission dédiée à la gente féminine. Violaine et Morgane, mes fidèles acolytes, bonjour chères dames.
1: Bonjour Sérine.
2: Bonjour.
0: Les émissions Prunelle soulèvent bien des problématiques au féminin, mais pas que. Aujourd'hui, nous traitons

0: traitons d'un sujet impactant pour tous et ce au quotidien. Le feedback, un cadeau. La prunelle du jour qui va nous en parler est Marianne Penner. Bienvenue à vous, Marianne.
1: Merci bien.
0: Avant de développer ce sujet qui interpelle, écoutons la chronique de Morgane, Identité révélée. Morgane, nous t'écoutons.
2: Identité révélée. Aujourd'hui, nous allons lever le voile sur le pouvoir transformateur d'un feedback. Le feedback est un retour sur expérience. Ai-je questionné l'expérience de quelqu'un pour recevoir un retour ? Ai-je moi-même été questionnée sur une expérience vécue pour donner un retour ? Le feedback est cette porte d'entrée incroyable pour grandir en intelligence et avec intentionnalité, au travail comme dans sa vie personnelle. Aussi bien avec mes collaborateurs qu'avec mes proches, mon mari, mes enfants, mes amis. Tous les champs des possibles sont ouverts. Mais quel intérêt ? Imaginez-vous la possibilité de poser avec intentionnalité un espace où l'on peut écouter, être écouté, dans l'objectif de grandir et en finalité de nourrir l'autre et d'être enrichi. Il y a une référence biblique qui illustre ce positionnement. Écoute les conseils et reçois l'instruction, afin que tu sois sage dans la suite de ta vie. Un retour sur expérience peut déceler des choses non perçues. Il peut révéler des choses, des nouvelles façons d'interagir, pour ouvrir des opportunités jamais explorées. Et même aider à prendre des décisions qui auraient été différentes sans l'échange qu'offre le feedback. Donner ou recevoir un feedback, est-ce facile ? Recevoir le feedback demande une ouverture d'esprit, de prendre le risque de voir nos failles être révélées en pleine lumière. Cela peut placer dans un positionnement de vulnérabilité. Alors comment donner et recevoir un feedback ? J'aimerais illustrer cela par une image. Est-ce que vous saviez que le chant des oiseaux favorise la croissance des plantes ? En effet, il y a des arboriculteurs qui ont expérimenté la diffusion de chants d'oiseaux sur leur exploitation afin de créer des engrais acoustiques. La croissance, grâce aux louanges. L'environnement favorise la croissance. Alors, l'importance des mots, le choix du moment pour un cœur disposé à recevoir. La parfaite synchronisation de ces éléments demande une intelligence du cœur. Une perception du moment propice à transmettre ce qui sera pour les deux personnes impliquées une occasion de grandir. As-tu peur d'une parole mauvaise ? Il y a un passage biblique qui dit la chose suivante. Qu'il ne sorte de votre bouche aucune parole mauvaise, mais s'il y a lieu, quelques bonnes paroles qui servent à l'édification et communiquent une grâce à ceux qui l'entendent. Cette citation souligne le cœur d'un bon feedback, à savoir de recevoir un cadeau. Hésitante toujours à vivre l'expérience du feedback ? Laissez-moi vous projeter. On apprécie ton travail, tes qualités, mais tu ne le sais pas car ton responsable n'a pas créé cet espace et peut-être que tu n'y as pas pensé. Mais tu ne reçois pas de feedback, alors tu as pensé à te désengager. Quel dommage ! Une transformation n'aura donc pas lieu car la discussion n'a pas été posée intentionnellement. On en revient toujours à ce mot pour enclencher cet espace de parole et pour exprimer ton ressenti, sans jugement et juste dans l'écoute. Le feedback, faites-vous ce cadeau et offrez-le à quelqu'un. Il est une grâce.

0: Nous revoilà dans l'émission Prunelle et nous venons d'écouter Dan Luiten, Son de moi. Marianne Penner, notre invitée du jour, merci d'avoir accepté notre invitation. Vous êtes responsable communication et directrice d'un studio média. Nous vous avons invité pour nous parler de la puissance des mots et plus précisément du feedback, un mot pas suffisamment connu et encore moins son application. Marianne, qu'est-ce que le feedback ?
1: Alors le feedback, c'est littéralement feed, nourriture, back, en retour. Donc quand on veut nourrir, il y a une intention de faire du bien, quelque chose qui va faire grandir, qui va faire pousser. Et du coup, le feedback, c'est tout ça. Donc ça nécessite aussi quelques conditions. Hein. Quand on veut donner une nourriture qui va faire grandir, il y a des prérequis et le feedback n'échappe pas à cette règle. Donc voilà, est-ce que j'ai attisé un petit peu plus la curiosité ?
0: Ben, tout à fait, tout à fait. En fait, ce que vous dites, c'est en gros, le feedback, c'est un terme qui englobe à la fois de la bienveillance pour le donneur et de la reconnaissance pour celui qui reçoit ?
1: Oui. C'est aussi créer un espace dans les deux. On peut demander aussi aux gens si c'est plus difficile ou facile de recevoir ou donner du feedback. Et c'est vrai que les réponses, ça va varier d'une personne à l'autre. Mais en fait, les deux personnes sont clés. Mais peut-être que la personne vraiment clé, ce serait la personne qui reçoit, parce que il y a des conditions intérieures qu'il faut pour pouvoir bien recevoir un feedback. Il faut y être préparé. Mais du coup, ça c'est aussi la responsabilité de celui qui va donner, celui qui va vouloir offrir cette nourriture, de vérifier que les conditions, elles sont rassemblées, en fait.
0: Quelles sont ces conditions ?
1: Alors, il y en a quatre. La première, ce sera vraiment de créer un climat favorable. On a souvent l'habitude du milieu du travail pour ce terme, mais il peut être n'importe où ailleurs. Mais même au boulot, on peut créer un environnement de pleine sécurité, safe, où la personne, elle va se sentir accueillie. Pour ce beau moment, ça c'est vraiment le premier prérequis. Le deuxième, c'est, vu que c'est une nourriture, il faut que ce soit parlant pour la personne. Il va falloir aller sur quelque chose qui est une préoccupation commune à laquelle la personne elle va pouvoir se connecter tout de suite. La troisième, il faut que ce soit précis. Quand on parle et qu'on veut que son message soit impactant, il faut choisir un seul sujet. Et la quatrième, eh bien, c'est quelque chose qui passe des fois inaperçu, mais on ne se rend pas compte à quel point le petit jugement, il se glisse. Donc un feedback, on reste vraiment que sur des faits, jamais de jugement.
0: Le point de départ de tout cela, il faut une situation. Quelqu'un qui est triste ?
1: Oui.
0: C'est ça le point de départ ?
1: Alors non, pas forcément. Au travail, je trouve qu'au contraire, ça peut être le cadeau que tout le monde attend. On a tous besoin d'encouragement. Dans le milieu du travail, par exemple.
0: La reconnaissance.
1: Oui, de reconnaissance, tout à fait. Pour grandir, on a besoin... La reconnaissance, qu'est-ce que c'est ? C'est chacun a ses dons. Je vais tester ses dons jusqu'à ce que quelqu'un me dise « Oui, effectivement, ça m'a été reconnu, ça sert à quelque chose. » Et le feedback sert aussi à cet encouragement-là de reconnaissance, de dire « Tiens, ça m'a fait du bien. » Ça fait aussi partie du feedback.
0: Morgane, tu voulais intervenir ?
2: Justement, c'est vrai que c'est un terme et une pratique assez connue dans le milieu du travail, mais dans le milieu personnel, comment est-ce que vous auriez un exemple de comment est-ce que ça peut s'appliquer ?
1: Alors, peut-être en famille. Mm-hmm. Des fois, en famille, d'ailleurs, ça peut être assez difficile parce que il va y avoir facilement des non-dits. Ça dépend les familles, les histoires aussi. Et puis, il va y avoir peut-être plus d'émotionnel à fleur de peau dans la famille. Le feedback, justement, si on prend vraiment un temps pour... on va prendre une situation du quotidien, des choses qui agacent. Donc, peut-être avec des enfants à la maison, on a laissé traîner des choses. Et puis, la maman vit très mal que les choses soient par terre. Et du coup, ça la fatigue à la fin de la journée. Et puis, pourquoi est-ce que ça m'énerve ? Ça m'énerve parce que je rentre du travail et que j'ai besoin d'un moment où je vais pouvoir me détendre, etc. Mmh. Mon enfant qui a laissé traîner ses affaires par terre, il en a tellement marre de sa journée que lui aussi, en fait, il a le même besoin que moi de me détendre.
2: D'accord.
1: si je reste dans mon énervement, je vais être... mais en fait, ils n'en ont rien à faire de moi, avec tout ce que je fais pour eux. C'est quand même pas difficile de remettre ces godasses, ces baskets, pardon, dans le placard, etc. Et sans m'en rendre compte, je vais laisser s'insinuer une intention que j'ai posée pour l'autre. C'est un jugement de ma part.
2: D'accord.
1: Sur les faits, c'est juste... j'ai observé que les chaussures étaient encore là, etc. Et ce feedback, en fait, si mon enfant il est rentré de l'école et qu'il a jeté ses affaires par terre, peut-être qu'il a passé une mauvaise journée. C'est pas forcément la même raison pour laquelle il les a laissé traîner aujourd'hui que hier ou que, je pense pas que mon enfant intentionnellement veut que je passe une mauvaise soirée et que je ne puisse pas me détendre en rentrant à la maison.
0: Le feedback est possible dans l'émotion ?
1: Ce serait...
0: Parce que là, elle est en colère, typiquement, l'exemple. Le feedback est possible à ce moment-là ou on peut le différer ?
1: Justement, je suggérerais de le différer parce que, comme on a dit dans les conditions, la première, c'est de créer cet espace safe. Cet espace safe, c'est d'abord une conscience de moi. Qu'est-ce qui est en train de se jouer pour moi ? Si je pars du principe que rien n'est intentionnel contre moi, rien n'est personnel, moi j'ai besoin d'espace déjà pour accueillir ma frustration, etc. Et puis du coup, une fois que moi je serai calme, je vais pouvoir me poser la question, la seule question qui vaille quelque part, c'est comment prendre soin de cette relation.
0: Violaine.
3: Alors si je résume correctement, en fait on parle d'un moment de qualité. Oui. Avec une personne pour prendre soin de cette relation, et c'est donc un vrai moment de partage qui nécessite un bon environnement, que chacun ne soit pas sous l'émotion. Moi j'ai une question concernant particulièrement le monde du travail où on est dans une société où la production elle est primordiale et on pourrait penser que de prendre ce moment de qualité là, de faire un feedback pour entretenir la relation de confiance, c'est une perte de temps. Alors, qu'est-ce que vous pourriez dire à ces personnes qui ont cette vision-là des relations de travail particulièrement ?
1: Merci beaucoup pour cette question, parce que alors là, justement, je crois que surtout dans le monde du travail, là où la production, elle s'intensifie, c'est ultra cadeau de prendre soin de ces moments, et c'est jamais du gâchis, c'est jamais du temps de perdu, parce que justement, quand chacun est dans son stress de production, on peut passer à côté de la relation, et il y a quand même une réalité, c'est qu'on est humain, on vient pas au travail juste on a appuyé sur un bouton, ça y est, c'est bon, je suis au travail, c'est lancé. On vient, on a nos vies à côté. Et puis peut-être que ça fait 3 jours qu'on est dans de la production intensive et puis qu'on n'a pas pu se poser à la maison, etc. Et qu'on n'arrive pas dans le meilleur état au travail, ça nous arrive à tous. Si on sait qu'on vient dans un environnement de travail où c'est possible juste de dire aujourd'hui je suis à 60% de mes capacités, mais par contre, j'ai très envie de les utiliser, ces 60% de mes capacités. Tout de suite, tout le monde a conscience de ce qui est disponible. Et du coup, ça permet aussi à chacun de pouvoir se repositionner. Et je crois que foncièrement, on est bon en tant qu'être humain et qu'une fois que les besoins ont été exprimés, on va plutôt avoir tendance à vouloir aider à faire en sorte que chacun puisse être bien. Et du coup, par exemple, comme la situation que vous décrivez là avec une production intensive, ok, de quoi auriez-vous besoin peut-être pour que la production puisse être menée à bout pour la journée ? Qu'est-ce qui est possible de faire ensemble aujourd'hui ? Et qu'est-ce que vous suggérez peut-être comme solution pour qu'on arrive ensemble à tenir le timing, etc. Ce sont des questions qui peuvent être posées, mais ensemble dans un feedback.
0: Est-ce qu'on est tous capables d'en produire ou d'en recevoir ? Vous avez des personnes introverties, des personnes nerveuses. Est-ce que tout le monde est à même de pouvoir appliquer ce feedback ?
1: Je pense que tout le monde en a la capacité. Je pense que tout le monde n'est pas dans un moment où il souhaite le mettre à profit. Et ça, je crois que c'est une responsabilité dans le monde du travail, du responsable, par exemple, de pouvoir déceler ces moments où ça va être safe ou ça va pas être safe. Et si, par exemple, chez un collaborateur, il va y avoir une grande émotion et qu'on sent que la personne, on va pas être la bonne personne à cause d'une situation de stress, de pouvoir apporter ce calme et que c'est juste pas le moment, je suggérerais alors de le différer parce qu'il sera pas productif du tout.
0: Différé, ou peut-être il peut y avoir une incompatibilité aussi entre les deux parties prenantes.
1: Alors incompatibilité, ça va poser d'autres questions, et là ça serait chouette d'avoir des ressources humaines parce qu'à un moment donné il faut quand même travailler ensemble. Travailler ensemble dans un bon environnement, on ne peut pas rester sur un long terme avec des non-dits, parce que ces non-dits là sur une longue durée, sans s'en rendre compte, on crée du mépris. Parce que, et ça je crois qu'on n'a pas assez conscience de ça, surtout pour des personnes qui se considèrent bienveillantes, et qui sont bienveillantes, mais c'est très insidieux le mépris, et on n'en parle pas assez. Quand on a, il y a des personnes qui sont beaucoup dans le sacrifice, parce qu'elles n'ont pas appris à faire autrement, ou qu'elles ont, elles veulent faire plaisir, etc., mais elles ne prennent pas soin d'elles. Et quand l'espace devient, surtout au travail, l'espace peut se resserrer et on peut se sentir de plus en plus étouffé dans ce qu'on attend de nous ou dans ce qu'on imagine qu'on attend de nous. Et puis quand il n'y a pas cet espace safe pour déposer et pour raconter ou évaluer ensemble ce qui est disponible ou pas disponible, bah sans s'en rendre compte, il va y avoir quelque chose de l'ordre du mépris de personne me voit, personne m'entend, personne me...
4: Donc il y a un travail à faire sur soi.
1: Donc il y a quelque chose qui vaut vraiment la peine, c'est jamais perdu.
4: D'accord, Morgane.
2: C'est quelque chose qu'on peut ritualiser ou plutôt quelque chose qu'on va organiser à partir du moment où on détecte chez l'autre quelque chose ou...
1: Alors, il y a une étude américaine qui a été faite justement sur cette question-là.
2: D'accord.
1: Qui a montré que 94% des personnes qui recevaient un feedback régulier s'étaient réengagées dans leur travail et même qui anticipaient le feedback avec joie, comme un moment qu'ils attendaient. A contrario, 43% des personnes qui ne recevaient pas de feedback régulier s'étaient désengagées de leur travail.
2: D'accord.
1: Ils étaient présents, ils faisaient le travail, mais il n'y avait plus cette âme, cette joie
2: cet
1: de revenir.
2: Cet élan de cœur.
4: Donc ça a un impact sur l'estime de soi.
1: On a vraiment besoin, ça a un impact sur l'estime de soi, oui, mais ça a un impact sur le sens de ce qu'on est en train de faire ensemble,
2: c'est
1: en
2: ça,
1: fait.
2: C'est ça.
1: Et on a tous besoin de cette reconnaissance, de cet encouragement, de dire ma contribution compte.
2: Tout à fait.
1: Si on le ritualise, je trouve que c'est encore plus beau. Parce que justement, on sait qu'une fois par semaine ou une fois tous les 15 jours, ou peu importe le timing, quand il est fait et que ça fait plaisir, au contraire, ça peut donner de l'énergie de se dire plus que jusqu'au prochain.
2: Faisons-nous ce cadeau.
4: Oui, c'est vrai, le feedback, un cadeau.
2: Un cadeau.
4: Nous arrivons à la fin, malheureusement, de notre échange, mais donnez-nous quelques tips. Allez, une personne qui a envie de faire un feedback aujourd'hui, qui se dit, et pourquoi pas, qu'est-ce que vous pouvez lui donner comme conseil pour se préparer à ça?
1: Le plus grand conseil que je donnerais, c'est une citation de Robert Diltz qui dit que le plus grand cadeau qu'on puisse se faire, c'est la qualité de sa présence. Donc c'est dans l'écoute. Et vu que c'est le premier prérequis pour un feedback, c'est de pouvoir percevoir si le moment est opportun ou pas. Et je pense, avant d'imaginer toutes les choses qu'on pourrait dire, etc., peut-être se poser et avec intention, juste vouloir être présent pour quelqu'un.
4: Prendre le temps pour un feedback efficace.
2: Wow.
4: Merci beaucoup,
2: merci.
4: Marianne. Merci,
2: merci
4: mesdames,
2: merci
4: pour cet échange. Vous nous avez mis à la page sur un sujet qui était plutôt, qui était assez flou, qui est applicable d'ailleurs à notre sphère professionnelle comme personnelle. Mm-hmm. Une sorte de boost d'estime de soi, que l'on soit donneur ou receveur. Donc voilà, réfléchissez-y, cher Prunelle qui nous écoutait. Et prenons une nouvelle pause musicale avec Sébastien Demeré et Jimmy Lahaye. Abandonne tes fardeaux. À tout de suite.

0: Nous venons d'écouter Sébastien Demeret et Jimmy Lahaye, Abandonne tes fardeaux. Violaine, c'est à toi pour ta chronique sur les sentiers de l'abondance.
1: On a entendu ce qu'est le feedback, ce temps où on s'arrête pour l'autre pour essayer de mieux le comprendre. Ce temps, l'avez-vous pris récemment pour quelqu'un ? L'avez-vous pris récemment pour vous ? On a souvent la tête dans le guidon, nous, les guerrières contemporaines. Bah oui, oui, c'est bien la guerre là, dehors. Et des fois, c'est même la guerre à la maison. On essaye bien souvent de faire entrer un agenda long comme le bras dans un espace-temps de la taille d'une tête d'épingle. Ça vous parle ?
2: Oui.
1: Alors, notre société nous maintient occupés, nous empêchant souvent de réfléchir, de prendre ce temps pour soi et pour l'autre. Comme pour donner en retour, il faut avoir reçu, j'ai un truc à vous proposer. Et si on refusait de rester dans ce cercle pour replacer la relation au centre ? Si on prenait le temps de s'analyser, d'analyser notre ressenti ? Pourquoi dans telle ou telle situation, ma réaction a-t-elle été ainsi ? Qu'est-ce que ça me renvoie ? Que puis-je faire pour avancer ? Être en accord avec moi-même et avec l'autre. S'accorder du temps d'introspection. Ce temps où l'on rentre au-dedans de soi-même pour grandir. Parce que, je vous vois venir mesdames, on a tendance à se flageller lorsqu'on s'analyse pour tous nos manquements. Et là, ce n'est pas du tout la question. On ne parle pas de ça du tout. N'oubliez pas, les mots ont une puissance et même nos pensées sur nous-mêmes nous impactent. Alors rappelez-vous d'être bienveillante envers vous-même lors de ce débriefing mental. Nos réactions, nos failles, elles traduisent bien souvent quelque chose de beaucoup plus profond. Pourquoi est-ce que ça m'irrite ? Est-ce que mes valeurs ont été attaquées ? Est-ce que cela me renvoie à une expérience douloureuse ? Est-ce que cela montre une attente à laquelle l'autre n'aurait pas répondu ? Et est-ce que je l'ai exprimée cette attente ou je viens juste de la découvrir, d'en prendre conscience ? Ayons de la douceur envers nous-mêmes. C'est un fruit merveilleux qui nous restaure et fait du bien à l'autre. Et quand on a pris le temps d'être doux avec soi, eh bien, on est dans de meilleures conditions pour donner également de la douceur à l'autre. La vie, Dieu, permet des situations pour grandir. Et prendre ce temps avec l'autre est un bienfait pour tous les deux. Et ça, on l'a entendu, c'est un véritable cadeau. Bon, je ne vais pas vous faire de longs discours. Vous avez compris de quoi il s'agit. Et je veux simplement vous laisser avec une citation d'un poète arabe qui s'appelle Al-Mutanabi. Le temps n'est jamais perdu s'il est donné aux autres.
0: Marianne, merci de nous avoir permis de connaître ce terme feedback et ses attributs. Peut-être avez-vous un mot pour conclure ?
3: Alors, il y a une question magique que j'aimerais laisser. Des fois, dans des discussions un petit peu confrontantes, ce que je vous invite à faire, avant de fermer la porte, si par exemple c'était une de ce type-là de discussion, au lieu de dire « non, c'est pas moi », essayez la question magique « dites-moi plus ». Parce que cette question magique « dites-moi plus », elle va vous renseigner sur qu'est-ce qui chez l'autre a été touché, qui n'a rien à voir avec vous. Là, c'est une question qui va pouvoir faire grandir les deux parties. À la fin, vous ne serez pas obligé d'être d'accord, mais au moins, vous saurez à quoi vous dites oui ou à quoi vous dites non.
0: Le feedback réduit en quelque sorte la distance entre deux individus. Donc, c'est un outil pour le bonheur, n'est-ce pas ?
3: Complètement, et restez curieux.
0: Auriez-vous des livres ou des supports à nous proposer ?
3: Alors, il y a un excellent livre en français qui s'appelle « L'art du feedback » par Delphine Torjman. C'est résoudre les problèmes et donner du sens au travail pour motiver vos collaborateurs. Et un deuxième livre, « Art du feedback, entraînez-vous à parler de situations difficiles » de Capucine Laverrière-Duclos.
0: Merci pour tout. Violaine, Morgane, au plaisir de vous retrouver pour une nouvelle émission. À bientôt Marianne, à bientôt chères auditrices.
2: À bientôt.
4: À bientôt.
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2: 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Sandra Viscardi.
3: La Suisse est l'un des pays les plus sportifs d'Europe. C'est ce qui ressort de l'étude Sport Suisse 2026, publiée ce matin. Cette recherche, commandée par la Confédération, paraît tous les 6 ans. Et par rapport à 2020, eh bien, certains sports voient leur pratique augmenter. C'est le cas de la musculation, du yoga et du pilates. Explication de Raël Burgi, l'une des auteurs de cette étude.
4: La santé gagne en importance. Le bien-être physique devient une motivation plus importante que le sport en lui-même, tout comme l'apparence physique et le modelage du corps. On le constate surtout chez les jeunes. Avoir un beau corps, bien musclé, devient de plus en plus important, ce qui favorise notamment la pratique de la musculation. D'autre part, la détente et la réduction du stress sont également devenues des motivations importantes pour faire du sport ces dernières années. Et le yoga permet d'y répondre parfaitement. Il y a de plus en plus de prestataires dans ce domaine, avec de nombreux salles de sport et de yoga. Du coup, les gens ont plus de possibilités, ce qui les incite à pratiquer davantage ces sports.
3: Raël Burgi répondait à Elias Baïf. À Auckland, le procès Meta entre dans le vif du sujet après la sélection du jury la semaine dernière. Place désormais aux premières plaidoiries. Plusieurs États américains réclament à Meta près de 200 milliards de dollars de pénalités et une refonte de ses deux applications phares. Meta accusé d'avoir sciemment rendu addict des millions d'adolescents à Facebook et à Instagram. À plusieurs centaines de kilomètres au-dessus de nos têtes, une Française s'apprête à ouvrir une porte sur le vide spatial. Sophie Adenau doit sortir cet après-midi de la Station Spatiale Internationale, ISS. Bonjour Benjamin Louis.
5: Bonjour Sandra Viscardi, bonjour à tous.
3: On vous retrouve en direct de Paris, 6h30 dehors pour une mission très technique et une première historique.
5: Eh oui, pas vraiment le droit d'oublier son tournevis là en l'occurrence. Sophie Adenau va sortir de l'ISS vers 14h35 heure suisse en compagnie de l'Américain Anil Menon avec une mission très précise et surtout une mission vitale, remplacer une antenne défaillante qui permet les communications à haut débit entre la station et la Terre, en l'occurrence le centre de contrôle de Houston au Texas. Une longue réparation donc, vous l'avez dit, 6h30 aidée d'un bras télescopique à 400 km d'altitude dans le vide avec la Terre qui défile sous ses pieds.
3: Et Sophie Adenau s'y prépare depuis des années.
5: Oui, cette Française de 43 ans est ingénieure, colonel de l'armée de l'air et de l'espace, ancienne pilote d'hélicoptère de combat et pilote d'essai. À son actif, elle a plus de 3000 heures de vol sur 22 types d'hélicoptères, mais pour apprendre à travailler dans une combinaison spatiale, elle a passé plus de 150 heures sous l'eau, dans d'immenses piscines. L'apesanteur est ainsi partiellement reproduite. Dans 2 heures, bon, il n'y aura plus de piscine. Sophie Adenau va devenir la première Française à sortir dans l'espace, dans le vrai espace, et seulement la 5e astronaute française à le faire.
3: Benjamin Louis, en direct, non pas de l'espace, mais bel et bien du bureau de Paris. La Syrie accuse Israël d'avoir visé cette nuit un ancien aéroport militaire dans la province d'Idleb, un peu après qu'une délégation militaire turque s'y est rendue en vue de sa remise en état. La Turquie, rappelons-le, est un allié du nouveau pouvoir à Damas et Israël a lancé des centaines de frappes contre la Syrie depuis le renversement en décembre 2024 du président Bachar el-Assad par une coalition de groupes islamistes. En Belgique, grâce à la pluie d'hier, les pompiers espèrent encercler définitivement dans la journée l'incendie historique qui a déjà ravagé depuis vendredi 3000 hectares d'un parc naturel dans l'est du pays. Un nouveau parti politique à Genève, Horizon Genève, fruit d'une dissidence du parti de Pierre Maudet, le mouvement Liberté et Justice Sociale, la fronde est partie de Vernier et de ses élus bannis du parti du ministre cantonal. Un ancien conseiller d'État aussi dans les rangs, Luc Bartassa, objectif porter au niveau du canton les préoccupations des citoyens dans les communes. À Genève, la rentrée scolaire qui a eu lieu hier est marquée par un changement de taille. Dorénavant, plus aucun nouvel élève domicilié hors du canton n'est accepté dans les écoles. La mesure qui touche surtout les enfants de France voisine vise à désengorger les établissements qui manquent de place. Bonjour Guillaume Martinez.
6: Bonjour.
3: Concrètement, est-ce qu'on voit déjà un réel impact sur les effectifs ?
6: Eh bien oui, pour cette rentrée, l'enseignement obligatoire Genevois compte 677 élèves frontaliers contre 1062 à l'automne passé, soit une baisse de plus d'un tiers selon les chiffres du département de l'instruction publique. L'État de Genève assure que cette diminution soulage la capacité d'accueil, même si la situation reste tendue. En effet, tous les élèves frontaliers n'ont pas disparu d'un coup. Hein. Nous sommes dans une période transitoire. Cela veut dire que les élèves frontaliers déjà scolarisés à Genève avant cette rentrée, eh bien, ils peuvent poursuivre l'école jusqu'à la fin du cycle d'enseignement qu'ils ont commencé.
3: Ça veut dire que les élèves qui ont terminé la primaire ou le secondaire à Genève l'an passé ont dû quitter le canton.
6: En théorie, c'est exact. Près de 160 élèves ont été exclus avant cette rentrée. Mais attention, certains ont probablement déménagé à Genève entre-temps et continuent donc à être scolarisés ici sans être comptabilisés comme élèves frontaliers. Le canton avance lui-même cette hypothèse. On rappelle que la mesure avait suscité une forte contestation de l'autre côté de la frontière. De nombreuses familles domiciliées en France voisine se disaient prêtes à revenir vivre à Genève pour que leur enfant continue sa scolarité en Suisse.
3: Guy Martinez en direct à Genève. Frappatre sur la ligne au Moutier. Un an, dès le temps prochain, elle sera en haut pour partir à 100 000 francs. Ça va permettre à 9 lignes, les lignes de contact, les passages de niveau, les installations de sécurité. Tout sera refait. Les gares de la ligne seront aussi adaptées pour permettre l'accès plein pied au train. Des passages nuageux troublent la limitation du 29 de maximum 7 34 sous un bien présent avec que cumule sur les routes l'après-midi.
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1: Éric Denimal, nous avons parlé dans cette biographie, entre guillemets, de Jésus, des différents interlocuteurs qu'il a eus au fil du temps, soit qu'il aille vers eux, soit qu'on vienne vers lui. Mmh. Et les femmes, on les a toujours considérées comme un petit peu à côté, voire inférieures. Dans une émission précédente, nous parlions de la Samaritaine, où l'on voit que Jésus ne fait pas de distinction, ni entre un homme, ni une femme, ni entre une femme de bonne ou mauvaise vie, si l'on peut dire ainsi. Mais ce ne sont pas les seules femmes de la vie de Jésus.
2: Non, en fait, il y a une autre étrangère qui me semble être assez intéressante comme femme. C'est celle dont on n'a pas le nom, pas plus que d'ailleurs pour la Samaritaine. Hein. Ce qui prouve bien aussi, entre parenthèses, que même pour les rédacteurs, même pour les narrateurs, on n'a pas trop cherché à savoir comment elles s'appelaient, ces femmes. Hein. Enfin voilà, il y a la Samaritaine, bon voilà, c'est la Samaritaine. Et puis il y a une autre femme qui est présentée comme la Syrophénicienne. Alors elle, c'est une femme un peu particulière, elle est vraiment une étrangère à l'étranger. Elle se trouve dans une région tout au nord d'Israël, c'est pas en Israël, on n'est pas loin de la Phénicie.

0: Elle est d'origine grecque, elle habite en Phénicie ou presque. On sent que c'est une déracinée, que c'est une étrangère. Et Jésus va la rencontrer, ou plus exactement, elle va venir à la rencontre de Jésus. Jésus est dans cette région qui est loin de Jérusalem, qui est même hors des frontières d'Israël. Et il est là incognito. C'est-à-dire qu'on a l'impression qu'il est venu là pour être un peu tranquille, pour prendre du champ, pour respirer un peu. En tout cas, il ne fait pas beaucoup de publicité autour de lui. Il n'y a pas de grand discours, en tout cas pas pour le moment. Voilà. Mais il a déjà une réputation et on le reconnaît. Et on vient le voir. Et cette femme vient le voir et elle va lui demander une intervention parce que sa fille est malade. Sa fille est possédée. Et là, Jésus va se laisser prendre, entre guillemets, par l'insistance de cette femme. Parce que lui, en fait, on a l'impression qu'il n'a pas envie d'être dérangé. On a l'impression qu'il n'a pas trop envie de répondre. Et en fait, je pense que Jésus ne peut pas ne pas faire attention à quelqu'un, c'est pas possible. Donc, il y a une autre raison. Et la raison de son hésitation, ou de ce qui semble être une hésitation, c'est que il veut peut-être tester cette femme. Est-ce que tu m'as bien connu, reconnu? Est-ce que tu crois vraiment que je suis celui-là? Et tu veux la guérison de ta fille, mais est-ce que tu t'adresses à la bonne personne? Est-ce que tu y crois vraiment? Est-ce que tu crois que je suis capable de le faire? Et elle va dire une chose assez étonnante, cette femme. Elle dit: Ok, j'ai bien compris que toi, tu étais venu avant tout pour Israël. J'ai bien compris que tu donnais du pain aux tiens. Mais nous qui ne sommes que des païens, on veut bien manger que les miettes qui tombent de la table. Et cette attitude d'humilité de la part de cette femme, elle est quand même assez incroyable. Et d'une part, elle a compris que même les miettes, ça pouvait être quelque chose d'énorme. Donc ça, c'est voilà. Il y en a qui diraient, mais je vais quand même pas me contenter des miettes. Elle dit, mais moi, je veux bien ça, parce que déjà ça, c'est déjà magnifique, c'est déjà génial. Et Jésus va répondre à l'attente de cette femme et l'enfant sera guéri. Et cette femme, elle est extraordinaire parce qu'elle va jusqu'au bout. Mais on comprend bien une mère qui défend sa fille.
1: J'allais dire, c'est naturel.
0: C'est naturel. Mais elle aurait peut-être pu, en tant qu'étrangère, avoir cette revendication ou cette façon de dire, ah oui, mais vous pensez toujours la même chose de la part des gens comme nous. Faites pas attention à nous. On est mal perçu par vous et finalement on est victime de vous. Elle n'entre pas dans ce jeu-là. Elle dit, j'ai bien compris. J'ai bien compris qu'il y a deux espaces. Il y a le peuple élu et puis il y a les nations. Mais moi, je fais partie des nations et donc je suis dans un bon espace quand même. Et c'est ça qui est assez pertinent de la part de cette femme. Et d'ailleurs, c'est très intéressant. Jésus, il est dit qu'il est étonné de la foi de cette femme. Et je crois me souvenir que dans les évangiles, Jésus est étonné deux ou trois fois seulement. À chaque fois, il est étonné de la foi de quelqu'un. Et à chaque fois, la foi qui l'étonne, c'est la foi d'étranger. Il est étonné de la foi de la Syrophénicienne. Il est étonné de la foi d'un Romain. D'un air de dire, je suis étonné que ces étrangers-là aient tellement de foi, alors que dans la synagogue, chez moi, à Jérusalem ou à Nazareth ou ailleurs, je rencontre pas cette foi-là. C'est quand même assez extraordinaire.
1: Oui, c'est-à-dire aussi qu'on retrouve ce qui est devenu un proverbe aujourd'hui qui est passé dans le langage courant, nul n'est prophète en son pays.
0: Oui, c'est ce que dit lui-même Jésus. C'est une parabole qui vient de enfin, c'est une parole qui vient de Jésus. Jésus lui-même dit, en sortant de la synagogue de chez lui, de toute façon, un prophète n'est jamais écouté dans son pays. Donc, c'est de là que vient cette phrase, ce dicton, en quelque sorte. Parce qu'effectivement, on a parfois l'impression qu'en étant tombé dans la marmite, on a besoin de rien. Donc, voilà. Et en tout cas, cette femme, cette Syrophénicienne, elle aura cette pertinence, parfois cette impertinence que peuvent avoir ces femmes qui vont jusqu'au bout avec beaucoup plus de détermination. Et on va voir ça à plusieurs reprises.
1: Il y a des Marie-Madeleine, je pense aussi à la prostituée Marie-Madeleine.
0: Oui, elle aussi.
1: Même si elle est de l'intérieur. Mais
0: alors,
1: bon, elle a été exclue
0: mais
1: par
0: elle est quand
1: sa
0: même,
1: vie.
0: Effectivement, c'est une femme de mauvaise vie. C'est une femme qui, que Jésus va guérir, exorciser. Donc c'est une personne qui est possédée par d'autres, donc elle est dépossédée, elle est exorcisée, et elle va devenir véritablement presque une disciple de Jésus. Elle va être fidèle parmi les fidèles, et même quand elle aura compris pas mal de choses de Jésus, et que Jésus aura été à son égard toujours accueillant et bienveillant, il y aura toujours des gens pour critiquer Marie-Madeleine. Et même des sages et même des intelligents. Même quand Jésus passe et quand il change les vies, il y a toujours un regard méfiant, négatif et médisant de la part de ceux qui, eux, n'arrivent pas à se laisser transformer par Jésus.
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0: Suisse, à Verrier, dimanche 23 août. Le Gospel Connecté, dirigé par Robert Edmond, donnera un concert, résultat de la masterclass du week-end. L'entrée est gratuite avec une sortie au chapeau. Concert à 17h30, chapelle de Verrier, à 15 minutes d'Annemasse et de Genève. À Cournon-Sec, proche de Montpellier, dimanche 30 août, la Cournon-Séquoise, domaine de prestige 4 étoiles, vous invite à son événement éphémère, le Grand Brunch and Gospel 100% femmes. Dimanche 30 août, de 11h à 15h, dans le jardin secret de la Cournon-Séquoise, avec un concert de Gospel New Orleans. À Paris, samedi 12 septembre, la formation Gospel River sera en concert à 20h au Temple de la Trinité dans le 13e arrondissement. Vous pourrez les y retrouver également le samedi 26 septembre. À Paris, vendredi 18 septembre, emmenée par la directrice artistique Dominique Magloire, la formation Gospel Helios sera en concert à 20h45, église Saint-Philippe du Roule, dans le 8e arrondissement. En Suisse, samedi 19 septembre, la célèbre chanteuse de gospel Déborah Loukalou prépare une tournée pour 2026. Elle se produira notamment à la Genève Arena en Suisse le 19 septembre et au Palais des Sports du Gauzy en Guadeloupe le 22 novembre. Les Chérubins Gospel seront en tournée dans les Caraïbes le 27 octobre en Martinique, le 31 octobre au Palais des Sports du Gosier en Guadeloupe. On en reparlera bien sûr. 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
2: RTS. Sandra Viscardi.
3: La Suisse est l'un des pays les plus sportifs d'Europe. C'est ce qui ressort de l'étude Sport Suisse 2026 publiée ce matin. Cette recherche commandée par la Confédération paraît tous les 6 ans. Et par rapport à 2020, eh bien, certains sports voient leur pratique augmenter. C'est le cas de la musculation, du yoga et du pilates. Explication de Raël Burgi, l'une des auteurs de cette étude.
4: La santé gagne en importance. Le bien-être physique devient une motivation plus importante que le sport en lui-même, tout comme l'apparence physique et le modelage du corps. On le constate surtout chez les jeunes. Avoir un beau corps, bien musclé, devient de plus en plus important, ce qui favorise notamment la pratique de la musculation. D'autre part, la détente et la réduction du stress sont également devenues des motivations importantes pour faire du sport ces dernières années. Et le yoga permet d'y répondre parfaitement. Il y a de plus en plus de prestataires dans ce domaine, avec de nombreux salles de sport et de yoga. Du coup, les gens ont plus de possibilités, ce qui les incite à pratiquer davantage ces sports.
3: Raël Burgi répondait à Elias Baïf. À Auckland, le procès Meta entre dans le vif du sujet après la sélection du jury la semaine dernière. Place désormais aux premières plaidoiries. Plusieurs États américains réclament à Meta près de 200 milliards de dollars de pénalités et une refonte de ses deux applications phares. Meta accusé d'avoir consciemment rendu addict des millions d'adolescents à Facebook et à Instagram. À plusieurs centaines de kilomètres au-dessus de nos têtes, une Française s'apprête à ouvrir une porte sur le vide spatial. Sophie Adenau doit sortir cet après-midi de la Station Spatiale Internationale, ISS. Bonjour Benjamin Louis.
5: Bonjour Sandra Viscardi, bonjour à tous.
3: On vous retrouve en direct de Paris, 6h30 dehors pour une mission très technique et une première historique.
5: Eh oui, pas vraiment le droit d'oublier son tournevis là en l'occurrence. Sophie Adenau va sortir de l'ISS vers 14h35 heure suisse en compagnie de l'Américain Anil Menon avec une mission très précise et surtout une mission vitale, remplacer une antenne défaillante qui permet les communications à haut débit entre la station et la Terre, en l'occurrence le centre de contrôle de Houston au Texas. Une longue réparation donc, vous l'avez dit, 6h30 aidée d'un bras télescopique à 400 km d'altitude dans le vide avec la Terre qui défile sous ses pieds.
3: Et Sophie Adenau s'y prépare depuis des années.
5: Oui, cette Française de 43 ans est ingénieure, colonel de l'armée de l'air et de l'espace, ancienne pilote d'hélicoptère de combat et pilote d'essai. À son actif, elle a plus de 3000 heures de vol sur 22 types d'hélicoptères. Mais pour apprendre à travailler dans une combinaison spatiale, elle a passé plus de 150 heures sous l'eau, dans d'immenses piscines. La pesanteur est ainsi partiellement reproduite. Dans 2 heures, bon, y aura plus de piscine. Sophie Adenau va devenir la première Française à sortir dans l'espace, dans le vrai espace, et seulement la 5e astronaute française à le faire.
3: Benjamin Louis, en direct, non pas de l'espace, mais bel et bien du bureau de Paris. La Syrie accuse Israël d'avoir visé cette nuit un ancien aéroport militaire dans la province d'Idleb, un peu après qu'une délégation militaire turque s'y est rendue en vue de sa remise en état. La Turquie, rappelons-le, est un allié du nouveau pouvoir à Damas et Israël a lancé des centaines de frappes contre la Syrie depuis le renversement en décembre 2024 du président Bachar el-Assad par une coalition de groupes islamistes. En Belgique, grâce à la pluie d'hier, les pompiers espèrent encercler définitivement dans la journée l'incendie historique qui a déjà ravagé depuis vendredi 3000 hectares d'un parc naturel dans l'est du pays. Un nouveau parti politique à Genève, Horizon Genève, fruit d'une dissidence du parti de Pierre Maudet, le mouvement Liberté et Justice Sociale, la fronde est partie de Vernier et de ses élus bannis du parti du ministre cantonal. Un ancien conseiller d'État aussi dans les rangs, Luc Bartassa, objectif porter au niveau du canton les préoccupations des citoyens dans les communes. À Genève, la rentrée scolaire qui a eu lieu hier est marquée par un changement de taille. Dorénavant, plus aucun nouvel élève domicilié hors du canton n'est accepté dans les écoles. La mesure qui touche surtout les enfants de France voisine vise à désengorger les établissements qui manquent de place. Bonjour Guillaume Martinez.
6: Bonjour.
3: Concrètement, est-ce qu'on voit déjà un réel impact sur les effectifs ?
6: Eh bien oui, pour cette rentrée, l'enseignement obligatoire genevois compte 677 élèves frontaliers contre 1062 à l'automne passé, soit une baisse de plus d'un tiers selon les chiffres du département de l'instruction publique. L'État de Genève assure que cette diminution soulage la capacité d'accueil, même si la situation reste tendue. En effet, tous les élèves frontaliers n'ont pas disparu d'un coup. Nous sommes dans une période transitoire. Cela veut dire que les élèves frontaliers déjà scolarisés à Genève avant cette rentrée, eh bien, ils peuvent poursuivre l'école jusqu'à la fin du cycle d'enseignement qu'ils ont commencé.
3: Ça veut dire que les élèves qui ont terminé la primaire ou le secondaire à Genève l'an passé ont dû quitter le canton.
6: En théorie, c'est exact. Près de 160 élèves ont été exclus avant cette rentrée. Mais attention, certains ont probablement déménagé à Genève entre-temps et continuent donc à être scolarisés ici sans être comptabilisés comme élèves frontaliers. Le canton avance lui-même cette hypothèse. On rappelle que la mesure avait suscité une forte contestation de l'autre côté de la frontière. De nombreuses familles domiciliées en France voisine se disaient prêtes à revenir vivre à Genève pour que leur enfant continue sa scolarité en Suisse.
3: Guy Martinez, en direct à Genève. Rapatrie sur la ligne au Moutier. Non, dès le temps prochain, elle sera en haut pour partir à 100 000 francs. Ça va permettre à 9 lignes, les lignes de contact, les passages à niveau, les installations de sécurité. Tout sera refait. Les gares de la ligne seront aussi adaptées pour permettre l'accès plein pied au train. Des passages nuageux troublent la limitation du 29 de maxime 7 34 sous un bien présent avec que cumule sur les routes l'après-midi.
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0: avec Destination Santé, Emmanuel Ducreuset.
1: Bonjour à tous. Quand les températures montent, certaines personnes ont l'impression d'avoir le ventre plus tendu ou plus gonflé. Ce désagrément fréquent en été s'explique souvent par un mélange de déshydratation, d'alimentation estivale et de sommeil perturbé. Avoir le ventre qui gonfle de temps en temps, c'est tout à fait normal. Tout au long de la journée, le tube digestif se remplit puis se vide en fonction des aliments ingurgités et des boissons consommées. Le problème apparaît quand l'intestin se remplit trop d'air, ce qui provoque une sensation de ventre tendu, parfois gênante, voire douloureuse. Quand il fait chaud, le corps perd davantage d'eau et de minéraux par la transpiration, mais de manière paradoxale, les fortes chaleurs favorisent aussi la rétention d'eau. L'été change aussi nos habitudes alimentaires. Crudités, fruits, glaces, biscuits apéritifs et repas froids sont plus fréquents. Certains de ces aliments peuvent être riches en sucre fermentescible et provoquer des gaz chez les personnes sensibles. Autre effet possible, lorsqu'on a très soif, on boit souvent très vite, parfois des boissons gazeuses en avalant plus d'air au passage. Résultat, le ventre peut paraître encore plus gonflé. Toujours côté boisson, l'alcool peut irriter l'intestin et accentuer la sensation de gonflement. Les nuits d'été sont aussi parfois courtes et inconfortables à cause de la chaleur. Or, un sommeil de mauvaise qualité peut perturber le fonctionnement digestif. Il peut aussi augmenter le stress, et le stress est connu pour influencer l'intestin. Quelques gestes simples peuvent aider à mieux supporter ces ballonnements. Buvez régulièrement de petites quantités d'eau tout au long de la journée et évitez de boire de très grandes quantités d'un coup. Marchez ou bougez pour aider les gaz à circuler. Allez aux toilettes dès que le besoin se fait sentir. Réduisez les boissons gazeuses et l'alcool et portez des vêtements amples et légers pour ne pas comprimer votre ventre.
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2: Bienvenue à notre post-it spécial 10 commandements. J'ai une question aujourd'hui pour toi, c'est qui est ton prochain ? Souvent, quand on entend le mot prochain, il y a des réponses qui nous viennent, qui se trouvent dans le Nouveau Testament. Mais aujourd'hui, j'aimerais t'amener dans une réflexion qui se trouve dans l'Ancien Testament. Pour cela, j'aimerais t'inviter à lire avec moi le 5e commandement qui se trouve en Exode 20, verset 12. Il dit comme ça, le texte. « Honore ton père et ta mère, afin que tes jours se prolongent sur la terre que le Seigneur, ton Dieu, te donne. » Ici, on a un changement, puisque les premiers 4 commandements touchaient la relation avec Dieu. Mais là, à partir du 5e commandement, on touche la relation avec mon prochain. Et c'est vrai que dans l'ordre naturel des choses, notre premier prochain, le prochain plus proche, c'est en fait nos parents. C'est eux qui nous ont élevés, qui ont été là quand on en avait besoin, qui ont en fait toujours accompagné notre parcours. Mais c'est vrai que quand on pense à prochain, et surtout si on se base sur le Nouveau Testament, notamment avec l'histoire du bon samaritain, on a toujours peut-être l'impression que le prochain, c'est celui que je ne connais même pas, mais qui est dans le besoin. Ce texte, ce commandement, est là pour nous dire le contraire. En fait, quand on pense à prochain, on devrait tout d'abord penser au cercle proche de notre vie. Peut-être nos amis, mais encore plus au centre, notre famille, nos parents. Et ce texte, il nous demande d'honorer ses parents. C'est un mot qu'on n'utilise pas tellement dans le quotidien, même si on comprend la signification. Mais c'est vrai que honorer les parents qui ont été bons avec nous, c'est très facile, c'est normal, c'est accepté par la société. Mais où la chose devient plus difficile, c'est lorsqu'on a eu des mauvais parents et on lit ce texte dans la Bible.

0: Si quelqu'un qui est en train d'écouter ce post-it se dit « Mais moi, j'étais harcelé par mes parents au niveau émotionnel ou même sexuel. Est-ce que je les dois toujours honorer ?» Alors, j'aimerais te montrer un détail de plus par rapport à ce texte. Puisque le mot « honorer » veut en fait dire « donner le juste poids ». En fait, il y a des personnes qui ont beaucoup reçu de ses parents. Le texte dit « Pour honorer ses parents, alors il faut donner le juste poids. Essaye de donner aussi beaucoup. » Il y a d'autres qui ont reçu moyennement. Essaye de donner moyennement. Mais si tu as peu reçu, honorer tes parents, c'est en fait de donner ce que tu as reçu. Pas dans le sens d'une rétaliation ou d'une vengeance, parce que la Bible dit bien que la vengeance appartient au Seigneur, pas à nous. Mais il ne faut pas te culpabiliser si tu n'arrives pas à avoir une relation tellement profonde avec tes parents. Mais si tu arrives à donner le juste poids, si tu arrives à équilibrer la balance, le texte nous donne une promesse. Il dit que pour celui qui fait cela, ses jours se prolongeront sur la terre. Et en fait, c'est difficile à croire à ça. Parce qu'on peut tout de suite penser dans notre entourage des personnes qui n'ont pas vécu beaucoup, mais que pourtant, ils ont beaucoup honoré les parents. Qu'est-ce que le texte veut dire? Est-ce qu'il faut juste l'interpréter littéralement? Ou est-ce qu'il y aurait quelque chose de plus dans le texte? Moi, je pense que oui. Moi, je pense qu'en fait, prendre soin de quelqu'un, c'est un symptôme d'une relation. Et c'est vrai que celui qui va hériter la terre un jour, c'est des personnes qui ont réussi à avoir une bonne relation avec Dieu, certes, mais aussi une excellente relation avec son prochain. Penses-tu souvent à ton prochain proche, c'est-à-dire ta famille, tes amis? Quel serait le juste poids à donner dans ces situations? Je te laisse réfléchir, mais en tout cas, pour moi, c'est la réflexion sur le cinquième commandement.
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0: Bonjour à toutes et à tous, c'est Aurélien et vous êtes bien sur Hop Radio pour votre agenda culturel. Cette semaine, on part sur les traces d'un oiseau qui fascine le monde depuis 5 siècles. On s'offre un voyage sur les plages américaines sans quitter les quais de Seine et on file écouter deux voix magnifiques sous les arbres d'un parc genevois. 5 idées de sortie, 2 pays et de quoi remplir votre lundi et votre mardi. C'est parti. On commence à Paris et par un vrai émerveillement, le musée du Quai Branly-Jacques Chirac dans le 7e arrondissement. Il consacre une grande exposition aux oiseaux de paradis. Elle s'appelle « Plumes du paradis » et elle nous emmène dans les forêts luxuriantes de Nouvelle-Guinée à la rencontre de ces créatures au plumage absolument spectaculaire. 45 espèces, des couleurs éclatantes et des danses de séduction que la nature semble avoir chorégraphiées elle-même. Le parcours réunit près de 190 pièces, des parures de cérémonies, des tableaux, des grands maîtres de l'école du Nord, et l'exposition raconte bien plus que de la beauté. Elle retrace 5 siècles de convoitises. Le commerce des plumes qui a failli faire disparaître ces oiseaux, et cette histoire étonnante, ce sont eux qui ont été à l'origine de l'une des toutes premières ligues de protection animale. Bonne nouvelle pour vous qui m'écoutez aujourd'hui. En période de vacances scolaires, le musée ouvre aussi le lundi de 10h30 à 19h, avec nocturne le jeudi jusqu'à 22h. Et vous avez le temps, parce que c'est visible jusqu'au 8 novembre. Et si vous avez envie de prendre l'air plutôt que de pousser la porte d'un musée, alors direction les Berges de Seine, dans Paris Centre, au pied de la rampe Lobo, pour une exposition photo en plein air et entièrement gratuite. Elle s'appelle Plage Urbaine USA, et elle nous fait traverser les États-Unis à travers les clichés du National Geographic. Le sable, les gratte-ciels en arrière-plan, les baigneurs, les parasols, les loisirs du quotidien, toute une culture de la plage en pleine ville. C'est une jolie façon de réfléchir à notre rapport à l'eau et à l'espace public, et c'est accessible en permanence, de jour comme de nuit. Jusqu'au 30 août. Toujours dans la capitale, l'hôtel de la Marine, place de la Concorde, déroule un bestiaire fabuleux avec l'exposition Animalia. Ce sont les œuvres de la collection Altani et elles rassemblent tous les animaux réels ou imaginaires qui ont nourri l'inspiration des artistes de l'Antiquité jusqu'à nos jours. On voyage de la Grèce à la Chine ancienne, on passe par l'Afrique et par l'Europe et on découvre un véritable trésor culturel. Et franchement, le cadre à lui seul vaut le déplacement. L'hôtel de la Marine avec ses salons, ses dorures et sa vue imprenable sur la Concorde, c'est déjà un spectacle. C'est ouvert tous les jours et l'exposition reste en place jusqu'en janvier prochain, donc aucune excuse. Et pour clôturer cet agenda, restons en Suisse mais côté vaudois, avec du cinéma sous les étoiles. Le Roll Open Air Cinema a planté son écran au pied des murailles du château de Roll jusqu'au bord du Le Mans. Chaque soir jusqu'au 16 août, une projection vous attend avec un programme qui mélange films récents et grands classiques. Sur place, on trouve des bancs et des tables, des transats à louer, et si vous voulez le grand confort, un bar avec de la petite restauration. On arrive tranquillement, on s'installe, le soleil se couche sur le lac et le film commence. Et en plus, l'accès est gratuit. Voilà pour cet agenda culturel. 4 rendez-vous, 2 pays, un oiseau de paradis, des plages américaines, un bestiaire millénaire et un écran géant au bord du lac. De quoi démarrer la semaine du bon pied. On se retrouve mercredi pour la suite, et je peux déjà vous dire qu'il y aura de l'opéra en plein air au programme. C'était Aurélien, excellente semaine à toutes et à tous et à très vite sur Hop Radio.
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3: Vous êtes le parrain d'une manifestation, c'est à Villeneuve-Loubet, à côté de Nice, qui s'appelle Les Uns avec les Autres. Comment ça se passe? Pourquoi vous avez été contacté? Pourquoi vous êtes là, en fait? Vous avez peut-être pas de réponse.
4: Parce que j'habite ma vraie maison est ici, enfin, à Saint-Paul-de-Vence, que je connais un peu les gens d'ici, que ça fait plus de presque 40 ans que je suis là, que je suis sensible à... Vous savez, quand on fait mon métier, on est sensible aux autres. Si on n'aime pas les autres, c'est pas la peine de faire ce métier. Surtout quand on est dans le spectacle vivant. Et que ça me touche, quoi. Alors, j'ai des raisons personnelles d'être touché par le handicap. Mais même si j'étais pas touché de manière personnelle, je serais... ça me semble important d'être là, quoi.
3: Et vous avez travaillé aussi, je crois, avec des jeunes et des oui, jeunes en situation de handicap.
4: Pendant 10 ans, ouais. Quand j'étais plus jeune, ouais. De 21 à peu près à 31 ans.
3: Vous avez dit devant le public que ça comptait, quoi. C'est pas juste rien.
4: Ah non. Ils m'ont appris beaucoup de choses. Vous savez, on apprend beaucoup quand on voit les autres. On apprend. Moi, j'ai appris en apprenant. À la fois, j'étais là pour transmettre et en même temps, à les regarder faire, j'ai tout appris. C'était très fort comme vie, ces 10 années.
3: Une journée comme celle-là, c'est formidable, parce que là, beaucoup de personnes en situation de handicap vont s'exprimer dans divers domaines, entre autres dans l'art, dans le sport, etc. Il y a quand même un changement. Enfin, on est d'une génération où c'était pas comme ça, une personne en situation de handicap à l'école, si elle allait à l'école.
4: Oui, oui, absolument. Non, non, c'est en train de changer, heureusement. Il y a beaucoup, beaucoup d'organismes, il y a beaucoup d'associations, il y a beaucoup... heureusement. Et heureusement que... En plus, les handicapés amènent... regardez, vous avez vu les cafés...
3: Cafés inclusifs.
4: Oui, où tous les employés sont des garçons et des filles qui sont en situation de handicap. Joyeux, ça s'appelle. C'est formidable, ça. Et c'est une initiative. Ça marche très bien.
3: Alors, en même temps, c'est le regard. Vous le connaissez, vous, le regard?
4: Oui, bien sûr.
3: C'est tout ce que vous faites tout le temps dans le théâtre, dans la scène, etc. Ce regard a aussi changé un petit peu. Moi, j'ai l'impression que les jeunes d'aujourd'hui, l'inclusivité, c'est quelque chose de naturel. Ou je me trompe peut-être?
4: Non. Je pense que ça a beaucoup changé. Enfin, quand une petite fille est à l'école dans les petites classes avec une assistante de vie scolaire, croyez-moi, c'est pas facile. Parce que quand elle a une bonne note, les autres leur disent « t'as rien fait, c'est ton assistante de vie scolaire qui a fait ». C'est violent, hein. Pour la personne handicapée, pour l'enfant handicapé qui a une assistante de vie scolaire, qui, elle, le vit mal, parce qu'il faut absolument qu'elle comprenne qu'elle y est pour beaucoup dans le résultat, qu'elle n'ait pas le sentiment que l'assistante de vie scolaire fait tout à sa place. Et en même temps, c'est très difficile d'affronter le regard des autres. Et vous connaissez la cruauté des enfants. Ça peut être très dur et très violent.
3: Donc une évolution, et pour terminer, sur ce festival, sur cette fête, les uns avec les autres, vous allez vous balader un peu, parce que c'est important, vous êtes la tête d'affiche, on est content que vous soyez là, évidemment.
4: C'est gentil, mais j'ai 7 post-ados à la maison. Non, j'ai 7 garçons et filles de 22-23 ans qui tournent un film dans ma maison. Et je pense que si je ne suis pas avec eux, je vais retrouver une ruine.
3: Et un slogan pour une personne qui nous écoute, et peut-être... qui ne comprend pas forcément le parcours d'une personne, des parents peut-être, d'une famille, avec un jeune en situation de handicap, vous diriez quoi à cette personne?
4: De plus regarder ni cette famille, ni cet enfant comme différent. Simplement de regarder à quel point ce garçon, avec sa nature, avec son handicap, il peut amener tellement de choses aux autres. Tellement de choses aux autres. Parce que il y a une... Vous voyez par exemple, les enfants atteints de trisomie, vous avez senti, quand ils vous prennent dans leurs bras, ce que ça fait? Vous avez senti ce que c'est, ce geste de tendresse et d'amour pur? J'ai rarement ressenti quelque chose d'aussi fort de la part d'une personne que je ne connaissais pas. Mais elle vous dit bonjour, elle vous prend dans ses bras, c'est on fond, rien que ça, rien que ça.
3: Merci Michel Boujna pour cette manifestation Les uns avec les autres à Villeneuve-Loubet, à côté de Nice.
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0: Marie-Pierre Lamy, bienvenue au micro de Un Air de Famille.
1: Merci, bonjour.
0: Je suis content de vous retrouver à nouveau. Vous avez une formation en psychothérapie et vous êtes aussi aumônier de prison. Vous nous proposez dans notre chronique Un Air de Famille de nous arrêter sur les tempéraments, parce que nous avons tous un tempérament ou plusieurs tempéraments quelquefois qui s'associent. Vous nous invitez donc à nous arrêter sur ces tempéraments. C'est important dans un couple de connaître notre tempérament ou de connaître le tempérament de son conjoint?
1: Oui, à un moment, il faut se poser la question. En tout cas, on s'interroge parce que on constate qu'on aime bien être en compagnie et parfois l'autre n'aime pas. On constate qu'on est plutôt pantouflard. Certains sont plutôt fêtards. D'autres préfèrent la solitude et certains le bain de foule. Alors voilà, donc on constate ça et c'est bien de s'interroger un peu sur son tempérament.
0: Et alors, il y a plusieurs tempéraments, Marie-Pierre ?
1: Oui, alors donc ce sont grâce à des études depuis parfois quelques siècles. Ces tempéraments ont changé de nom, mais aujourd'hui nous avons quatre tempéraments qui s'appellent sanguin, colérique, phlegmatique et mélancolique.
0: Alors est-ce que vous pouvez nous expliquer brièvement chaque tempérament? On reviendra ensuite un peu plus en détail sur chacun des tempéraments, mais là si vous pouvez déjà nous dire qu'est-ce que c'est que le tempérament sanguin par exemple?
1: Alors les grosses lignes bien sûr. Alors les sanguins, la priorité des sanguins ce sont les relations sociales. Et ils aiment l'échange, ils sont assez spontanés. Ils n'aiment pas la routine et l'ennui. Alors là, le sanguin c'est un être très vivant. Le colérique, la priorité c'est d'atteindre l'objectif qu'il s'est fixé. Ce sont des bosseurs et ce sont des gens qui décident rapidement. Alors on les appelle les leaders souvent. Les phlegmatiques, la priorité est de maintenir les relations. Ce sont des gens de paix, en fait, les paisibles. Ils sont pleins de compréhension. Ils n'aiment pas être bousculés. Et après, pour finir, les mélancoliques. Alors on dira que c'est le penseur. Priorité est de faire les choses bien, très bien. Ils sont rigoureux. Ils prennent du temps peut-être pour les faire, mais ils sont rigoureux. Et ils n'aiment pas l'imprévu. Voilà les quatre grandes lignes de ces tempéraments.
0: Et alors, comment est-ce qu'on fait pour savoir si on est plutôt l'un, plutôt l'autre? Comment ça se passe?
1: Alors, il y a un test qu'il faut faire. Si vous allez sur Internet, vous pouvez taper facilement « test des tempéraments ». Vous tombez sur des tests très intéressants.
0: Ça se trouve facilement?
1: Oui, ça se trouve facilement.

0: Non. Et là, vous faites votre test et vous savez un petit peu les pourcentages que vous avez.
1: Notre tempérament peut être constitué de plusieurs tempéraments. Enfin, peut-être que je l'exprime mal, mais est-ce que dans le fond, c'est comme ça ?
0: Oui, oui, c'est un mixte de beaucoup de ces quatre tempéraments. Cependant, vous en avez un qui est dominant. Mais on dit que les tempéraments sont aussi héréditaires. Parfois, si vous avez un père colérique, ben c'est peut-être un tempérament que vous allez hériter de ce père, ou une mère colérique, bien sûr flegmatique. Ce sont des choses qui sont... On peut difficilement changer son tempérament dominant, mais il peut se transformer et on peut acquérir au cours de sa vie ben, les forces des autres tempéraments et bouger un petit peu ses pourcentages quand on a fait le test.
1: Et finalement, on a un mélange des quatre tempéraments ou ça marche plutôt par association
0: Alors, on a un mélange et ça marche aussi par association. Donc, il faut vraiment faire le test pour voir quel est notre tempérament dominant.
1: Est-ce qu'on peut considérer qu'il y a des tempéraments qui sont meilleurs que d'autres, Marie-Pierre ?
0: Ah non, non, non, non, non.
1: Non ?
0: Non, non, notre société est faite de ces quatre tempéraments et il n'y a pas un tempérament mieux qu'un autre.
1: Si je suis colérique, par exemple, je ne peux pas dire il aurait mieux valu que je sois flegmatique ou sanguin.
0: Non, non, parce que chaque tempérament a des forces extraordinaires, donc des qualités qu'on peut envier, c'est certain, mais chaque tempérament a ses propres qualités.
1: Et pour finir notre chronique aujourd'hui, est-ce que vous avez quelque chose à nous laisser en conclusion ?
0: Oui, alors quand on a affaire à quelqu'un qui a un autre tempérament que soi, parfois c'est pas évident, parce que justement il y en a qui sont lents, d'autres rapides, d'autres bosseurs, d'autres un peu plus flâneurs. Alors n'oublions pas que l'amour n'est pas absence de conflit, mais comment dans mes conflits je lui montre que je l'aime.
1: Marie-Pierre Lamy, merci beaucoup. On se retrouve bientôt pour une prochaine

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1: 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Pierre-Étienne Joie.
2: OpenAI a commencé à déployer une version de ChatGPT réservée aux adolescents. Elle est appliquée par défaut aux 13-17 ans, avec des garde-fous renforcés. Il y a un an, une première plainte accusait l'assistant IA d'avoir contribué au suicide d'un jeune Américain nommé ChatGPT for Teens. Cette version est enrichie de rappels plus fréquents à chercher de l'aide humaine si besoin, ou à ne pas tricher sur les devoirs. La voix est également désactivée pour rendre l'outil moins humain et le robot ne doit plus laisser entendre qu'il éprouve des sentiments. À Auckland, le procès Meta entre lui dans le vif du sujet. Après la sélection du jury la semaine dernière, place désormais aux premières plaidoiries. Plusieurs États américains réclament à Meta près de 200 milliards de pénalités et une refonte de ses deux applications phares. Meta a accusé d'avoir sciemment rendu addicts des millions d'adolescents à Facebook et Instagram. Le Parti socialiste fribourgeois, les Verts et Vertes Fribourg et le centre-gauche fribourgeois ont lancé leur campagne commune en vue de l'élection au Conseil d'État du mois de novembre. Cette alliance de gauche fribourgeoise veut reconquérir un troisième siège. Ces formations entendent réorienter la vision du canton de Fribourg. Elles estiment que le Conseil d'État mène une politique d'austérité et conservatrice. Sous le slogan « Changeons de cap », elles défendent un programme politique commun qui s'articule autour de trois axes : écologie, prestation à la population et fiscalité. À Genève, la rentrée scolaire est marquée par un changement de taille. Dorénavant, plus aucun nouvel élève domicilié hors du canton n'est accepté dans les écoles. La mesure touche surtout les enfants de France voisine. Elle vise à désengorger les établissements qui manquent de place. Cette rentrée, l'enseignement obligatoire genevois compte donc 677 élèves frontaliers contre 1062 à l'automne passé. Cette mesure avait suscité une forte contestation. De nombreuses familles domiciliées en France voisine s'étaient dites prêtes à revenir vivre à Genève pour que leur enfant continue sa scolarité en Suisse. Un séisme de magnitude de 4,8 a fait 3 blessés légers, causé des dégâts matériels à Grenade, dans le sud de l'Espagne. Grenade a déjà été touchée le week-end dernier par un tremblement de terre un peu plus puissant. Les services de secours ont indiqué avoir reçu plus de 50 appels signalant des fissures dans des bâtiments et des chutes de débris. La base aérienne militaire d'Abu Dour, dans le nord-ouest de la Syrie, a été prise pour cible par des frappes aériennes israéliennes. Ce matin, aucune victime n'a été signalée. Située à environ 70 km de la frontière turque, cette base n'est plus utilisée comme aérodrome militaire à part entière depuis 2013. Elle a changé plusieurs fois de main au cours des 14 années de guerre civile en Syrie. Et pas de victimes à Abu Dour, mais en revanche, 3 personnes sont mortes lors d'une explosion dans une centrale électrique située dans l'ouest de la Syrie, près de la côte méditerranéenne. Pas d'été à 50 degrés, 70 organisations issues de la société civile en Suisse, des milieux de l'environnement, de la santé et de l'agriculture ont uni leurs forces. Elles réclament des mesures efficaces contre le réchauffement climatique et les fortes chaleurs. Le nom du collectif se veut un avertissement. Il n'est plus possible d'exclure que le mercure atteigne 50 degrés en Suisse d'ici 2050. La sécheresse et la chaleur de cet été ne sont que les prémices d'une nouvelle réalité, estime le groupement. La météo dans l'immédiat, des passages nuageux cet après-midi, mais temps sec, 25 à 29 degrés, 30 à 34 demain, sous un soleil bien plus présent, avec quelques cumulus sur les reliefs l'après-midi. Retour des averses jeudi.
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1: Sentez-vous bien, une émission de santé publique avec le docteur Jean Lindsay. 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Aujourd'hui, dans Sentez-vous bien, il évoque les solutions à ces menaces qui parfois paraissent fantasques, mais pourtant bien réelles.
2: Il faudrait qu'on ait des systèmes de récupération d'eau sur toutes les descentes de gouttières. Vous savez que sous nos latitudes, chaque mètre carré de toiture récupère 800 litres d'eau par an. Il suffit d'avoir un récupérateur de 500 litres au pied de cette descente de gouttière. Il faut avoir également des filtres à eau pour boire cette eau sans risquer de s'intoxiquer. Un petit filtre à eau individuel, ça coûte 25 euros.
1: Une autre pluie comme ça qui est récupérée peut devenir potable grâce à ces filtres.
2: Avec ce petit filtre, oui. On peut tenir longtemps sans manger, mais sans boire, pas très longtemps. Oui. Bon. Il faut avoir dans tous les foyers des radios autonomes avec dynamo et panneaux solaires et prise USB.
1: Donc qu'est-ce que vous appelez une radio autonome ?
2: Elle est autonome parce qu'on n'a pas besoin de la brancher sur le secteur.
1: Et elle se recharge avec une dynamo.
2: Elle a une petite dynamo.
1: Donc on peut écouter la radio même si on n'a plus d'électricité.
2: Voilà, on peut écouter la radio même si on n'a plus d'électricité. Et on peut, la grande nouveauté, c'est qu'on peut recharger le portable. C'est-à-dire que si on a une crise, avec, imaginons, une rupture dans les chaînes d'alimentation électrique, les systèmes téléphonie mobile sont assez résilients, pourraient fonctionner encore un moment. Et donc, mais si vous avez un portable et que vous ne pouvez pas le charger, ça ne sert pas grand-chose. Donc ces radios ont une dynamo, un panneau solaire, donc vous la rechargez en tournant la manivelle ou en l'exposant au soleil, et avec la prise USB, vous pouvez recharger votre portable. De surcroît, ces radios font lampe électrique.
1: Donc c'est multifonction.
2: C'est multifonction. Ça, déjà avec cette radio autonome, vous pouvez recevoir les consignes des autorités et vous pouvez y voir. Troisièmement, il faudrait avoir des réserves de 1 ou 2 mois de nourriture dans toutes les collectivités. Les cantines des entreprises et des écoles devraient avoir un surstock de nourriture qui serait déstocké à l'approche de la péremption, tout simplement. Il faudrait aussi demander aux familles, aux ménages, d'avoir un petit surstock. Avoir environ 1 mois de nourriture sous forme de pâtes, riz, légumineuses, conserves. Éventuellement du lyophilisé.
1: Pour éviter de paniquer le jour où, d'un coup, une crise surgit.
2: La grande idée de tout ça, c'est d'éviter la panique. On ne se rue pas sur les magasins en cas de crise parce qu'on a chez soi. Puis on a été préparé, on a fait des exercices, on ne s'affole pas. Il faut ensuite constituer des organisations territoriales par colonne de 10. Vous avez une personne qui est au contact des autorités, à vélo ou à pied, qui va aller en prévenir 10. Qui va en prévenir 10 ? Là, vous êtes déjà à 100. Qui va en prévenir 10, vous êtes à 1000. Qui va en prévenir 10, vous êtes à 10 000. Donc, une colonne en 5 couches touche 10 000 personnes. Il faut mettre le nombre de colonnes qu'il faut selon la taille de la population. Le gros avantage de ce système, c'est que c'est un réseau social du monde réel, low cost, ultra basse technologie, qui crée du lien social. Et on peut faire des exercices une fois par an. Comme ça, les gens se connaissent, sont prêts à le faire. Évidemment, on ne peut que conseiller d'avoir des vélos dans tous les foyers.
1: Oui, j'allais y venir. Où est le vélo dans tout ça ?
2: Pour assurer plus facilement le ravitaillement en cas de crise, bien sûr.
1: Donc, encourager tout un chacun à avoir un vélo chez
2: soi.
1: Hein.
2: Bah oui, bien sûr. Maintenant, je pense qu'après le Covid, ça, on le saura. Il faut une boîte de masques chirurgicaux dans chaque foyer. Dans les zones à risque technologique, il faudrait imaginer avoir un masque avec cartouche filtrante par personne dans les logements. Et 9e point, il faudrait des billets non monétisés, non falsifiables, stockés par les collectivités. Pourquoi ? Ben parce que si on avait une grosse crise financière, on pourrait même avoir une hyperinflation, une perte de la valeur de la monnaie, de l'euro par exemple. Et ces billets seraient distribués par les collectivités pour que l'économie de proximité et de première nécessité continue à fonctionner.
1: Donc en fait, on met une deuxième monnaie en circulation.
2: Oui, une monnaie locale, il y en a beaucoup.
1: Sur le
2: terrain,
1: oui. Ça se fait
2: beaucoup. Hein. Ouais. C'est une monnaie locale pour éviter à la population de revenir au troc et au bon d'alimentation. Mm-hmm. C'est plus fluide
1: c'est
2: quand
1: plus
2: même.
1: Organisé,
2: plus organisé. C'est plus organisé. La valeur de cette monnaie serait déterminée localement En fonction de la valeur d'un panier de produits de première nécessité. Mmh. C'est pas très compliqué à organiser. Par contre, ça évite le collapsus économique. Si vous voulez, l'économie, la petite économie de survie locale de proximité continue à fonctionner. En plus, si on est capable de résister à une crise avec ces mesures, on est en développement durable. Et au passage, on a créé beaucoup de liens sociaux. Les gens se reparlent, se connaissent avec les colonnes par les 5 couches, avec les par 10, là dont on a parlé tout à l'heure. Ça créerait du lien social direct entre les autorités et tous les habitants du territoire.
1: Et on relocalise.
2: Et on relocalise.
1: Merci beaucoup, docteur Jean Lincey. C'était donc Sentez-vous bien. Et on se retrouve bientôt pour une prochaine émission. À bientôt. Au revoir.
2: Au revoir, Oscar.

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2: Bienvenue à l'écoute de notre émission Petit sujet psychologique. Nous sommes donc aujourd'hui en compagnie d'Éléonore Tarlé. Bonjour.
3: Bonjour.
2: Vous êtes psychologue, psychothérapeute et vous venez nous parler aujourd'hui d'un nouveau sujet. Il s'agit des erreurs de raisonnement. Alors de quoi est-ce que vous allez parler exactement, Éléonore Tarlé ?
3: Oui, alors les erreurs de raisonnement, j'ai à cœur d'en parler puisque il existe, on va dire, une dizaine de catégories d'erreurs de raisonnement. Donc qu'est-ce que c'est les erreurs de raisonnement ? C'est tout simplement des pensées. C'est ce qu'on appelle des cognitions. Alors, on peut aussi appeler ça des pensées dysfonctionnelles ou encore des biais cognitifs. C'est vraiment des biais de raisonnement. Parce que le souci des pensées, c'est pas vraiment la pensée en tant que telle, c'est quel impact ça a sur mon émotion. Et c'est vrai que si je me dis je suis sûre que j'ai un cancer et personne l'a vu, ben, je vais être angoissée. Donc, ça crée un problème. On peut être dans des erreurs de raisonnement, dans des pensées dysfonctionnelles, mais qui vont créer des émotions positives. Par exemple, si je me dis je suis la plus belle femme du monde, ça n'est pas vrai, c'est dysfonctionnel. Mais finalement, ça ne va pas me créer une souffrance. Donc moi, en tant que psychologue, je vais m'intéresser surtout à ce qui crée une souffrance pour que les personnes puissent reprendre la main sur leurs pensées.
2: Parmi ces 10 catégories là que vous évoquiez juste avant, quelles sont celles qui reviennent le plus souvent ?
3: Alors, on perd souvent que ce qu'on appelle les conclusions hâtives, ça revient assez souvent. Dans les conclusions hâtives, il y a 2 sous-catégories. Il y a ce qu'on appelle les lectures des pensées d'autrui et puis les erreurs de voyance.
2: Lecture des pensées d'autrui, on imagine à peu près ce que ça peut être. On anticipe ce que peut penser l'autre, c'est ça ?
3: Voilà, on pense à la place de l'autre. Alors, dit comme ça, effectivement, c'est un peu rapide, mais ça va être des pensées du genre « je sais que ses amis ne m'aiment pas, ils me trouvent pas jolie, ils me trouvent mal habillée, ils vont me rejeter, ils vont me trouver ridicule, ils vont me trouver pas intéressante. » On va avoir des hypothèses sur les pensées d'autrui. C'est-à-dire que quelque part, on saurait mieux que l'autre ce qu'il a dans la tête.
2: Et l'autre sous-catégorie que vous évoquiez, c'est...
3: Alors, l'autre sous-catégorie, ça s'appelle les erreurs de voyance.

0: c'est Madame Irma. Hein. C'est-à-dire que je vais faire mon médium. C'est-à-dire, je n'y arriverai pas. Je vais échouer. Je vais être rejetée. C'est tout ce qui est au futur. Alors, évidemment, quand c'est catastrophique, c'est plus fun. Parce que là encore, si je me dis je ne serai jamais malade, je ne mourrai jamais, ça ne va pas me créer d'angoisse. Donc tout ce qui va être, moi souvent je dis bon allez on fait pas Madame Irma, mais c'est vrai qu'on est souvent en train d'anticiper, d'appréhender un futur négatif et là ça va créer de l'angoisse au présent.
1: Et quand c'est le cas, qu'est-ce qu'il faut faire exactement ?
0: Alors les antidotes, déjà un repérer, c'est repérer qu'on est dans une erreur, donc on est déjà en train de solutionner la pensée.
1: Donc il faut réussir à s'analyser soi-même.
0: Alors c'est pas s'analyser, c'est s'observer.
1: S'observer.
0: Voilà, déjà observer ce qu'il y a dans ma tête. Parce qu'analyser, ça veut dire qu'on est parti dans le pourquoi et on n'est plus dans ce qui est là. Mmh. Et une fois qu'on observe qu'on est dans une pensée dysfonctionnelle, il faut qu'on la restructure. C'est-à-dire qu'il faut qu'on trouve l'antidote.
1: Alors, et c'est facile à trouver une antidote ?
0: Alors, c'est de la gymnastique. Hein. C'est un peu comme, je sais pas, j'ai envie de me refaire des abdos. Il va falloir que je retourne à la salle régulièrement et puis il va falloir que j'y aille tout le temps. Enfin, tout le temps, en tout cas, c'est pas si j'y vais une semaine dans ma vie que je vais faire des abdos. Si j'ai envie de muscler mon cerveau, de restructurer mes pensées, il va falloir que je m'y entraîne régulièrement. Mais ce qui est sûr, c'est que plus je vais m'y entraîner et plus je vais être rompu à l'exercice et plus ça va être un réflexe.
1: Donc, c'est important de signaler que tout le monde est en proie à ces erreurs de raisonnement.
0: On est tous, en fonction de notre histoire, ou je ne sais pas, si j'ai un parent qui est mort d'un cancer, peut-être je vais développer des pensées du type « Oh là là, j'ai un ganglion, c'est pas normal, je dois avoir quelque chose, le médecin est passé à côté. » Donc on est dans une erreur, une lecture de l'avenir, mais en fait il y a une logique par rapport à mon cerveau. L'important c'est de repérer que c'est une erreur. Et ensuite, on trouve l'antidote. Donc par exemple, quand on est, si je reprends la première sous-catégorie, la lecture des pensées d'autrui, de se dire qu'en fait, moi, j'y vois pas toujours clair déjà avec mes propres pensées. Hein. D'ailleurs, souvent, les gens, ils sont partis dans l'analyse du pourquoi je pense ça, plutôt que de dire, déjà, j'ai cette pensée-là, quel effet elle a sur mon émotion ? Déjà, d'observer. Et donc, je repère la lecture des pensées d'autrui. Moi, je suis même pas déjà au clair avec ce qu'il y a dans ma tête. Mais j'imagine que je sais mieux que l'autre ce qu'il a dans le crâne. Donc, en gros, c'est une usine à gaz. Hein. Donc là, il faut lâcher. Ce que l'autre y pense, tant qu'il ne me l'a pas dit, il n'y a pas de problème. Donc, je n'ai pas à résoudre un problème qui n'est pas encore là ou qui peut-être n'existe pas et n'est que dans ma tête.
1: Vous apportez des solutions assez simples pour améliorer justement notre quotidien quand on est en proie à ce genre d'erreur de raisonnement.
0: Voilà, parce que ce que je conseille aux gens, la lecture des pensées d'autrui, c'est déjà, en gros, l'antidote, c'est les autres qui pensent, on s'en fout. Tant qu'ils ne nous l'ont pas dit, il n'y a pas de problème. Donc, il faut se méfier vraiment de ces hypothèses. Et l'antidote des erreurs de voyance, dès que je suis partie au futur, donc je suis en train de prédire un avenir catastrophique, je vais être malade, je ne vais pas y arriver, je vais échouer, je vais grossir, et ben, il faut lâcher, il faut revenir au présent. Là encore, je n'ai pas besoin de solutionner un problème qui n'est pas encore là et qui peut-être ne sera jamais là.
1: On n'a pas pu aborder les 10 catégories que vous nous aviez annoncées au départ.
0: Ça me fera le plaisir de les aborder plus tard.
1: On en a abordé une, je crois, avec 2 sous-catégories. Alors, voilà. On aura l'occasion dans d'autres émissions de revenir dessus, je pense.
0: Voilà, avec plaisir.
1: C'était petit sujet psychologique. Nous étions en compagnie d'Éléonore Tarlet. À bientôt, au revoir.
0: À bientôt.
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0: 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Il est 16h.
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2: Conseil simple pour écolo débutant. T'as pas encore parlé du bio ? Pourquoi tu parles pas du bio ? La culture biologique a un impact environnemental moindre que la culture conventionnelle. Mais bio, ça veut dire quoi exactement ? On en entend beaucoup parler, mais à la fin, on ne sait plus trop. Alors voici donc un résumé des engagements du bio. Les produits chimiques de synthèse, engrais, pesticides, fongicides et les OGM sont interdits. Les animaux ont accès au plein air et disposent d'espace pour se déplacer. Ils sont nourris à base d'aliments bio, principalement issus de la ferme. Les hormones de croissance sont exclues. Les thérapies naturelles sont privilégiées pour soigner les animaux. Les aliments bio sont fabriqués sans exhausteur de goût, sans colorants et sans arômes chimiques de synthèse. L'utilisation d'additifs est limitée à une cinquantaine autorisées.

de synthèse. L'utilisation d'additifs est limitée à une cinquantaine autorisée contre plus de 300 pour la réglementation générale. Une petite précision, si le label le plus connu AB protège la planète contre le poison de la chimie, il ne contrôle pas les gaz à effet de serre liés au mode de production, de transport et de vente des produits labellisés. Conclusion, il appartient aux consommateurs de manger de saison et de privilégier les circuits courts afin d'agir directement sur ce problème. Ce conseil est extrait du livre « Petit guide amusant pour écolo débutants » de Sarah Bien-Aimé aux éditions Terre Vivante. 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

bonjour et bienvenue à chacun. Vous êtes à l'écoute de Hop Radio, merci d'être là. C'est Ed au micro avec vous entre 16 et 20 heures. Nous venons d'entendre Donny McClurkin, So In Love. Dans quelques minutes, et ce comme chaque jour à 16h30, l'Instant Bible, animé par Stéphane Vincent. Nous allons avoir le plaisir d'entendre dans quelques secondes la formation A4. Et puis vous pourrez entendre les Toronto Mass Choir, Jonathan McReynolds, Ron Connolly et bien d'autres. Voici tout de suite A4.

C'était He Stepped Right In avec Creel Esther Marrow. Tout de suite, un Caribbean Praise Medley avec le Toronto Mass Choir, suivi de Ma Vie et Ma Joie avec Maggie Blanchard.

C'était Ma vie et ma joie avec Maggie Blanchard, une interprétation du célèbre titre Center of My Joy de Richard Smallwood. Dans quelques minutes, l'instant Bible à 16h30. Tout de suite, voici Jonathan McReynolds. Il interprète Peoples avant d'entendre Ron Connolly.

C'était Anointing Fall on Me avec Ron Connolly. Vous êtes à l'écoute de Hope Radio. Merci de votre fidélité. C'est Ed au micro du lundi au vendredi entre 16 et 20 heures. Dans quelques instants, nous aurons le plaisir d'entendre la chorale Oslo Gospel Choir ou encore Judith Flessel Toto. Tout de suite, puisqu'il est 16h30, voici votre moment réflexion spirituelle, l'instant Bible pour vous aider à mieux comprendre les paroles de ce livre qu'est la Bible, toujours d'actualité aujourd'hui. C'est animé par Stéphane Vincent, l'instant Bible.

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2: Bonjour à tous et bienvenue à l'instant Bible. Aujourd'hui, nous avons l'honneur de recevoir deux invités spéciaux, les pasteurs Pascal Rodet, bonjour.
3: Bonjour, bonjour, bonjour à tous.
2: Et le pasteur Philippe Leduc, bonjour.
4: Bonjour.
2: Alors, ensemble, nous allons nous intéresser à un livre de la Bible en particulier. Il s'agit de l'Évangile de Marc, un texte qui pose les fondations du ministère de Jésus-Christ sur Terre. Alors, première question, je me tourne vers vous, pasteur Pascal Rodet. Pour commencer, est-ce que vous pouvez nous rappeler ce que c'est déjà un évangile ?
3: La traduction de évangile, c'est bonne nouvelle.
2: Oui.
3: Donc à chaque fois qu'on parle d'évangile dans la Bible, c'est une bonne nouvelle. Et une bonne nouvelle d'une personne bien précise, la vie de Jésus quand il est venu sur terre. En d'autres termes, les quatre évangiles du Nouveau Testament nous présentent toutes les activités, la vie, le ministère en particulier de Jésus.
2: Et alors, est-ce que vous pouvez nous dire aussi qui est ce Marc qui a écrit cet évangile ?
3: On n'a pas grand-chose de Marc, on a juste quelques versets au travers du Nouveau Testament sur sa vie. Marc est un jeune qui a été pris pour la mission, pour aider Paul et Barnabas, qui n'a pas visiblement été d'une opportunité extraordinaire puisqu'il les a quittés en cours de route. Mais au fil de sa vie, il a repris un peu de confiance en lui, avec une relation un peu plus précise avec Jésus, pour être cet auteur de son évangile, qui est à la fois un évangile très court, c'est le plus court des quatre évangiles,
2: intéressant,
3: qui est aussi celui qui a le plus d'explications sur les habitudes juives. Donc, s'il faut expliquer, ça veut dire qu'on parle à des personnes qui ne sont pas juifs. Et aussi, intéressant de voir dans les évangiles, un mot qui revient souvent, c'est « aussitôt ». Ça peut paraître bizarre de
2: aussitôt,
3: dire ça comme
2: on
3: ça.
2: Retrouve aussitôt. Souvent ce mot.
3: Voilà, exactement. « Aussitôt, Jésus alla, aussitôt ».
2: Et pourquoi ?
3: Il y a ce côté de Marc qui veut exprimer une sorte de vie trépidante, une vie où ça bouge tout le temps avec Jésus.
2: Pour montrer que les choses s'enchaînaient les unes après
3: voilà,
2: les autres.
3: Exactement. Donc c'est peut-être pour ça d'ailleurs que son évangile est aussi court, ça correspond bien à ce mot. Et puis, encore une fois, nous nous trouvons face à un auteur, Marc, qui veut véritablement présenter Jésus comme étant la suite de la prophétie de l'Ancien Testament où le Messie devait venir. Donc voilà, c'est Jésus, c'est le Messie, il fait ça, aussitôt il fait autre chose, aussitôt il guérit, aussitôt il prêche, etc. etc.
2: Alors, pasteur Philippe Leduc, est-ce que vous pouvez nous dire comment commence cet évangile de Marc ? Quel est, en substance, le message qui y est délivré ?
4: On va lire ensemble.
2: On vous écoute.
4: Donc, Marc, chapitre 1, verset 1, la bonne nouvelle de Jésus-Christ, donc l'évangile, bonne nouvelle de Jésus-Christ, fils de Dieu, commence ici. Et le verset 2, déjà, fait allusion à un prophète qui s'appelle Ésaïe, qui a écrit le texte suivant. Je vais envoyer mon messager devant toi pour préparer ton chemin. Et donc, il annonce la venue d'un certain Jean-Baptiste. Et ensuite, on nous décrit ce Jean-Baptiste, on nous dit ce qu'il fait.

0: Voilà, donc comme l'a dit le pasteur Rodé, il fait le lien avec l'Ancien Testament, avec ce prophète, et il va dire, voilà, tout ce qui a été annoncé comme l'arrivée de Messie, voilà, se concrétise par l'arrivée de Jésus et par la venue de cet homme Jean-Baptiste qui vient annoncer, on va dire qu'il va crier dans le désert, et il va lancer cet appel à la repentance, et il va donc être là pour dire à Jésus, bah, le voilà, il vient. Donc il va même dire aux gens, c'est pas vers moi qu'il faut se tourner, mais c'est vers lui.
1: Et alors donc, à la suite de ça, Jean le Baptiste, donc on entend bien le mot baptiste, et qui a évidemment un rapport avec le baptême. Et on sait que dans l'évangile de Marc, eh bien, Jésus se fait baptiser par Jean le Baptiste. C'est devenu une pratique courante dans notre ère chrétienne de se faire baptiser. Mais qu'est-ce que ça signifiait à cette époque de se faire baptiser? Et qu'est-ce que ça signifie toujours d'ailleurs aujourd'hui, pasteur Pascal Rodé?
2: Comme on le voit dans l'évangile de Marc, il y a ce côté d'un renouveau qui est proposé de la part de Jean-Baptiste. Il y a deux points importants. Repentez-vous de vos fautes, de vos péchés, c'est-à-dire essaye de voir un peu dans la vie dans laquelle tu es, les erreurs qui sont peut-être les tiennes ou les péchés en tous les cas. Et faites-vous baptiser, dans le sens engagez-vous au travers de ce baptême pour le Christ, pour être lavé et purifié pour devenir un nouvel homme avec un grand H.
1: Et alors c'est important que Jésus de Nazareth lui-même se fasse baptiser?
2: Il y a visiblement dans le texte deux trois exemples qui nous montrent, enfin deux éléments qui nous montrent l'importance. On le voit un peu plus dans les autres évangiles où Jésus dit à Jean, il est important que je me fasse baptiser. C'est l'exemple d'un démarrage. C'est Jean-Baptiste qui a commencé la question des baptêmes, mais c'est au travers de cet acte de Jésus que cela va vraiment prendre toute son ampleur. C'est-à-dire que Jésus n'en a pas besoin, c'est Jésus, fils de Dieu. Même s'il est sur terre comme un homme, il a ce souci de dire l'acte est important parce que l'acte scelle une alliance avec Dieu. C'est d'ailleurs pour ça qu'on peut voir dans Marc à un moment donné où le baptême de Jésus se termine lorsqu'il sort de l'eau, verset 10 au chapitre 1. Au moment où il sortit de l'eau, il vit les cieux s'ouvrir et l'Esprit descendre sur lui comme une colombe. Et une voix se fit entendre des cieux, tu es mon fils bien-aimé, objet de mon affection. Il y a ce moment privilégié où Dieu, dans cet acte du baptême, où il souhaite profondément rappeler qu'il est son fils, qu'il est envoyé par lui et qu'il a toute son affection. Et il y a ce côté affection qui est intéressant d'un Dieu il le dit, c'est toute mon affection. Donc ça veut dire qu'il est en train d'envoyer un message, c'est important pour vous tous de passer par cet acte pour être en lien avec moi.
1: Alors on pourra peut-être y revenir en fin d'émission. Donc je vous rappelle que vous suivez l'Instant Bible, une émission qui s'intéresse aujourd'hui à l'évangile de Marc, et nous sommes en compagnie des pasteurs Pascal Rodé et Philippe Leduc. Alors, est-ce que nous pouvons nous arrêter quelques minutes, pasteur Philippe Leduc, sur ce baptême de Jésus, et notamment sur la personne qui baptise Jésus, Jean le Baptiste? Qui est-il exactement, ce personnage?
0: C'est celui qui va annoncer, et c'est celui qui va faire l'appel à la notion qui est intéressante de la repentance. Donc, appel à la repentance, appel à un changement de vie. En fait, c'est Paul qui en parle le mieux de cet aspect-là.
1: Oui.
0: Et je lis dans Éphésiens chapitre 4, pour bien définir ce qu'est la repentance, il y a un avant et un après. En fait, Paul va écrire, donc je suis dans Éphésiens 4, verset 22, il va dire, vous devez laisser votre vie d'avant. Hein. Avant, vous étiez, et puis il décrit plein de choses mauvaises, mais maintenant, vous êtes différents. Ce que vous étiez avant, il faut vous en débarrasser comme d'un vieux vêtement. Comprenez les choses d'une façon nouvelle, selon l'Esprit de Dieu, et comme si vous mettiez un vêtement neuf, devenez une personne nouvelle. Cette personne nouvelle est créée comme Dieu veut. La vérité rend juste et sainte. En fait, il va faire la comparaison entre quand on change de vêtement. Voilà, on avait un vêtement qui était sale, on met un vêtement qui était neuf. Hein. Eh bien, la repentance, le changement de comportement, c'est ça, on va changer d'attitude. Et c'est suite à un événement en particulier qui est une compréhension nouvelle. C'est parce que j'ai compris des choses que je vais donc changer mon comportement. Ça, c'est la repentance. Et Jean-Baptiste fait cet appel à la repentance en disant maintenant, il est temps de changer votre comportement parce que vous êtes en fausse route.
1: Alors, dans l'instant Bible, on aime bien allier les textes anciens à un côté pratique aujourd'hui. Est-ce que cet appel de Jean-Baptiste à la repentance, depuis le fin fond de son désert, nous concerne, nous, aujourd'hui?
0: Alors oui, c'est pour ça que Paul l'a dit, alors que c'était bien des années après. Et quand on veut expliquer l'évangile à quelqu'un, l'évangile, c'est une rencontre avec Dieu et une rencontre qui ne laisse pas les personnes indifférentes. C'est-à-dire qui provoque un changement. Et c'est l'explication de cette repentance. Et ça a lieu encore aujourd'hui. Quelqu'un qui rencontre le Christ aujourd'hui va changer quelque part parce qu'il a une nouvelle compréhension de la vie. Son entourage va voir qu'il y a quelque chose qui a changé. Et des fois, il va dire, mais je ne sais pas ce que c'est, mais j'ai l'impression qu'il y a quelque chose qui a changé en toi. Eh bien oui, parce que cette rencontre-là est une rencontre qui va provoquer des choses concrètes dans la vie, aujourd'hui aussi.
1: Alors, pasteur Pascal Rodet, tout à l'heure, vous nous avez parlé du baptême de Jésus-Christ avec cette voix céleste qui a reconnu que c'était son Fils. C'est important pour vous, pour votre foi, ce qui se passe à ce moment-là, au baptême du Christ?
2: Je crois que c'est important pour la raison suivante, c'est que Jésus est pas n'importe qui, et Dieu n'a pas envoyé une autre créature qu'il aurait créée à un moment donné, ou quelqu'un de subalterne. Dieu s'est donné de sa personne au travers de son Fils pour venir sur terre et pour être au milieu de nous. Donc ça a une valeur extraordinaire. Ça, c'est quelque chose qui est véritablement une image d'un Dieu qui est tellement plein d'amour pour nous qu'il est prêt à venir auprès de nous au travers de ce Jésus. Donc c'est important pour ma foi, oui c'est important de savoir qu'il y a cette affection de la part de Dieu pour chacun d'entre nous.
1: Et alors, pour terminer, j'aimerais faire appel à votre témoignage personnel, messieurs. Est-ce que lors de votre baptême, vous avez eu une expérience comme ça personnelle à partager de ce qui s'est passé pour vous? D'ailleurs, on peut se poser aussi la question, est-ce que le baptême, c'est un acte magique, pasteur Philippe Leduc?
0: Non, c'est pas magique, c'est une étape importante dans la vie. On peut faire le lien avec le mariage. C'est-à-dire que c'est pas le jour du mariage où je me mets à aimer la personne avec qui je vais me marier. J'aimais déjà cette personne-là, mais le jour du mariage, c'est la concrétisation de cet amour. De la même manière, le baptême vient à la suite d'un processus, d'abord de la rencontre avec Dieu, de la foi qui fait que ce que j'apprends sur lui, ben j'y crois. Et comme Dieu m'invite à le suivre et à m'engager par le baptême, alors je vis ce moment-là. Moi, ça a été particulier parce que c'est mon père qui m'a baptisé.
1: Il était pasteur.
0: Il était pasteur à l'époque, oui, en effet. Et donc, c'est quelque chose de très marquant. Alors, c'est pas la fin d'un processus, c'est une étape, mais une étape importante qui marque, pour Jésus, ça a été le démarrage de son ministère terrestre. Donc, après le baptême, on l'a vu enseigner, etc., faire tout ce qu'il a fait. Pour la vie d'un chrétien, une fois qu'on est baptisé, c'est un peu comme quand on est marié, on est engagé dans une relation qui est solide et qui va marquer tout le reste de notre vie.
1: Alors, Pascal Rodet, et vous, une expérience personnelle concernant le baptême?
2: Alors, une expérience personnelle, oui, bien sûr, parce que ça reste personnel, le baptême. En effet, il ne s'agit pas d'attendre à ce qu'il y ait une colombe qui descende au moment du baptême. Je ne m'attendais pas non plus à ça quand j'ai accepté le baptême. D'ailleurs, dans la Bible, on ne voit que ce moment-là, la question de la colombe. Mais c'est vrai que pour rejoindre ce que disait le pasteur Philippe Leduc, le jour a été particulier, le jour a été important, le jour a marqué d'une pierre, ça va bientôt faire 40 ans. Je me souviens encore des moments, l'endroit, l'atmosphère, etc., etc. Parce que avant j'avais découvert le Christ, parce que avant j'avais découvert Dieu, parce que avant j'ai découvert un Dieu qui est prêt à marcher avec moi toute une vie. Et ce jour-là, lorsque je suis rentré, alors c'était un étang qui avait été emprunté pour faire ce baptême, je suis rentré dans l'étang. Ce moment a été particulier parce que ça y est, je suis là et ça va être cette alliance que je veux sceller avec le Seigneur. Ce moment où, quand je suis plongé et que je ressors de l'eau, ça y est, maintenant je suis enfant de Dieu et ma vie va être dirigée par ça.
1: Merci à nos deux invités, aux pasteurs Pascal Rodet et Philippe Leduc. Merci pour vos contributions à cette émission. Nous avons vu aujourd'hui comment l'évangile de Marc nous permet de mieux comprendre la personne du Christ et sa mission lors de sa venue sur terre, et comment ces premiers versets que l'on trouve dans l'évangile peuvent également enrichir notre foi et notre vie quotidienne. 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Merci de nous avoir suivis et à très bientôt pour un nouvel Instant Bible. Au revoir.
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C'était Medley of Change avec Judith Flessel Toto et la chorale de Master Music. Prochain rendez-vous avec l'actualité, c'est le Flash Info de 17h. Avant cela, nous aurons le plaisir d'entendre la chorale Oslo Gospel Choir, le groupe Vocal Union, et tout de suite, c'est All That I Need avec la formation américaine A Cappella.

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1: C'était I've Got the Spirit avec Vocal Union. 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Voici Chosen avec Oslo Gospel Choir, juste avant le Flash Info de 17h.

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1: 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Pierre-Étienne Joie.
2: À l'instar d'autres cantons en Suisse romande, l'idée d'une caisse publique cantonale ou intercantonale concurrente avec les autres assureurs privés est lancée dans le canton de Vaud. Les Verts et Vertes, soutenus par plusieurs élus de gauche et les Verts libéraux, ont déposé une motion. Le projet s'inscrit dans un climat de hausse constante des primes maladie et de recherche d'alternatives aux logiques de marché. Ce projet propose de créer une structure inspirée par les réflexions déjà menées à Genève, Neuchâtel, Fribourg et dans le Jura. Il ne s'agissait pas d'une caisse unique, étant donné qu'il n'était légalement pas possible de le faire actuellement. Une taxe d'immigration dans le cadre des bilatérales 3, la commission des institutions politiques du Conseil des États va plus loin que le Conseil fédéral. Elle a introduit une taxe d'incitation comme mesure de protection supplémentaire. Pour les personnes exerçant une activité salariée, cette taxe doit être prélevée auprès des employeurs. Concernant les membres de la famille, les personnes majeures venues en Suisse pour retrouver leur famille doivent être soumises à la taxe. Elle doit inciter à exploiter le potentiel de main-d'œuvre indigène. Ces recettes devraient être redistribué à la population. Le détroit d'Ormuz restera fermé tant que Washington n'aura pas rempli ses engagements prévus par le protocole d'accord signé en juin. C'est ce qu'a annoncé le négociateur en chef iranien. Le détroit est verrouillé par Téhéran. L'Iran demande la levée du blocus naval américain, le déblocage des avoirs iraniens gelés, la levée de l'embargo pétrolier ainsi que la fin des opérations militaires sur tous les fronts. Des hommes armés ont tué au moins 24 personnes dans le centre du Nigeria, principalement des femmes et des enfants. Une attaque perpétrée contre un village dans l'état du Plateau. Celui-ci est en proie depuis plus de deux décennies à des violences intercommunautaires récurrentes entre éleveurs itinérants et agriculteurs sédentaires. Ils ont trouvé la mort dans un accident de la circulation. Nicolas Altmaier, producteur des films SOS OSS 117, et Brice Denis et Mathilde Favier, une des figures de la marque de luxe Dior. Ils sont décédés dans les Deux-Sèvres, au centre-ouest de la France. Les circonstances exactes des faits ne sont pas connues. Sophie Adnaud, en mission dans la Station Spatiale Internationale, a débuté sa sortie dans l'espace aux côtés de l'Américain Anil Menon, selon les premières images de la NASA. Une première pour une femme française. Lors de cette mission qui doit durer 6h30, les deux astronautes vont remplacer une antenne permettant à l'ISS de communiquer avec le centre de contrôle de Houston, au Texas. La météo, le temps est assez ensoleillé cet après-midi, malgré des passages nuageux, parfois denses. Ils sont plus nombreux en montagne. Les températures entre 25 degrés en Ajoie, 29 autour du Léman et en Valais. Demain mercredi, le temps sera en général ensoleillé encore, avec quelques cumulus en montagne l'après-midi. Il fera 16 degrés le matin, 30 à 34 ensuite, avec un vent de sud-ouest modéré sur le plateau. Et puis jeudi, hormis quelques éclaircies par moment, le temps sera le plus souvent très nuageux, avec des averses et un maximum de 25 degrés côté température.
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0: C'était la formation Soul Gospel sur Hope Radio. Il est 17h15, voici votre chronique Boost Espoir.
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3: Un Dieu qui nous parle, un Dieu qui déverse sur nous un parfum du ciel. Eh bien, la Bible, c'est un peu comme un parfum qui remplit notre vie de belles essences. Et particulièrement, les milliers de promesses qu'on y découvre, que tu trouves justement dans cette parole de Dieu. Quelle promesse encourageante, Carla, tu nous proposes de découvrir aujourd'hui ?
4: Alors, c'est vrai que Mildred, elle a parlé d'agenda, de contretemps. Et puis, aujourd'hui, j'aimerais partager comme un baume pour le cœur, en lien avec aussi notre thème de ralenti. Nos journées sont tellement intenses, le réveil qui sonne, tu te lèves, c'est comme une course contre la montre, jusqu'au moment de dormir, des soucis, des inquiétudes. Et si tu prends un moment, le moment de la parole de Dieu, et puis j'aimerais vous laisser un message qui est dans Jean 14, 27, qui dit « Je vous laisse ma paix, je ne vous donne pas comme le monde vous donne, que votre cœur ne se trouble point et ne s'alarme point. » Ce message, il vient quand tu cours pour que tu puisses t'apaiser, que Dieu, il nous donne vraiment sa paix.
3: Merci pour cette promesse. C'est toujours riche de recevoir des temps de promesses comme ça pour notre quotidien.
5: Et on les prend, on les prend toutes ces promesses.
3: La paix surtout, on prend.
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0: L'invité gospel cette semaine, c'est un retour sur la 3e édition du Rolovution Gospel Festival où étaient invités Kurt Carr, artiste gospel américain, Jenna Nanako, artiste gospel japonaise et Fred Lewin, artiste gospel également et hôte de ce festival. En voici un extrait.
1: I loved singing from a very young age and
2: Okay, donc Sister Act, c'était une rencontre avec musique gospel pour presque tout le monde, donc j'étais inspirée par ça.
1: But it was our for most of us it was an encounter with gospel music. And
2: until jusque-là, j'ai chanté tout seul, mais c'était vraiment inspirationnel de chanter avec plusieurs ensemble. Donc j'étais au collège ou au lycée et j'ai commencé un chorale dans le lycée. Donc, et cette chorale l'a menée à une église afro-américaine en Tokyo. Et ça, c'était mon expérience.
1: Gospel music experience.
2: Une rencontre gospel, mais vraie, authentique.
1: And what I saw there
2: j'ai vu
1: that
2: tout le monde vient vraiment pour avoir le temps personnel et d'avoir ce temps avec la musique gospel.
1: And singing gospel.
2: Donc, everybody was et tout le monde était rempli de joie et complètement libéré.
1: Totally free.
2: And that was very je parle, beaucoup de gens n'ont pas beaucoup de confiance dans leur voix parce qu'ils focalisent sur les atouts et des choses, des compétences
1: skills,
2: et des jugements.
1: Ouais.
2: Donc il y a beaucoup de compétition et de comparaison dans le chant. Mais l'environnement que j'ai trouvé dans cette église, que tout le monde, c'était inclusif pour tout le monde pour utiliser leur voix. Et cet endroit était très important pour moi personnellement et j'ai voulu créer un espace pour les autres japonais.
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Et dans une dizaine de minutes, à 17h45, votre chronique bien-être aromathérapie. Prochain rendez-vous avec l'actualité, c'est le journal de 18h. Je vous rappelle que si vous êtes organisateur d'événements gospel ou bien artiste, n'hésitez pas à nous contacter pour nous faire connaître vos dates à venir et nous les retransmettrons dans l'agenda gospel sur les réseaux, mais aussi, je vais y arriver, sur les ondes. Voici l'agenda gospel de ce mardi 18 août. En Suisse, à Verrier, dimanche 23 août, le Gospel Connecté, dirigé par Robert Edmond, donnera un concert, résultat de la masterclass du week-end. L'entrée est gratuite avec une sortie au chapeau. Concert à 17h30, chapelle de Verrier, à 15 minutes d'Annemasse et de Genève. À Cournon-Sec, proche de Montpellier, dimanche 30 août, la Cournon-Séquoise, domaine de prestige 4 étoiles, vous invite à son événement éphémère, le Grand Brunch and Gospel 100% femmes. Dimanche 30 août, de 11h à 15h, dans le jardin secret de la Cournon-Séquoise.

0: québécoise avec un concert de gospel New Orleans. À Paris, samedi 12 septembre, la formation Gospel River sera en concert à 20h au Temple de la Trinité dans le 13e arrondissement. Vous pourrez les y retrouver également le samedi 26 septembre. À Paris, vendredi 18 septembre, emmenée par la directrice artistique Dominique Magloire, la formation Gospel Helios sera en concert à 20h45, église Saint-Philippe du Roule, dans le 8e arrondissement. En Suisse, samedi 19 septembre, la célèbre chanteuse de gospel Déborah Loukalou prépare une tournée pour 2026. Elle se produira notamment à la Genève Arena en Suisse le 19 septembre et au Palais des Sports du Gosier en Guadeloupe le 22 novembre. Les Chérubins Gospel seront en tournée dans les Caraïbes le 27 octobre en Martinique, le 31 octobre au Palais des Sports du Gosier en Guadeloupe. On en reparlera bien sûr. 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

Lee Me, c'était Marvin Sapp sur Hope Radio. Dans quelques minutes, le journal de 18h. Tout de suite, il est 17h45, votre chronique bien-être aromathérapie avec l'aromatologue Michel Vanov. Il est question de l'huile essentielle angélique, en tout cas de la plante angélique.

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1: Michel Vanhoeuvre, bonjour.
2: Bonjour.
1: Vous êtes spécialiste en huile essentielle de plantes. Dans la précédente émission, nous parlions de l'angélique, mais nous n'avons pu parler qu'un tout petit peu de cette plante, de l'utilisation notamment en parfumerie de ses racines. Une odeur qui n'est pas très bonne. Une plante assez jolie, mais finalement pas très sympathique, puisqu'on sait qu'elle provoque également des brûlures assez importantes. Alors, pas de bonnes odeurs, des brûlures sur la peau lorsqu'on est allergique. Quel intérêt d'utiliser l'angélique en dehors de la parfumerie?
2: Et oui, oui, c'est ça. Donc, on peut se poser la question. Donc, j'avais d'ailleurs pas insisté sur le fait que dans les pays du Nord aussi, la plante est appréciée pour sa saveur fine dans... Ah oui, comme c'est pour des gourmands, utilisent de toutes sortes de parties de la plante en dehors de l'aromathérapie.
1: Alors, il faut dire déjà que c'est une plante du Nord. Vous me disiez que vous, en Belgique, par exemple, on la voit davantage,
2: Oui, dans des endroits... Donc, on ne va pas la trouver dans des endroits très chauds. Il faut déjà qu'il y ait de l'eau, il faut que ce soit un peu plus humide. Donc, je la vois plutôt en montagne, dans le sud de la France.
1: Des grandes plantes sous forme de touffes de fleurs blanches.
2: Avec, donc, au bout, il y a des grosses touffes de fleurs blanches qui viennent, oui. On en trouve d'autres... On en voit en montagne aussi d'autres variétés, toujours des angéliques. Voilà, donc pour revenir à l'huile essentielle, donc on a dit que donc la racine, il faut distiller longtemps, jusqu'à 12 heures de distillation pour avoir peu de produits, avec au départ une odeur très très forte qui va s'adoucir avec le temps. Et donc en aromathérapie, les propriétés les plus importantes, c'est les propriétés calmantes, antidépressives, pour les problèmes de peau comme psoriasis, les taches pigmentaires, etc. Donc c'est un côté, que ça soit racine d'ailleurs ou semence, avec un accent sur racine. La racine est considérée comme étant plus forte que l'huile essentielle de semence. C'est plus facile de distiller la semence si on distille moins longtemps. Et d'ailleurs, les paysans, par exemple, dans le Nord, parfois, ils vont vendre leurs racines, ils vont mettre dans leur grenier les semences pour les sortir quand les cours de l'huile essentielle sont assez élevés. Il y en a même qui en ont stocké, puisque l'huile essentielle reste dans les semences, qui en ont stocké pendant des années pour le vendre d'un coup, comme quand ils avaient besoin d'argent. Donc, ce côté calmant, le côté pour mieux pouvoir dormir, donc on va retrouver l'angélique dans des synergies, par exemple anti-stress, dans des synergies antidépresseurs. Donc c'est dans ce sens qu'on travaille dans l'aromathérapie.
1: Alors ça peut être utilisé la plupart du temps dans des complexes, notamment huile de massage, etc. Pure, on ne l'utilise pas.
2: Alors dans les huiles de massage, on va toujours faire attention d'en mettre une toute petite quantité, parce qu'il y a toujours un peu le léger phototoxicité qui peut même dans l'huile essentielle revenir, comme dans certaines autres huiles.
1: Alors justement, je trouve intéressant que vous releviez cet aspect-là, puisque très souvent nous en avons parlé ensemble à ce micro, les plantes sous forme d'huile essentielle notamment, sont loin d'être inoffensives. Voilà. Il faut donc connaître pour les utiliser. Exactement. Ou en tout cas se confier à des spécialistes, parce que l'huile essentielle peut être très dangereuse. Dans ce cas précis, d'ailleurs, l'angélique, ce que vous me disiez, donc, peut provoquer des brûlures.
2: Voilà.
1: Donc ça n'est pas innocent.
2: Voilà, donc quand on en met dans des mélanges, on met une toute petite pourcentage et là ça va, ça a sa fonction calmante. Quand c'est une synergie pour la diffusion ou par voie orale, c'est une autre question. Mais angélique et la peau, ça doit toujours nous faire dire, ah, attention, la plante déjà elle peut provoquer des brûlures, alors l'huile essentielle un petit peu moins, mais attention.
1: Michel, avant que nous terminions cette émission, je vais vous demander une petite définition. Qu'est-ce que c'est qu'une synergie?
2: Alors, une synergie, c'est de mélanger différentes huiles essentielles dans un but précis. Par exemple, un anti-stress. On va prendre une huile essentielle qui... 2, 3 ou 4 huiles essentielles, parfois plus, quand on connaît bien le sujet, pour créer quelque chose d'harmonieux et qui parfois va être plus accessible que de parler que de l'angélique ou des huiles essentielles extrêmement chères. On peut en mettre un petit peu et quand même avoir leur action.
1: Ben, je vous remercie. Je rappelle à nos auditeurs que vous faites des conférences, vous animez des stages également, tout aussi bien en France qu'en Belgique, d'ailleurs, depuis de nombreuses années. Et que si l'on décide de si on voudrait en savoir davantage, vous avez aussi un site internet, on peut peut-être donner l'adresse.
2: Oui, donc c'est 7at.fr.
1: Facile à retenir, 7at.fr. À bientôt. Au revoir.

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1: L'invité gospel, une interview sans tabou à retrouver sur votre radio ce mercredi à 11h avec trois chefs de chœur gospel. L'artiste américain Kurt Carr, l'emblématique chef de chœur japonaise Jenna Nanako et Fred Lewin, chanteur musicien à l'origine du Relovution Gospel Festival de Montpellier.

Run Till I Finish, c'était Smokey Norful. Tout de suite, Worship Anywhere avec Israel Houghton, juste avant de retrouver le journal de 18h. Merci de votre fidélité à Hope Radio.

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2: Roger Nordman devrait être le dernier conseiller d'État vaudois à toucher une rente à vie au terme de son mandat. Les députés ont largement accepté en premier débat d'abolir ce système déjà supprimé dans les autres cantons romands. Un deuxième débat sera nécessaire. En contrepartie, les ministres verront leur salaire annuel augmenter de 260 000 à 280 000 francs par an. Ils seront désormais affiliés à la caisse de pension de l'État de Vaud. Ils seront donc soumis au même régime LPP que les collaborateurs de l'État. Les membres de l'actuel gouvernement échappent toutefois à cette mesure. Celle-ci concernera uniquement celles et ceux élus après l'entrée en vigueur de la nouvelle loi. Deux mesures d'accompagnement font aussi leur apparition. L'une prévoit une indemnité destinée à assurer la transition financière le temps d'une reconversion professionnelle. L'autre vise à assurer la transition vers la retraite des ministres quittant leur fonction après 60 ans, un âge après lequel il est difficile de retrouver du travail. L'importation et le commerce de la fourrure issue de maltraitance envers les animaux pourraient se voir interdits en Suisse. Une commission a accepté un projet du gouvernement dans ce sens. Les débats au Parlement vont démarrer cet automne. La commission de la science, de l'éducation et de la culture du Conseil des États a soutenu le texte avec seulement 2 abstentions, indiquent les services du Parlement. Il s'agit d'un contre-projet à l'initiative populaire dite « fourrure ». Randonnée, cyclisme, natation, ski, jogging, la population suisse fait beaucoup de sport, de préférence en plein air. Plus de la moitié est très active. Selon une étude, moins de 20% des personnes sont inactives, ce qui place la Suisse en bonne position internationale. Les sports traditionnels ont toutefois perdu en popularité au profit de la musculation et du yoga, selon l'Office fédéral du sport. La Suisse est par ailleurs influencée par des facteurs sociaux. Plus le revenu et le niveau de formation sont élevés, plus l'activité physique est soutenu. Donald Trump a publié sur son réseau social une carte montrant le détroit d'Ormuz et le décrivant comme un nouveau territoire américain. Il a ainsi repris une idée déjà exprimée ces derniers jours. Le président avait fait pour la première fois, il avait parlé de territoire américain à propos de cette artère commerciale stratégique la semaine dernière, pendant un meeting et sur un ton qui laissait penser à une plaisanterie. Mais le républicain est revenu à la charge pendant un échange avec des journalistes dans le bureau ovale. Il a estimé que ce serait une très bonne idée. Le puissant séisme dans l'ouest de la Colombie a causé pour près de 10 milliards de francs de dégâts selon une estimation préliminaire annoncée par le président du pays. Le séisme a fait 289 morts, des milliers d'habitations, des tours d'immeubles, des écoles, des hôpitaux se sont effondrés, notamment dans les villes de la côte pacifique et de la région caféière. Le tremblement de terre de magnitude 7,4 est survenu le 10 août. Le Britannique Charles Spencer raconte la vie de sa sœur Diana près de 30 ans après la mort de la princesse dans Diana, ma sœur. Le livre va sortir le 22 septembre, a annoncé Flammarion. Pour la première fois, Charles Spencer retrace en détail l'histoire de sa vie aux côtés de Diana et de la semaine tragique qui a suivi sa mort. Lady Di est décédée d'un accident de voiture le 31 août 1997 à Paris, à l'âge de 36 ans. Un ciel en grande partie clair ce soir, malgré des voiles nuageux parfois denses. Demain mercredi sera en général ensoleillé. Quelques cumulus en montagne l'après-midi, plus nombreux dans la région du Simplon. En pleine, 16 degrés le matin, maximum 30 à 34 ensuite, avec un vent du sud-ouest à ouest, 0 degré vers 4300 mètres.
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0: celles et ceux qui nous rejoignent, soyez les bienvenus. Vous êtes à l'écoute de Hope Radio, c'est Ed au micro avec vous jusqu'à 20h. Hope Radio poursuit son soutien par la pensée et la prière à toutes celles et ceux, pompiers, qui combattent les incendies en France, mais aussi au Portugal, au Canada, en Belgique et partout ailleurs. Restons vigilants et prudents les uns avec les autres et protégeons notre nature. Il est 18h passé d'une dizaine de minutes, voici votre rendez-vous, l'invité de la semaine. Aujourd'hui, notre micro-reporter se trouve à Monaco avec Domiti Lagour, qui est ni plus ni moins que la directrice et l'instigatrice de cette ONG Mission Enfance. Voici l'invité de la semaine.
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2: On est à Monaco, dans les bureaux de la structure Mission Enfance. Cette structure, c'est une ONG, activité humanitaire, dont on va parler pendant une trentaine de minutes avec sa directrice et aussi sa cofondatrice. 1991, l'idée germe de travailler auprès des enfants. Aujourd'hui, 10 pays sont concernés avec des aides, aussi bien dans l'éducation, dans la santé, dans l'accompagnement. Domiti Lagour, vous êtes avec nous, vous en êtes la directrice et la cofondatrice. Bonjour.
3: Bonjour. Merci
2: de nous recevoir dans vos locaux. Ici à Monaco. Alors 1991, ça paraît tellement loin. À l'époque, juste avant, vous êtes journaliste, vous êtes correspondante en Afghanistan. Et puis, il va y avoir un passage assez étonnant qui va orienter toute votre existence, parce que quand on est dans le journalisme en général, on reste quand même assez ancré dans cette démarche. Tout à coup, votre vie va prendre une autre forme, une autre tournure avec quelques rencontres. On revient à ce passage aussi avec votre mari, correspondante en Afghanistan, pour arriver à cette structure, aujourd'hui Mission Enfance.
3: Oui, bah écoutez, en 1986, dans ce cas-là, on remonte un tout petit peu en avant. Nous partons en Afghanistan pendant la guerre contre les Soviétiques pour apporter une aide humanitaire et des témoignages sur ce conflit qui a tout de même laissé 1,5 million de morts et 5 millions de déplacés et de réfugiés entre le Pakistan et l'Iran. Et nous avions un engagement qui était très fort aux côtés de ces populations afghanes pour leur apporter témoignages, aide humanitaire avec des constructions d'écoles, parce qu'il fallait justement poursuivre cette éducation, même si le pays était à feu et à sang. Parce que même si, même lors de conflits, et surtout lorsqu'il y a des conflits, il y a bien une chose qu'il ne faut jamais oublier, c'est l'éducation.
2: Alors l'éducation, puis les personnes, les individus, les vies, parce que quand on est journaliste, on est aussi confronté à des rencontres, à des discussions, il y a peut-être un fixeur sur place, voire plusieurs. On entre dans le quotidien, on n'est pas seulement dans la formation globale qui nous arrive, on voit la vie des gens et l'impact de la guerre, peut-être des catastrophes, peu importe.
3: Oui, mais justement, c'est là où toutes ces personnes que nous avons rencontrées, que ce soit en Afghanistan et ensuite dans toutes les missions qui ont suivi, sont des moteurs pour nous et nous permettent justement de réaliser des programmes en faveur de leurs enfants, des enfants de ces régions. C'est vraiment une base humaine qui est fondamentale dans notre action. Alors elle se manifeste soit par des témoignages. Il est vrai que l'humanitaire permet d'être acteur et c'est ce que je ne trouvais pas dans le témoignage. J'ai trouvé ça très intéressant et il le faut et il est fondamental puisqu'il faut faire parler de ces causes. De basculer dans le côté action humanitaire était vraiment un approfondissement de la rencontre avec ces populations et puis surtout leur trouver des solutions pour leur avenir.
2: Alors, vous faisiez déjà un peu d'humanitaire, Domiti, parce que vous partiez avec des cartons, aussi bien de l'argent, je crois, que du matériel. Vous l'avez déjà fait, vous étiez déjà préparé à tout cela. C'était déjà ancré en vous, dans vos fibres.
3: Oui, mais par ça, c'est peut-être aussi un côté éducatif, parce que je suis chrétienne, et je pense que dans ma famille, on nous a toujours réservé la place du pauvre à table pour l'accueil de celui qui souffre. Et je pense que c'est aussi ce combat pour la liberté et contre l'injustice qui nous a vraiment dominés pendant toutes ces années. Et c'est vraiment aussi toujours aujourd'hui notre moteur, la liberté et combattre l'injustice.
2: Après le conflit, en tout cas une sorte de résolution du conflit en Afghanistan, vous revenez en France, vous revenez à Paris et une rencontre va être prépondérante puisqu'on vous demande, et ça c'est intéressant quand on vient vers vous pour vous demander une activité, on vous demande de créer cette structure et d'essayer de l'imaginer peut-être nous parler de cette rencontre qui a mis en place avec ce collectif Mission Enfance.
3: Oui, c'était un prêtre que nous ne connaissions pas, le père Stéphane Aumônier, mais qui nous a contactés par des amis communs pour créer cette structure, une structure humanitaire à Monaco, avec le prince Rainier qui regardait ça d'un œil bienveillant. Et donc c'est avec lui, avec une équipe de fondateurs aussi, nous n'étions pas tout seuls, que nous avons pu mettre en place cette association humanitaire, à charge pour nous de trouver les projets sur les différents terrains d'intervention et aussi les financements, ce qui n'est pas toujours une mince affaire, mais Monaco nous a donné cette opportunité de pouvoir nous asseoir quelque part, de nous ancrer dans Principauté, de nous soutenir, puisqu'aujourd'hui il nous donne une subvention qui assure les frais de fonctionnement de Mission Enfance, ce qui permet en fait de ne plus ponctionner de fonds sur les dons qui sont faits par nos donateurs, c'est-à-dire que si nous recevons 100 euros d'un donateur ou 100 francs suisses d'un donateur, 100 francs suisses ou 100 euros partiront sur le terrain. Nous dépensons 100% des dons que nous recevons sur le terrain. Et ça, c'est Monaco qui nous l'offre, cette opportunité. Je crois qu'on peut vraiment leur être très reconnaissant parce qu'il y a un engagement à ce que l'aide humanitaire ne soit pas qu'un vain mot et soit totale et bénéfique pour les populations.
2: Après, l'aide humanitaire, c'est une terminologie qui est extrêmement vaste, on peut s'activer dans beaucoup de domaines. Vous, comment vous aviez imaginé cette association autour de l'enfance, on l'imagine? On est en 91, en plus il y a le conflit qui éclate en ex-Yougoslavie, donc peut-être ça va nous intéresser, vous allez nous en parler. Mais comment vous orientez? On fait quoi? On construit des écoles, on achète des livres, on va sur le terrain pour accompagner dans l'éducation, on est dans des centres de rééducation, on va dans les prisons, il y a tellement de sujets possibles, Domitil.
3: Oui, mais justement, c'était cette expérience que nous avions déjà de l'humanitaire qui nous prouvait que l'éducation, c'est le seul vecteur d'avenir de ces populations. Donc c'est là-dessus que nous avons vraiment basé notre association de soutien à l'enfant en détresse dans le monde. Donc c'est d'abord l'éducation, mais à travers l'éducation, parce que l'école est un lieu de vie, justement, on permet à ces enfants qui vivent, qui subissent des conflits, que ce soit en Irak, en Syrie, en Arménie, enfin dans tous les pays dans lesquels nous intervenons, de les réancrer dans la vie en fait. C'est à travers l'école, à travers la sociabilité, à travers l'accompagnement, à travers des enseignants, qu'ils reprennent pied dans une réalité terrestre plutôt que d'être caché sous des tentes, caché sous des pierres pour éviter les bombes. Et on arrive en fait à leur redonner l'espoir à travers ces écoles.
2: 91, conflit en ex-Yougoslavie, vous y êtes. Allez, on démarre, on se lance, on envoie des camions, on envoie du matériel.
3: Oui, parce que nous sommes basés à très peu de kilomètres finalement de l'ex-Yougoslavie. Nous sommes à Monaco, donc il suffit de traverser l'Italie et la Slovénie avec des camions. On a fait plus d'une trentaine de convois de survie en Croatie, en Bosnie. On a tout de suite pu être opérationnel et créer une équipe avec laquelle on a travaillé, que ce soit le chauffeur du camion, que ce soit nos bénévoles qui sont venus en masse nous aider. Et ensuite, nous avons décidé d'arrêter ce soutien à cette région de l'ex-Yougoslavie parce qu'elle rentrait dans l'Europe et que les besoins n'étaient plus ceux de l'humanitaire, mais d'une reconstruction réelle du pays.
2: Et c'est assez rare pour le noter. Alors, on va juste prendre cet exemple. Vous êtes en 91, vous avez créé l'ONG, vous avez des possibilités de recevoir des dons, mais comment on fait? Parce que c'est tout de suite, il faut y aller dans les mois qui sont là, en plus c'est assez court, il faut trouver des camions, il faut trouver du matériel, on fait un appel aux dons. Comment ça marche à l'époque? Parce que peut-être que ça a changé aujourd'hui.
3: Tout de suite, des bénévoles justement qui étaient sensibilisés au problème de l'ex-Yougoslavie sont venus dans nos locaux, parce qu'on avait la chance d'avoir des locaux qui pouvaient accueillir un travail humanitaire. Et il y a eu ces bénévoles, et on a fait des appels de fonds pour financer ces camions qui partaient de l'autre côté de l'Italie. Et donc c'était des appels de fonds qui étaient lancés à travers la presse, à travers les radios, et grâce à la réaction des auditeurs et des donateurs, on a pu financer tous ces convois. Donc effectivement, il faut faire très vite parce que on est dans une situation d'urgence où les gens ont faim, donc il faut partir. On avait un convoi qui partait presque chaque chaque mois pendant la période du conflit. Donc c'est il faut remplir, il faut trouver des énergies, mais ça a été une grande mobilisation qui a été immédiate et très riche en fait pour qu'on puisse réaliser ces missions.
2: Mission Enfance existe depuis 1991. On est à Monaco avec la fondatrice de cette structure, c'est Domitil Lagourgue. Vous revenez d'Irak, alors on va en parler, on va dire un petit mot parce que vous voyagez beaucoup, vous déplacez, vous allez suivre les projets. 10 pays, Afghanistan, Arménie, Burkina, Colombie, Éthiopie, en France aussi on en parlera, Irak, Laos, Liban, Syrie, Vietnam. Là vous revenez d'Irak, on va prendre ce point-là. Alors ça fait quand même beaucoup de pays, on va y revenir aussi, et peut-être des projets assez différents les uns des autres. L'Irak, vous venez d'y faire quoi précisément, Domitil ?
3: L'Irak, nous y sommes depuis 1992, chez les Kurdes, en fait, dans la région nord de l'Irak, où les Kurdes ont subi les assauts de l'armée irakienne lors de la première guerre du Golfe, et ils ont été obligés de fuir vers... ils étaient 4 millions à fuir vers l'Iran et la Turquie, dans des conditions épouvantables. Et nous, l'objectif, c'était de les amener à revenir chez eux, et de reconstruire avec eux leur village, et leurs écoles. Surtout, on a reconstruit plus de 80 écoles en Irak depuis 1992, et de les réinstaller vraiment dans leurs montagnes, dans leur région d'origine. Donc là, depuis, il y a eu tellement d'actualité, c'est une région qu'on aurait aimé peut-être quitter parce que redevenue libre et indépendante et en paix. Mais non, l'actualité de ce pays a fait que ils ont eu très peu de périodes de répit. Et donc, ensuite, il y a eu Daesh en 2014, et avec toutes les destructions que ça a pu apporter à cette région, le déplacement de population. Et donc, aujourd'hui, nous travaillons essentiellement dans les camps de déplacés des populations qui ont été massacrées par l'État islamique et qui n'arrivent pas à rejoindre leur pays d'origine, leur terre d'origine, parce qu'il y a toujours des mouvements extrémistes, toujours des conflits. Et donc, dans ces camps, ce sont essentiellement donc les yézidis, cette communauté, cette religion qui a été massacrée en 2014 et qui vit toujours dans ces camps et qui sont un peu en marge de toute la société du nord de l'Irak. Et notre objectif, c'est de faire en sorte que dans ces centres éducatifs que nous avons créés, c'est de compenser un peu le manque d'éducation scolaire par des formations un peu plus poussées, que ce soit en informatique, en anglais, en français, et d'accueillir en fait beaucoup d'enfants. On a 600 enfants dans chacun de nos centres, d'accueillir ces enfants les plus jeunes pour une animation, la peinture, la danse, le chant, etc. Qu'ils vivent leur enfance en fait. C'est pas parce que vous êtes dans un camp de réfugiés sous des tentes de plastique, mais justement le sens de les ramener vers ces centres éducatifs, c'est leur redonner confiance en eux et leur rendre une dignité. Donc c'est surtout à travers ces projets que je suis allée voir en Irak, et puis aussi un autre programme qu'on mène aussi de soutien à des étudiantes yézidis, toujours cette communauté qui est vraiment isolée du monde en fait. Et c'est l'objet aussi de Mission Enfance, c'est d'aller là où les autres ne vont pas, mais surtout auprès de soutenir des minorités qui, sans notre soutien, et je l'ai encore constaté en Irak, nous sommes tout seuls à aider les yézidis aujourd'hui dans cette région. Et donc des étudiantes qui, grâce à notre soutien, peuvent aussi aller à l'université et peut-être un jour, je l'espère, avoir une place dans cet Irak en constitution permanente.
2: D'aller là où les autres ne sont pas, c'est un de vos slogans, il y en a un autre. Quand on s'installe quelque part, on est là pour durer. Et les projets que vous nous avez présentés en Irak, on comprend bien que ça ne se fait pas en une journée. On n'est pas dans un humanitaire lié à une catastrophe naturelle où il faut le venir immédiatement pour porter secours et ensuite on repart. Vous, quand vous vous installez, Domitil, avec votre ONG, vous êtes là pour un moment.
3: Oui, je dirais que la première chose à faire lorsqu'on arrive dans un pays qu'on ne connaît pas, dont on est très, très étranger, c'est de trouver le relais local, la force, la valeur humaine de certaines personnes sur laquelle on va pouvoir s'appuyer, créer des programmes et construire notre mission et des personnes de confiance, en fait. C'est très important parce qu'elles vont être amenées à gérer aussi l'argent de nos donateurs et qu'il faut que tout ça soit fait dans les règles. Et bien, même si nous faisons justement, voilà, comme j'étais en Irak, des audits réguliers, on regarde sur le terrain tout ce qui s'est fait, comment est géré, sont gérés chacun des programmes. Donc c'est basé sur ces personnes relais et qui sont pratiquement même, je dirais, les mêmes depuis presque 30 ans. Donc on dit souvent que c'est une espèce de famille, en fait, mais qui n'empêche pas toute vigilance de notre part pour que on puisse respecter le don de notre donateur. Donc oui, on aide en fait essentiellement aussi tous ces enfants parce que à rester sur le terrain, là où ils sont nés. Et c'est vraiment un peu aussi le moteur de notre association. C'est tous ces pays dans lesquels nous travaillons sont des pays incroyables, où l'histoire du monde a démarré, que ce soit en Mésopotamie, ça concerne l'Irak, la Syrie, l'Arménie, enfin un peu plus au nord. Mais c'est vraiment les fondements de nos civilisations qui sont aujourd'hui dans un état de grande souffrance, mais Si nous vidons ce territoire de cette population qui est ancestrale et qui est aussi le cœur du, enfin pour moi un des cœurs du monde, nous n'aurons plus de tangibilité, en fait, et les aider à rester là où ils sont nés, c'est aussi sauver notre propre avenir par leur présence localement. Quand je vois les chrétiens quitter l'Orient, je sais qu'ils vont nous apporter beaucoup en venant dans nos pays, puisque ce sont des gens qui sont très traditionnels et très pacifiques et qui veulent travailler et qui veulent se sentir bien dans un pays. Et donc, je suis triste de les voir quitter leur pays, mais heureuse de savoir que nous allons nous enrichir de ces personnes. Maintenant, il y a d'autres populations qui ne trouveraient pas d'écho, qui ne trouveraient pas de leur place sur notre continent. Et donc ceux-là, il faut qu'on les aide, en fait, à rester chez eux et à assurer un avenir à leur région.
2: Alors, vous avez parlé aussi de personnes de confiance qui portent les projets. Cela veut dire qu'il n'y a pas de population de Monaco, de France, qui sont sur place. Tous les projets sont gérés par des populations qui sont de la région dans laquelle ces projets sont mis en place.
3: Tout à fait, ce sont des personnes locales. Au Kurdistan, ce sont des Kurdes, au Burkina Faso, ce sont des Burkinabés, etc. Ça n'empêche qu'on envoie parfois des soutiens extérieurs par une mission d'enseignement ou un support logistique ou un support de gestion sur certains des programmes, mais ce sont des missions courtes. En Irak, ils avaient des très grandes universités, donc des gens qui étaient tout à fait très bien formés et qui étaient tout à fait capables de gérer une mission.
2: Alors, ma question était un peu plus en avant, dans le sens où vous faites ça depuis 30 ans. On n'avait pas réfléchi comme cela à l'époque, vous étiez en avance sur votre temps quand même. Parce qu'à l'époque, on avait une équipe d'Européens ou d'Américains, etc., sur un territoire qui gérait une population. Donc ce que vous aviez fait au départ, cette intégration des populations pour leur propre salut, entre guillemets, si vous me permettez l'expression, c'était déjà des populations qui comprenaient le contexte.
3: Ah, tout à fait. Et c'est pour ça que... Mais très vite, pour nous, ça a été une évidence. Je vous dis, on a eu juste des soutiens un peu formatifs, en fait, à ces personnes. Mais surtout, on a très vite constaté que toutes ces personnes avec lesquelles nous commencions ce travail humanitaire étaient de grande valeur et partageaient avec nous le même engagement pour leur population, qu'ils connaissaient bien mieux que nous d'ailleurs, et donc on s'est plutôt inspiré de leurs propres connaissances dans un partage avec nous, nos connaissances, et on a mixé un peu de différents avantages pour pouvoir créer un véritable avenir à ces enfants.
2: Jean-Yves, vous me disiez un petit peu, bah par exemple, je ne sais pas, voilà, quand on a démarré au Burkina Faso, comment ça s'est fait? Parce que vous pourriez être dans le monde entier, hein, vous avez 10 pays. Par exemple, le Burkina Faso, comment ça a commencé? Vous avez parlé un petit peu de l'Afghanistan, un peu aussi de cette Croatie que vous avez abandonnée, enfin pas abandonnée, mais en tout cas qui a continué toute seule. Le Burkina,
3: Le Burkina, c'est une région dans laquelle, enfin un pays dans lequel travaillait un de mes cousins et qui me parlait, qui est agronome et qui me parlait régulièrement de son travail dans cette région. C'est-à-dire que lui, il est arrivé dans cette région il y a 40 ans et qui était un véritable désert au nord de Ouagadougou, la capitale. Et là, par ses techniques agricole ancestrale, et justement, réussit à recréer une véritable forêt, par le respect du sol, par la rétention d'eau, par toute son engineering qu'il a mise au service de ses populations, sans vouloir les choquer, les froisser, nous les faire avancer trop vite. Et donc, il a 250 personnes africaines du Burkina Faso qui travaillent avec lui. Et quand il me parlait de ça, j'ai regardé et je me suis rendu compte que c'était ce projet qu'il avait au cœur et qu'il réalisait. Avait du sens et donc je me suis un petit peu intéressée à son travail et c'est là que nous avons décidé de nous engager à ses côtés parce que il donnait une vraie réponse à ces populations qui étaient très misérables mais qui aujourd'hui dans toutes les régions là où il a créé des centres ont une autonomie alimentaire et maintenant on travaille beaucoup avec lui sur les déplacés du conflit puisque le nord du pays est sous la loi des djihadistes et ces personnes ont fui et donc nous plutôt que de les envoyer dans des camps de déplacés qui sont un peu l'enfer sur terre on leur

0: Moyen-Orient et du Proche-Orient. Si on allait un peu en Asie, parce que vous avez aussi le Vietnam et le Laos, des pays dans lesquels vous travaillez. Et l'idée est peut-être, bien sûr, les difficultés, l'enfance, mais vous êtes auprès des minorités, quelles que soient ces minorités. Et là, je crois que peut-être le Laos, vous allez nous en dire un peu plus. Là, on est bien dans votre mission, enfance.
1: Le drame du Laos, je dirais qu'il y a beaucoup de minorités, il y a beaucoup de communautés et de groupes ethniques au Laos, mais je dirais que tout le peuple du Laos est une minorité souffrante, puisque c'est un régime qui est toujours donc communiste. C'est très compliqué parce que ce pays est un tout petit pays qui n'est peuplé que de 7 millions d'habitants, entouré de la Chine, du Vietnam, de la Thaïlande, du Cambodge et de la Birmanie, et donc qui est sujet un petit peu, qui est un peu écrasé au milieu de tous ces territoires et qui est sujet en fait à un peu l'état tampon, et tout le monde autour utilise ce territoire pour y faire un petit peu ce qu'il veut et mettre son implantation au détriment de la population. Je ne pourrais citer que comme exemple les 50 barrages qui ont été construits par les Chinois sur le Mékong qui traverse le Burkina Faso et qui aujourd'hui réduit considérablement les eaux du fleuve, et la population qui était plutôt des populations de pêcheurs aujourd'hui ne peut plus pêcher. Il y a presque plus de poissons. Enfin, c'est mille et une choses comme ça qui font que ce pays est complètement à l'abandon. Et nous construisons des écoles. On en construit 3 ou 4 chaque année. On essaye de former aussi les jeunes à l'informatique, parce qu'il va falloir qu'ils trouvent un moment leur place aussi dans ce contexte géopolitique qui est assez étouffant. Mais il faut qu'ils existent, et par l'informatique, par des matières qui sont aujourd'hui nécessaires pour rentrer dans la modernité, il faut qu'ils aient et les bases éducatives primaires et aussi un enseignement qui leur permet de trouver leur place demain. On a fait un travail qui est assez important, enfin, chaque année, c'est de vraiment apporter un soutien et qui donne sa place aux différentes communautés du Laos.
0: Voilà pour cet engagement. Beaucoup de problèmes, moi j'ai l'impression. Alors quand on est journaliste, vous l'avez été, je crois que vous avez travaillé pour l'Express, pour Ouest France aussi, vous faites du report, c'est-à-dire que vous allez faire une enquête, vous avez des gens sur place, etc. Vous voyez les problèmes, mais vous ne les avez pas forcément, vous les portez au public. Là, mais ce sont que des problèmes en fait, des problèmes peut-être avec les pays, pour les frontières, pour les populations, pour les zones qui peuvent être plus ou moins conflictuelles. Vous aimez les problèmes, Domitil ?
1: À croire que oui, mais en fait c'est pas que j'aime les problèmes, c'est que j'aime les solutions, et je crois que c'est un peu ça qui est ce moteur, parce que vous avez tout à fait raison, nous ne travaillons que dans des pays à problèmes, et ce que je trouve c'est vraiment exaltant de trouver à chaque fois une solution. Moi j'ai l'impression qu'on est en train de chercher tout le temps, et que ce soit par exemple les réfugiés d'Arménie, enfin de l'Artsar, du Haut-Karabakh, qui ont été chassés il y a 2 ans de leur territoire. Avec eux, nous montons des programmes de présentation de programmes professionnels que nous finançons et qui font qui aident ces populations à s'ancrer de nouveau dans un territoire qui est l'Arménie, au nord du pays, et qui donne vraiment des ressources et une autonomie et une liberté de nouveau retrouvée pour ces populations. Donc c'est en fait à chaque situation trouver une solution. Et ça, c'est l'expérience aussi qui fait qu'on démultiplie parfois des soutiens, mais chaque situation est particulière aussi.
0: Vous êtes toute seule à réfléchir, ou vous fonctionnez comment ? Parce qu'effectivement, pour trouver des solutions, il y a aussi le fait de travailler en équipe, le fait de travailler en groupe avec des populations du territoire. Le temps aussi peut nous permettre de réfléchir. Voilà, les rencontres, vous travaillez comment ?
1: Mais je rencontre beaucoup de gens sur le terrain qui sont impliqués justement dans la protection de ces populations. Donc moi j'estime que quand j'arrive dans un pays, je ne connais rien. Je repars à chaque fois à zéro, alors que pourtant j'y vais chaque année. Mais je remets les compteurs à zéro pour m'imprégner et qu'on m'explique exactement où en sont toutes ces personnes. Et là, il y a une réflexion qui se mène et on cherche ensemble comment mettre en place, avec une équipe locale, pour trouver des solutions à la vie de ces personnes. Ouais.
0: Alors, je reprends les noms des pays, Afghanistan, quelques-uns en tout cas, Irak, Liban, Syrie, etc. Vous, cette femme qui est arrivée là, avec l'association,

0: Je vois arriver déjà à une table où il n'y a souvent que des hommes. Alors, j'ai pris ces pays de manière particulière parce que je connais aussi un petit peu ces pays. J'imagine qu'il faut quand même passer le regard de l'autre, l'idée que l'on se fait peut-être d'une femme qui vient, qui prend la parole, qui veut dire un peu ce qu'on doit faire, comment on doit le faire. Vous n'avez pas eu des difficultés ou une nécessité de vous adapter en tant que femme, là, sur ce coup-là, responsable, patronne du projet, qui a la clé aussi des finances, c'est une question qui se pose ou pas ?
1: Enfin, c'est toujours pareil, j'ai toujours passé outre toutes ces difficultés, effectivement, surtout dans des pays orientaux où les femmes n'ont pas forcément beaucoup la parole. Mais moi, je me souviens, la première fois que je suis retournée en Afghanistan pour mon ONG, pour Mission Enfance, on m'avait emmenée, c'était un programme d'éducation qu'on avait conçu avec des personnes que je ne connaissais pas encore très bien, mais quand je suis arrivée en Afghanistan, une fois que j'avais les fonds pour démarrer, c'était en 2005, un nouveau programme justement de soutien aux enfants, je suis arrivée et les personnes, les Afghans avec lesquels j'allais travailler, qui m'ont dit mais tu ne viens pas à la réunion, tu restes enfermée dans cette pièce et tu dis-moi ce que tu veux leur dire. Je dis mais non, je serai là, je serai présente et c'est monté assez haut dans alors que j'étais vraiment en fin fond du Panjshir dans les montagnes et qu'il me tenait par le col en me disant fous le camp et tu ne rencontreras pas les gens d'ici. Je dis si, je rencontrerai les gens d'ici et je vais partir, si tu ne veux pas, moi ça m'est égal, je repars, mais je ne céderai pas, je dois les voir, c'est important que ces gens voient ces chefs de famille qui venaient pour créer une éducation pour les filles et les garçons. Je voulais qu'ils soient ensemble, je ne suis pas du tout féministe, mais en revanche je trouve que l'éducation des filles est fondamentale pour l'avenir de la paix dans ces régions. Et donc je disais, et lui il était d'accord avec moi, simplement il avait peur de la réaction de la population. Il a fini par céder en me disant mais tu parleras à l'interprète qui est une femme qui me parlera à moi parce que c'est ma cousine et dada. Et je dis ok, là je fais ce que tu veux mais je serai là. Et je suis venue, je me suis un peu en retrait du groupe mais j'étais là et tous les hommes sont venus, ils étaient au moins une centaine en cercle autour de nous et ben ça s'est super bien passé.
0: Vous avez pas lâché?
1: Non, mais je suis restée. C'est-à-dire que je ne suis pas arrivée, je n'étais pas Jeanne d'Arc. Je suis arrivée, je me suis mise discrètement avec mon voile dans un coin à écouter, à être présente. Ils me voyaient forcément, puisque j'étais la seule occidentale parmi eux. Mais donc j'ai joué le jeu, l'interprète qui passe à l'interprète, qui parle à l'interprète, qui parle à l'interprète. Mais ces gens ont vu qu'il y avait une femme d'Occident qui venait, qui n'était pas une prostituée, qui n'était pas une sorcière, et qui venait pour parler, pour juste relancer un peu l'éducation dans la région. Mais j'avais fait le voyage et je voulais qu'ils le sachent, que l'intérêt, et c'était aussi leur donner de la dignité. J'ai pas eu de discours hein, ce jour-là, mais c'était juste qu'ils voient que on s'intéressait à leur sort et que des gens étaient prêts à voler pendant 5000 km pour s'occuper des garçons, des filles, des enfants de l'Afghanistan.
0: C'est la force de conviction qui est une de vos qualités primordiales pour faire ce travail, cet engagement, cette mission.
1: Alors, on peut toujours avoir des doutes, mais c'est en même temps, et ça, on en a, moi j'en ai très souvent, mais on touche au fondement de l'humanité. Et donc, je suis dans mon bon droit. Je ne cherche pas à leur donner d'enseignement, de leçons, de quoi que ce soit. C'est plutôt eux qui ont énormément à m'apprendre. Et donc, je suis dans une situation d'échange, pas dans une situation où je viens prophétiser quoi que ce soit. On est là ensemble, c'est très pragmatique, travaillons ensemble.
0: Merci Domitille Lagourgue. Je rappelle, vous êtes directrice, mais aussi cofondatrice de cette organisation non gouvernementale, donc Mission Enfance, avec ses 35 ans pour cette année, un site internet pour toutes les informations, Mission Enfance, en un seul mot, et au singulier.org.
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Take Me Back, très beau chant d'André Crouch sur Hope Radio. Dans une petite dizaine de minutes, le Flash Info de 19h. Tout de suite, voici le Gather Vocal Band, puis les Brooklyn Tabernacle Choir.

0: C'était Only Like You avec les Brooklyn Tabernacle Choir. Dans quelques minutes, l'invité culturel sur Hope Radio. Nous aurons le plaisir également d'entendre Voices of Praise, Tasha Cobbs-Leonard ou encore Donald Lawrence. Tout de suite, voici le Flash Info. Il est 19h. Merci d'être à l'écoute de Hope Radio.
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2: 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Virginie Langerocque.
3: Les deux initiatives soumises au peuple le 27 septembre s'acheminent vers un rejet. C'est ce que nous fait découvrir le deuxième sondage de YouGov à 5 semaines du scrutin. Le non progresse aussi bien pour l'initiative sur la neutralité que pour celle sur l'alimentation. Le texte sur la neutralité recueille 41% de oui, mais le camp adverse s'est nettement renforcé. Le non gagne 12 points pour atteindre désormais 50%. La tendance est plus défavorable encore à l'initiative sur l'alimentation, qui demande que la Suisse produise sur son sol à terme au moins 70% des denrées alimentaires qu'elle consomme. Le oui recule à 37%, tandis que le non progresse de 9 points, de 43 à 52%. Même en tenant compte de la marge d'incertitude statistique, YouGov estime que les deux textes se situent actuellement clairement sous la majorité nécessaire à leur acceptation. La Suisse est l'un des pays les plus sportifs d'Europe. C'est ce qui ressort de l'étude Sport Suisse 2026 publiée aujourd'hui. Cette recherche commandée par la Confédération paraît tous les 6 ans. Les chercheurs ont interrogé près de 15 000 personnes. Certains sports ont vu leur pratique grandir ces 6 dernières années. Tout ce qui est musculation, bodybuilding, le yoga et le pilates également. Mais pas de quoi détrôner les sports rois en Suisse, qui forment le combiné helvétique, cyclisme, natation, ski, jogging et bien sûr la randonnée. En comparaison internationale, la Suisse est d'ailleurs plutôt bien placée en matière de pratique sportive. 52% d'entre nous font 3 heures de sport par semaine ou plus. Les Suisses sont parmi les sportifs du continent avec les Finlandais et sont parmi les plus sportifs du continent européen avec les Finlandais et les Suédois. À Genève, la rentrée scolaire est marquée par un changement de taille. Dorénavant, plus aucun nouvel élève domicilié hors du canton n'est accepté dans les écoles. La mesure touche surtout les enfants de France voisine. Elle vise à désengorger les établissements qui manquent de place. Mais les élèves frontaliers déjà scolarisés à Genève avant cette rentrée peuvent poursuivre l'école jusqu'à la fin du cycle d'enseignement qu'ils ont entamé. Le conseiller national Benjamin Roduit annonce aujourd'hui dans le Nouvelliste qu'il ne se représentera pas en 2027 aux élections fédérales et qu'il ne briguera plus aucun autre mandat. L'élu de 63 ans communique aujourd'hui la fin de sa carrière politique. Entré au conseil national en 2018 à la place de Yannick Buttet, il aurait pu siéger durant une 3e législature complète en cas de réélection. Elle a piloté des hélicoptères, sauté en parachute, appris à plonger. Sophie Adnaud va ajouter une nouvelle ligne et pas des moindres à son CV. Elle va flotter dans l'espace. La Française fait partie de l'équipe de la Station Spatiale Internationale, l'ISS, et elle doit sortir de la station aujourd'hui pour la toute première fois. Elle va remplacer avec son coéquipier américain Anil Menon une antenne vitale qui permet la communication avec la Terre. Une opération répétée moult fois avant son départ. À 43 ans, Sophie Adnaud deviendra tout à l'heure la première Française à effectuer une sortie dans l'espace, un exercice à 400 km au-dessus de la Terre qui devrait prendre fin en début de soirée. Cyclisme, 3 Suisses vont prendre le départ de la Vuelta ce samedi. La formation helvétique Tudor Pro Cycling alignera 3 coureurs, Stefan Küng, Roland Thalmann et Fabian Weiss. Ils prendront le départ depuis Monaco pour rejoindre les Pyrénées avant de faire le tour de l'Espagne. Demain, du soleil et quelques nuages en montagne. L'après-midi, des températures qui restent chaudes en pleine, minimum 16 degrés, maximum 30 à 34 degrés.
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0: vous nous rejoignez, soyez les bienvenus. Vous êtes à l'écoute de Hope Radio, c'est Ed au micro avec vous jusqu'à 20h. Il est 19h passé d'une dizaine de minutes, voici l'invité culturel. Notre micro-reporter se trouve à Nice, où il est question d'un traité pour la protection de la haute mer. 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
1: 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Un traité des Nations Unies pour la protection de la haute mer. Il entre en vigueur aujourd'hui. Alors on va en parler parce que ça s'est passé avec l'UNOC à Nice. On est avec Kamal Amakran. Vous êtes envoyé spécial du président de l'Assemblée Générale des Nations Unies pour le climat et vous êtes directeur général du Centre Mondial pour la Mobilité Climatique. Alors justement, ça sert à quoi ce traité? Parce qu'il y a plus de 80 pays qui l'ont signé. On a suivi cette rencontre internationale. Il va servir à quoi?
2: Alors, comme vous le savez très bien, il y a toujours une grande partie de notre monde, de notre océan, qui n'était pas gouverné. Il s'agit principalement de 50% de ce que représente la planète. Aujourd'hui, avec ce traité, nous avons abouti à une copropriété, une co-responsabilité entre toutes les parties, tous les pays, tous les États membres, pour gouverner, pour gérer, pour administrer le bien et le bien-être de cet océan, de la haute mer.
1: Alors, il suffisait de 60 pays qui puissent signer ce traité. On est 200 jours après ces rencontres. 80 pays, c'est pas mal. Dans le pratique, ça va donner quoi? Qu'est-ce qu'on va protéger? Parce qu'il y a tellement de choses, peut-être la faune, peut-être l'environnement. Alors, comme on est en mer lointaine, on n'est pas sur le littoral, mais pratiquement.
2: Alors, deux points très importants. Le premier... Comme vous le savez très bien, les processus internationaux ou les traités généralement prennent beaucoup de temps pour pouvoir ancrer leur importance et ancrer leur nécessité. Généralement, nous sommes entre 10 à 20 ans avant que nous puissions voir l'entrée en vigueur d'un traité. Aujourd'hui, cela a pu être réalisé en 6 mois et je salue énormément le travail de la France, le travail du Costa Rica et de tous les pays champions. Deuxième point important, et toute longue marche commence avec des petits pas. Il faut commencer quelque part. Toute grande construction est portée par des fondations. Certes, on oublie toujours les petits pas, personne ne voit ces fondations, mais aujourd'hui, nous avons les bonnes fondations pour construire et pour bâtir, et nous avons fait les petits pas nécessaires pour aller très loin. Alors, aujourd'hui commence le travail de comment organiser, administrer et gérer cette copropriété qui est très importante pour l'humanité. Il s'agit du bien-être, il s'agit de la sécurité de plus de 1 milliard de personnes qui vivent le long des côtes, mais aussi des 2 à 3 milliards qui vivent juste derrière et principalement du 3/4 de l'économie mondiale.
1: Alors Kamal Amakran, ce fut aussi une organisation très importante, 3000 scientifiques, des dizaines de présidents d'État, mais Nice va rester une ville importante dans le monde maritime ou le monde de la protection des océans. Qu'en dire exactement?
2: Alors, Nice est aujourd'hui la capitale de l'océan, la capitale des côtes. Très important, comme vous l'avez souligné, et que la rencontre de l'UNOC de Nice a pu rassembler non seulement les diplomates, les chefs d'État, les négociateurs, mais aussi tous ceux qui représentent l'océan, ses côtes et ses peuples. À plus de 450 mers, plus de 2000 scientifiques, plus de 1500 organisations civiles. Et ceci souligne l'importance du multilatéralisme dans une réalité nouvelle. Au-delà des pays, au-delà des gouvernements, mais une souveraineté et une gouvernance portée par des populations et des peuples.
1: Et vous l'avez dit, il y a aussi, monsieur l'envoyé spécial, il y a aussi à Nice eu une vraie dynamique pendant ces rencontres et ce sommet mondial de toute la population. Ça, vous teniez à le souligner, c'est pas toujours le cas lorsqu'une ville accueille un sommet comme celui-ci.
2: Bientôt, 3 décennies aux Nations Unies, que ça soit un marathon, que ça soit un festival, il est toujours porté par des organisations ou par des organismes ou des organisateurs. Je dois remercier Nice, le maire de Nice, pour leur engagement, tous les Niçoises et tous les Niçois, car le sommet de l'océan, l'UNOC, était porté par tous et par toutes. Et c'était vraiment un moment de bonheur et de joie de voir les petits et les grands de Nice ravis, engagés et partie prenante à cet exercice.
1: Merci à vous, Kamal Amakran. Je rappelle, vous êtes envoyé spécial du président de l'Assemblée générale des Nations Unies pour le climat et directeur général du Centre mondial pour la mobilité climatique dans le cadre de cette rencontre de l'entrée en vigueur du traité des Nations Unies pour la haute mer et pour sa protection.
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Scott Devaney sur Hope Radio, il interprétait Bless Your Name. Voici All Time Gospel avec les a cappella, suivi de The Precious Lamb of God avec les Voices of Praise.

0: C'était The Precious Lamb of God avec Voices of Praise. Merci de votre fidélité à Hope Radio. Voici l'agenda culturel de ce mardi 18 août.
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2: Bonjour à toutes et à tous, c'est Aurélien et vous êtes bien sur Hope Radio pour votre agenda culturel. Cette semaine, on part sur les traces d'un oiseau qui fascine le monde depuis 5 siècles. On s'offre un voyage sur les plages américaines sans quitter les quais de Seine et on file écouter deux voix magnifiques sous les arbres d'un parc genevois. 5 idées de sortie, 2 pays et de quoi remplir votre lundi et votre mardi. C'est parti. On commence à Paris et par un vrai émerveillement, le musée du Quai Branly Jacques Chirac dans le 7e arrondissement. Il consacre une grande exposition aux oiseaux de paradis. Elle s'appelle « Plumes du paradis » et elle nous emmène dans les forêts luxuriantes de Nouvelle-Guinée à la rencontre de ces créatures au plumage absolument spectaculaire. 45 espèces, des couleurs éclatantes et des danses de séduction que la nature semble avoir chorégraphiées elle-même. Le parcours réunit près de 190 pièces, des parures de cérémonies, des tableaux, des grands maîtres de l'école du Nord, et l'exposition raconte bien plus que de la beauté. Elle retrace 5 siècles de convoitise. Le commerce des plumes qui a failli faire disparaître ces oiseaux, et cette histoire étonnante, ce sont eux qui ont été à l'origine de l'une des toutes premières ligues de protection animale. Bonne nouvelle pour vous qui m'écoutez aujourd'hui. En période de vacances scolaires, le musée ouvre aussi le lundi de 10h30 à 19h, avec nocturne le jeudi jusqu'à 22h. Et vous avez le temps, parce que c'est visible jusqu'au 8 novembre. Et si vous avez envie de prendre l'air plutôt que de pousser la porte d'un musée, alors direction les Berges de Seine, dans Paris Centre, au pied de la rampe Lobo, pour une exposition photo en plein air et entièrement gratuite. Elle s'appelle Plage Urbaine USA, et elle nous fait traverser les États-Unis à travers les clichés du National Geographic. Le sable, les gratte-ciels en arrière-plan, les baigneurs, les parasols, les loisirs du quotidien, toute une culture de la plage en pleine ville. C'est une jolie façon de réfléchir à notre rapport à l'eau et à l'espace public, et c'est accessible en permanence, de jour comme de nuit. Jusqu'au 30 août. Toujours dans la capitale, l'hôtel de la Marine, place de la Concorde, déroule un bestiaire fabuleux avec l'exposition Animalia. Ce sont les œuvres de la collection Altani et elles rassemblent tous les animaux réels ou imaginaires qui ont nourri l'inspiration des artistes de l'Antiquité jusqu'à nos jours. On voyage de la Grèce à la Chine ancienne, on passe par l'Afrique et par l'Europe et on découvre un véritable trésor culturel. Et franchement, le cadre à lui seul vaut le déplacement. L'hôtel de la Marine avec ses salons, ses dorures et sa vue imprenable sur la Concorde, c'est déjà un spectacle. C'est ouvert tous les jours et l'exposition reste en place jusqu'en janvier prochain, donc aucune excuse. Et pour clôturer cet agenda, restons en Suisse mais côté vaudois, avec du cinéma sous les étoiles. Le Roll Open Air Cinema a planté son écran au pied des murailles du château de Roll jusqu'au bord du Le Mans. Chaque soir jusqu'au 16 août, une projection vous attend avec un programme qui mélange films récents et grands classiques. Sur place, on trouve des bancs et des tables, des transats à louer et

C'était Thank You Lord, chanté par Divine Gospel. Dans quelques minutes sur Hope Radio, Alvin Slaughter ou encore Karen Clark Shield ou bien Baby Mason également. Tout de suite, c'est Sam Cooke qui interprète Is My Rock.

C'était We Give Thanks, chanté par Baby Mason. He's Been Faithful, c'est ce que chante Tarunda Green, accompagnée des Brooklyn Tabernacle Choir. He's Been Faithful sur Hope Radio avec Tarunda Green.

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2: Bienvenue à notre post-it. Est-ce que tu as déjà dû dire des choses qui étaient très difficiles, mais que tu te sentais appelé quand même à parler de cela? Alors, si tu as déjà été dans cette situation, d'un côté ou de l'autre, il faut vraiment écouter ce post-it jusqu'à la fin. Aujourd'hui, on a un texte en 2 Corinthiens, chapitre 7 et le verset 1er. Il nous dit ainsi le texte. Toutes ces promesses sont valables pour nous, mes chers amis. C'est pourquoi purifions-nous de tout ce qui salit le corps ou l'âme et efforçons-nous d'être parfaitement saints et vivants dans le respect de Dieu. On a ici plusieurs mots que j'appelle des mots compliqués parce que c'est des mots qu'on n'apprécie pas. Et on voit aussi que l'apôtre Paul, il essaie de préparer son discours en disant « Voilà, chers amis, je vais vous parler maintenant de quelque chose. » Et il commence premièrement de parler de deux choses qui sont très importantes. Deux domaines qu'on a tous dans notre vie. On a le domaine de l'âme et le domaine du corps. Et on peut appeler bien le domaine de l'âme tout ce qui est spirituel dans notre vie et le domaine du corps tout ce qui est physique. Et c'est vrai que ce sont des dimensions qu'en tant que croyant, normalement, on n'assure pas tout le temps. C'est vrai qu'en étant croyant, on s'intéresse beaucoup au côté spirituel, mais il existe aussi de la spiritualité dans la façon dont on traite notre corps. Et je sais parce que j'essaye souvent de faire des démarches dans ce sens-là, pas tout à fait compris par tout le monde tout le temps. Mais c'est vrai que quand on est en bonne santé, quand notre corps fonctionne bien, on se sent quand même plus connecté avec Dieu. Mais le texte ne parle pas juste de cette dimension-là, donc qu'on est âme et corps, mais il va aussi dire que notre but devrait être sain et pur. Et ça, c'est quand même quelque chose de compliqué. Parce que tu ne peux pas être 80% pur ou 95% sans. Soit tu l'es, soit tu ne l'es pas. Alors pourquoi l'apôtre Paul va donner des buts comme ça qui ne sont pas atteignables? Parce qu'en fait, si tu as une cible que tu peux y arriver, le jour que tu arrives, tu ne bosses plus. C'est fait, tu es arrivé. Mais si tu as un but dans ta vie qui est inatteignable, mais que tu le poursuis quand même dans ta vie, ça va faire que dans toute ta vie, tu vas avancer. Et ça, c'est finalement le but dans l'âme, dans le corps, dans ce qui est spirituel, dans ce qui est physique, c'est qu'on puisse être en constante évolution en tant que chrétien. Et troisièmement, on a finalement une autre chose qui est aussi difficile de dire, c'est de faire l'effort. Et c'est une chose qu'en tant que chrétien, on n'apprécie pas beaucoup, qu'on nous dise qu'il faut faire l'effort. Et prends juste la vie de Jésus-Christ. Est-ce que tu as l'impression qu'il a quand même fait des efforts? Le fait d'incarner un corps humain, le fait des fois de se coucher très tard, se lever très tôt, le fait de donner sa vie pour moi et pour toi, est-ce qu'il n'y a pas eu de l'effort? Et est-ce que le fait de regarder la vie du Christ, cela nous pourrait nous inspirer aussi à faire de l'effort pour prendre soin de notre corps et aussi de notre âme? C'est la réflexion que je me fais pour moi aujourd'hui.
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Peut-être est-ce que vous nous rejoignez sur Hope Radio, et bien vous faites le bon choix. Merci d'être là avec nous. Vous pouvez également suivre l'actualité de Hope Radio sur les réseaux sociaux, hoperadio.live, la page Facebook, la page Instagram ou encore sur le site internet hoperadio.live. D'ailleurs, n'hésitez pas dans la rubrique contact à nous laisser vos messages, vos encouragements. Dans quelques minutes à 20h, vous retrouverez les bons mots de Marie-Pierre Lamy, auteur du livre « Comment grandir ?». Il sera question aujourd'hui d'être jeune face au conflit. On écoute tout de suite Alvin Slaughter, « I love you, Lord ».

0: C'était All Hail the Power of Jesus Name, chanté par Angela Prime. Merci d'avoir passé ces quelques moments en ma compagnie. Je vous retrouve demain, mercredi 19 août, entre 16h et 20h, pour passer encore du temps autour du gospel. Voici.
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4: Marie-Pierre Lamy-Péchou, bonjour.
5: Bonjour.
4: Vous êtes auteur d'un ouvrage qui s'intitule « Comment grandir » et qui est destiné aux jeunes, d'où cette série d'émissions du même nom « Comment grandir ». Je vous remercie de venir à ce micro pour nous parler de ces sujets et notamment aujourd'hui les jeunes face au conflit. Alors qu'est-ce qu'il y a à dire, Marie-Pierre Lamy-Péchou, sur les jeunes face au conflit ? C'est un apprentissage ?
5: Oui. En fait, le faire face au conflit, c'est avoir des outils de communication.
4: C'est une question de communication, oui. La gestion des conflits ?
5: Oui, c'est comment je communique quand il y a désaccord, quand il y a problème.
4: Donc oui, savoir accepter que l'autre n'a pas forcément le même avis, ou savoir discuter quand l'un ou l'autre a tort et sans que ça prenne des proportions incroyables.
5: Oui, oui, tout à fait. C'est comment je me communique quand je ne suis pas d'accord. Comment j'arrive à dire les choses alors que l'autre n'a pas du tout le même point de vue.
4: Alors, ça peut être avec ses propres amis ou avec les parents.
5: Tout à fait.
4: Dans ce cas-là, même, ça se gérera un peu différemment, j'imagine.
5: C'est pas sûr. Justement, c'est ça qui est intéressant. C'est que souvent, on a le même circuit. C'est que quand on dit, bon ben, quand on croit qu'on n'est pas crédible, quand on nous accuse de mentir peut-être, ou de pas être de bonne foi, ben on a peut-être le circuit de la colère qui s'active donc très rapidement. Et c'est un indicateur. Ça dit quelque chose de moi, comment je gère mes conflits, oui.
4: Quand on se met en colère, qu'est-ce que ça dit justement ?
5: Alors la colère, elle est légitime, c'est une émotion. Et elle est nécessaire. Parce qu'elle me permet de crier l'injustice.
4: Donc l'objectif n'est pas forcément de ne pas se mettre en colère ?
5: Non, l'objectif c'est comment je me mets en colère, c'est comment je communique ce qui ne va pas, ou comment je communique ma position, comment je veux convaincre l'autre, c'est ça l'enjeu.
4: D'accord, et donc il faut savoir rentrer dans un dialogue et pouvoir s'exprimer librement, autant l'un que l'autre ?
5: Tout à fait, et quand on sait que la personne... elle est peut-être susceptible, en tout cas quand on s'adresse peut-être à ses parents, en tout cas à des gens plus âgés que soi, on peut utiliser la méthode Gordon.
4: Oui, et qu'est-ce que c'est que cette méthode ?
5: C'est j'ai entendu ça, moi j'ai vu ça, moi j'ai compris ça. Pas tu as dit ça, tu es comme ci, tu es comme ça, parce que le tu, du verbe tuer. C'est accuser l'autre quand on dit tu, tandis que je crois ça, je vois ça, j'ai entendu ça, j'ai compris ça. Déjà, on atténue la tension.
4: Donc, éviter d'accuser l'autre dans un premier temps.
5: Tout à fait. Hein. Oui, c'est éviter d'accuser l'autre et de recevoir la parole pour comprendre quel est le problème, quels sont les enjeux.
4: Et y a-t-il différentes possibilités, différentes façons d'aborder justement un conflit, Marie-Pierre Lamy-Péchou ? Ou est-ce que c'est toujours le même processus ?
5: Non, ce n'est pas le même processus, parce que déjà c'est où, quand et comment. C'est-à-dire où est-ce que je commence la discussion ? Parce que si je la commence avec des témoins, je peux être aussi faire une arène pour accuser quelqu'un. Enfin voilà, non, c'est pas du tout les mêmes processus. Il faut vraiment faire attention à où, quand, comment et avec qui.
4: Savoir peut-être donc justement se taire quand il faut savoir se taire pour ensuite le réaborder plus tard.
5: Tout à fait. Peut-être la colère est tombée, peut-être le recul est là et qu'il est possible d'aborder les choses différemment. Tout à fait.
4: Et alors donc, quel conseil vous pouvez donner aux parents aussi, finalement, quand il y a conflit avec leurs jeunes ?
5: C'est normal. C'est normal parce que les jeunes grandissent, et les jeunes doivent pouvoir dire leur position aux parents. Et en fait, l'intelligence revient aux parents de pouvoir accepter que son enfant ne pense pas comme lui et que son enfant est tout doucement en train de prendre de l'autonomie, voire de l'indépendance, déjà dans sa façon de penser, bien sûr.
4: Donc, c'est primordial de rentrer en dialogue.
5: Tout à fait, et en opposition, et le jeune de pouvoir avoir l'espace de dire non.
4: Vous disiez aussi quelque chose, ou c'est dans le livre que vous l'écrivez, il faut savoir s'excuser quand on finit par reconnaître que l'un ou l'autre a tort.
5: Tout à fait, si on demande à ce que ses enfants s'excusent quand ils ont tort, ben, le premier exemple c'est le nôtre.
4: Il faut savoir le faire aussi.
5: Tout à fait.
4: En fait, c'est très important.
5: Oui, on peut montrer la voie que nous-mêmes nous avons prise.
4: Donc si on souhaite que notre enfant s'excuse, on doit être en mesure de le faire aussi.
5: Tout à fait.
4: Alors donc, cette gestion des conflits, c'est quelque chose d'important pour se construire quand on est jeune?
5: Oui, parce que en fait, dans cette famille dans laquelle on vit, on doit montrer sa personnalité, on doit montrer sa différence, on doit montrer son indépendance.
4: C'est une façon de s'affirmer?
5: Tout à fait, et ça vient au fur et à mesure. Donc les parents, à chaque fois, sont en dialogue avec cet enfant qui devient un adulte et apprendre à tout doucement le traiter comme tel.
4: Marie-Pierre Lamy-Péchou, nous arrivons au terme de cette émission qui était consacrée aujourd'hui aux jeunes face aux conflits. Vous êtes auteur d'un ouvrage qui s'intitule « Comment grandir » que l'on peut trouver aux éditions BOD. On se retrouvera pour une prochaine émission où là vous nous parlerez d'un autre thème, bien entendu. Il s'agira de l'effet papillon. Alors vous nous expliquerez de quoi il s'agit exactement.
5: Très bien.
4: À bientôt, au revoir.
5: Au revoir.
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0: 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Il est 21h.
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2: 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Là, il a fallu que je fasse un choix radical de me dire j'appartiens à Jésus-Christ. Et donc là, il a fallu que je m'affirme en tant que chrétienne et non plus comme musulmane. Et ça a été compliqué avec ma famille. Parce qu'à ce moment-là, effectivement, donc, il y a eu le rejet. Il y a eu le fait de me dire non, c'est soit on est algérien, donc on est musulman. Et moi, j'ai osé dire non, je suis française algérienne, mais chrétienne. Et là, ça a été compliqué.
3: On parle de changement radical dans C'est vous l'histoire aujourd'hui. Ouria est notre invitée. Elle est née en France, de parents algériens immigrés. À l'origine, elle était de confession musulmane. Mais elle raconte au micro de François Sergi sa joie d'être devenue chrétienne. Elle parle d'une intégration qui va de soi, mais aussi de la difficulté de maintenir un lien positif avec sa famille musulmane, dont certains membres se sont radicalisés.
4: Ouria, bonjour.
5: Bonjour.
4: C'est un droit de suite que Radio Réveil s'autorise, en fait, ou un complément d'enquête, parce que vous n'êtes pas inconnu pour les auditeurs de Radio Réveil, ça remonte à quelques années. Vous aviez donné votre témoignage, donc vous êtes maghrébine, ex-musulmane, convertie à Jésus-Christ.
5: Oui, c'est ça, effectivement.
4: Où en est-on aujourd'hui? À l'époque, vous n'étiez pas encore mariée, je crois.
5: Oui, tout à fait. À l'époque, je n'étais pas mariée, donc maintenant je suis mariée. J'ai une petite fille, ça fait quelques années maintenant, donc je suis chrétienne, effectivement.
4: Mariée à un jeune Marocain,
5: c'est ça ? Oui.
4: Enfin, français plutôt, mais d'origine.
5: Français d'origine marocaine, lui-même chrétien. Et c'était quelque chose d'important pour moi que pouvoir me marier avec quelqu'un qui vit ma foi, la même foi en Jésus-Christ.
4: Est-ce que ça aurait pu être un Français ? C'était aussi un choix délibéré de se marier avec quelqu'un de la même culture maghrébine ?
5: Alors je dirais que ça aurait pu être un Français, mais je pense qu'inconsciemment, quelque part, le fait de me marier avec quelqu'un de la même origine que moi, enfin en tout cas maghrébine, ça pouvait peut-être correspondre à quelque chose de plus profond en moi et de me dire aussi que par rapport à ma famille, même si je n'étais plus avec eux, je ne vivais plus avec eux, ça pouvait quand même faire le lien avec ma famille, si, le fait de me marier avec quelqu'un de la même origine que moi.
4: Alors les mots sont piégés et on est tombé en plein dans... Je suis tombé en plein dans le piège en parlant de français et de votre mari maghrébin, parce qu'en fait vous êtes française, vous vous sentez française, pleinement française.
5: Alors oui, je me sens pleinement française. Alors je me souviens qu'il y a 10 ans de ça, quand j'avais fait l'interview, j'avais dit que j'étais 100% française, 100% algérienne. Aujourd'hui, je dois dire que 10 ans sont passés et je dirais que je me sens beaucoup plus française qu'algérienne. Enfin, de la culture algérienne, en fait, je suis allée une fois en Algérie, je vis entourée de Français ou d'autres cultures, je suis loin de ma famille algérienne, donc je me sens quand même de plus en plus française.
4: Dans une interview, Abel Jaffry, qui est un comédien, dit les trois quarts, c'est son cas d'ailleurs, les trois quarts des enfants d'immigrés sont comme moi, en couple mixte, c'est-à-dire maghrébin, français. Quand cessera-t-on de nous parler d'intégration? Est-ce que vous avez éprouvé le besoin de vous intégrer ou c'est quelque chose qui allait de soi?
5: Ah, pour moi, c'est allé de soi. Je ne me suis jamais posé la question, est-ce que je suis plus algérienne que française? Est-ce que j'ai eu des difficultés de vivre en France? Pas du tout. Je suis née en France. Mes parents sont arrivés pendant la guerre d'Algérie. En France, je me suis toujours sentie française et bien dans mes baskets.
4: Aujourd'hui, comment sont vos relations avec votre famille restée musulmane et quels sont vos rapports à l'islam ?
5: Alors, par rapport à ma famille, d'abord, on en a gardé des liens familiaux, mais je me rends compte quand même qu'il faut que je sois un peu vigilante de ne pas trop parler de religion parce que de suite, ça va nous diviser. Et dès qu'on commence à parler un peu justement de l'islam, de la foi musulmane, mes parents se raidissent et veulent quelque part m'imposer leur foi musulmane en me disant on est musulman, il faut que tu redeviennes musulmane.
4: Est-ce qu'il y a des membres de votre famille qui se sont radicalisés dans l'islam ?
5: Alors oui, ce qui est pour moi assez étrange, hein, je ne peux pas trop l'expliquer, c'est que mes sœurs et mes frères qui étaient, on a vécu donc en tant qu'enfants dans une foi musulmane mais très traditionnaliste, aujourd'hui mes frères et sœurs lisent le Coran, pour certaines d'entre elles mettent le voile, certaines de mes sœurs mettent le voile, donc elles se sont effectivement plus radicalisées et plus, elles s'affirment beaucoup plus en tant que musulmanes. Ne mangent pas de porc, enfin se sont vraiment radicalisées. Et d'ailleurs, les tensions entre mes frères et sœurs sont beaucoup plus palpables aujourd'hui qu'il y a 10 ans.
4: Avec vous aussi ?
5: Avec moi aussi. Ils vont m'envoyer, par exemple, des versets coraniques, dans des fêtes musulmanes, ils vont pouvoir affirmer beaucoup plus leur foi musulmane, alors qu'avant, ce n'était pas quelque chose avec lequel on discutait. Je sens que mes frères et sœurs, s'ils pouvaient me faire redevenir musulmane, ils le feraient, mais beaucoup plus qu'avant.

0: Vous êtes toujours à l'écoute de C'est vous l'histoire, un quart d'heure en compagnie d'Ouria, la quarantaine, mariée et mère de famille, heureuse dans l'expression de sa foi chrétienne, malgré les tensions avec sa famille musulmane. Nous la retrouvons au micro de François Sergi.
1: Et vous-même, en tant que chrétienne, comment est-ce que vous vivez votre témoignage auprès de cet entourage musulman ?
2: Alors ma foi, en fait, moi je la vis de façon sereine, ma foi chrétienne, tout à fait sereine, dans mon quotidien. Je ne cherche pas nécessairement à imposer à quiconque de croire en Jésus-Christ. Je me dis que c'est ma vie, c'est ma foi de tous les jours, la façon dont je vis, qui peut attirer, qui peut susciter l'envie d'aller rencontrer ce Jésus-Christ qui respecte l'individu, qui n'est pas justement, enfin, entre guillemets, terroriste, mais qui respecte vraiment qui on est et qui vient avec douceur. Et donc, en fait, pour moi, je vis vraiment ma foi de façon très sereine, malgré ce qu'on peut entendre au niveau du terrorisme, de la radicalisation de certains, de ce qui s'est passé au niveau des attentats récents.
1: Et par rapport à une société de plus en plus laïque, comment vous vivez votre foi chrétienne ? Ça vous pose problème ou est-ce que c'est un atout finalement de vivre votre identité française en tant que chrétienne ?
2: Alors pour moi c'est un atout, ça c'est certain. Le fait d'être chrétienne, je vis un peu comme si j'étais vraiment libre. Libre de tout, c'est-à-dire que je suis avec Jésus, en Dieu, et que même si la société, ben on peut la critiquer, il y a beaucoup de choses qui sont difficiles à vivre, je suis un peu comme une voyageuse sur la terre, parce que je sais que profondément, au fond de moi, ce qui me rattache à Jésus-Christ est plus fort que toutes les difficultés sur cette terre. Et plus j'avance dans la vie, plus c'est quelque chose que je vis. Et donc le fait aussi de côtoyer donc des maghrébins, des non-maghrébins, des Français qui ne croient pas en Jésus, ben je me dis que le plus important, c'est ce que moi je vis, mais je respecte tout à fait la foi des autres ou leur non-foi, et d'être avec eux, de pouvoir partager les bonnes choses que Dieu nous donne à vivre sur la terre, c'est quelque chose de merveilleux. Et ça, je le vis au quotidien, dans mon travail, autour de moi, avec mes voisins, avec mes amis non-chrétiens.
1: Ouria, merci de nous avoir accordé le récit des éléments de votre vie, en fait. Ouria est un pseudonyme. Oui. C'est qu'il y a quand même une petite crainte.
2: Alors je dirais que oui.
1: Aux islamistes.
2: Par rapport aux islamistes, alors pas tant pour ma vie, mais pour la vie de ma famille, en fait. Parce que moi je me dis, moi j'ai choisi d'être chrétienne. Voilà, c'est un choix que j'assume aujourd'hui. Mon entourage sait que je suis chrétienne. Mais le fait que l'entourage de ma famille, si les gens autour de ma famille savent qu'ils ont une fille qui est devenue chrétienne, ça pourrait leur être reproché. Donc c'est plus pour eux, et en prenant ce pseudonyme, effectivement, c'est un peu plus pour les protéger, eux.
1: Merci, Ouria.
2: Merci.

C'est lui qui m'a choisi, déclarait Ouria tout à l'heure au micro de François Cergy. C'est avec cette parole forte et cette espérance qu'il est temps pour moi de vous quitter, mais pas pour longtemps. Seulement jusqu'au prochain, c'est vous l'histoire. Toutes nos émissions sont signées Radio Réveil et se trouvent sur notre site parole.fm. Alors n'hésitez pas à les partager. À bientôt. Bye bye.

0: 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Il y a eu le fait de me dire « non, c'est soit on est algérien, donc on est musulman ». Et moi, j'ai osé dire « non, je suis française algérienne, mais chrétienne ». Et là, ça a été compliqué.
1: On parle de changement radical dans C'est vous l'histoire aujourd'hui. Ouria est notre invitée. Elle est née en France, de parents algériens immigrés. À l'origine, elle était de confession musulmane. Mais elle raconte au micro de François Sergi sa joie d'être devenue chrétienne. Elle parle d'une intégration qui va de soi, mais aussi de la difficulté de maintenir un lien positif avec sa famille musulmane, dont certains membres se sont radicalisés.
2: Ouria, bonjour.
3: Bonjour.
2: C'est un droit de suite que Radio Réveil s'autorise, en fait, ou un complément d'enquête, parce que vous n'êtes pas inconnu pour les auditeurs de Radio Réveil. Ça remonte à quelques années. Vous aviez donné votre témoignage. Donc vous êtes maghrébine, ex-musulmane, convertie à Jésus-Christ.
3: Oui, c'est ça, effectivement.
2: Où en est-on aujourd'hui ? À l'époque, vous n'étiez pas encore mariée, je crois.
3: Oui, tout à fait. À l'époque, je n'étais pas mariée, donc maintenant je suis mariée. J'ai une petite fille, ça fait quelques années maintenant, donc je suis chrétienne, effectivement.
2: Mariée à un jeune marocain, c'est ça ?
3: Oui.
2: Enfin, français plutôt, mais d'origine.
3: Français d'origine marocaine, lui-même chrétien. Et c'était quelque chose d'important pour moi, que pouvoir me marier avec quelqu'un qui vit ma foi, la même foi en Jésus-Christ.
2: Est-ce que ça aurait pu être un français ? C'était aussi un choix délibéré de se marier avec quelqu'un de la même culture maghrébine ?
3: Alors je dirais que ça aurait pu être un français, mais je pense que inconsciemment, quelque part, le fait de me marier avec quelqu'un de la même origine que moi, enfin en tout cas maghrébine, ça pouvait peut-être correspondre à quelque chose de plus profond en moi, et de me dire aussi que par rapport à ma famille, même si je n'étais plus avec eux, je vivais plus avec eux, ça pouvait quand même faire le lien avec ma famille, le fait de me marier avec quelqu'un de la même origine que moi.
2: Alors les mots sont piégés et on est tombé en plein dans... Je suis tombé en plein dans le piège en parlant de français et de votre mari maghrébin, parce qu'en fait, vous êtes française, vous vous sentez française, pleinement française.
3: Alors oui, je me sens pleinement française. Alors je me souviens qu'il y a 10 ans de ça, quand j'avais fait l'interview, j'avais dit que j'étais 100% française, 100% algérienne. Aujourd'hui, je dois dire que bon, 10 ans sont passés et je dirais que je me sens... Enfin, beaucoup plus française qu'algérienne. Enfin, de la culture algérienne, en fait, je suis allée une fois en Algérie. Je vis entourée de Français ou d'autres cultures. Je suis loin de ma famille algérienne. Donc, je me sens quand même de plus en plus française.
2: Dans une interview, Abel Jaffry, qui est un comédien, dit les trois quarts, c'est son cas d'ailleurs, les trois quarts des enfants d'immigrés sont comme moi, en couple mixte, c'est-à-dire maghrébin, français. Quand cessera-t-on de nous parler d'intégration ? Est-ce que vous avez éprouvé le besoin de vous intégrer ou c'est quelque chose qui allait de soi ?
3: Ah, pour moi, c'est allé de soi. Je ne me suis jamais posé la question, est-ce que je suis plus algérienne que française ? Est-ce que j'ai eu des difficultés de vivre en France ? Pas du tout. Je suis née en France. Mes parents sont arrivés pendant la guerre d'Algérie, en France. Je me suis toujours sentie française et bien dans mes baskets.
2: Aujourd'hui, comment sont vos relations avec votre famille restée musulmane et quels sont vos rapports à l'islam ?
3: Alors, par rapport à ma famille, d'abord, on en a gardé des liens familiaux, mais je me rends compte quand même qu'il faut que je sois un peu vigilante de ne pas trop parler de religion, parce que de suite, ça va nous diviser. Et dès qu'on commence à parler un peu justement de l'islam, de la foi musulmane, mes parents se raidissent et veulent quelque part m'imposer leur foi musulmane en disant « on est musulman, il faut que tu redeviennes musulmane ».
2: Est-ce qu'il y a des membres de votre famille qui se sont radicalisés dans l'islam ?
3: Alors oui, alors ce qui a été assez, ce qui est pour moi assez étrange, hein, je ne peux pas trop l'expliquer, c'est que mes sœurs et mes frères qui étaient, on a vécu donc en tant qu'enfants dans une foi musulmane mais très traditionnaliste, hein, aujourd'hui mes frères et sœurs lisent le Coran, pour certaines d'entre elles mettent le voile, certaines de mes sœurs mettent le voile. Donc elles se sont effectivement plus radicalisées et plus, elles s'affirment beaucoup plus en tant que musulmanes. Ne mangent pas de porc, enfin, se sont vraiment radicalisées. Et d'ailleurs, les tensions entre mes frères et sœurs sont beaucoup plus palpables aujourd'hui qu'il y a 10 ans.
2: Avec vous aussi ?
3: Avec moi aussi. Ils vont m'envoyer, par exemple, des versets coraniques, dans des fêtes musulmanes, ils vont pouvoir affirmer beaucoup plus leur foi musulmane, alors qu'avant, ce n'était pas quelque chose avec lequel on discutait. Je sens que mes frères et sœurs, s'ils pouvaient me faire redevenir musulmane, ils le feraient, mais beaucoup plus qu'avant.

0: Vous êtes toujours à l'écoute de C'est vous l'histoire, un quart d'heure en compagnie d'Ouria, la quarantaine, mariée et mère de famille, heureuse dans l'expression de sa foi chrétienne, malgré les tensions avec sa famille musulmane. Nous la retrouvons au micro de François Sergi.
1: Et vous-même, en tant que chrétienne, comment est-ce que vous vivez votre témoignage auprès de cet entourage musulman ?
2: Alors ma foi, en fait, moi je la vis de façon sereine, ma foi chrétienne, tout à fait sereine, dans mon quotidien. Je ne cherche pas nécessairement à imposer à quiconque de croire en Jésus-Christ. Je me dis que c'est ma vie, c'est ma foi de tous les jours, la façon dont je vis, qui peut attirer, qui peut susciter l'envie d'aller rencontrer ce Jésus-Christ qui respecte l'individu, qui n'est pas justement, enfin, entre guillemets, terroriste, mais qui respecte vraiment qui on est et qui vient avec douceur. Et donc, en fait, pour moi, je vis vraiment ma foi de façon très sereine, malgré ce qu'on peut entendre au niveau du terrorisme, de la radicalisation de certains, de ce qui s'est passé au niveau des attentats récents.
1: Et par rapport à une société de plus en plus laïque, comment vous vivez votre foi chrétienne ? Ça vous pose problème ou est-ce que c'est un atout finalement de vivre votre identité française en tant que chrétienne ?
2: Alors pour moi, c'est un atout, ça c'est certain. Le fait d'être chrétienne, je vis un peu comme si j'étais vraiment libre. Libre de tout, c'est-à-dire que je suis avec Jésus, en Dieu, et que même si la société, on peut la critiquer, il y a beaucoup de choses qui sont difficiles à vivre, je suis un peu comme une voyageuse sur la terre, parce que je sais que profondément, au fond de moi, ce qui me rattache à Jésus-Christ est plus fort que toutes les difficultés sur cette terre. Et plus j'avance dans la vie, plus c'est quelque chose que je vis. Et donc le fait aussi de côtoyer donc, des maghrébins, des non-maghrébins, des Français qui ne croient pas en Jésus, je me dis que le plus important, c'est ce que moi je vis, mais je respecte tout à fait la foi des autres ou leur non-foi, et d'être avec eux, de pouvoir partager les bonnes choses que Dieu nous donne à vivre sur la terre, c'est quelque chose de merveilleux. Et ça, je le vis au quotidien, dans mon travail, autour de moi, avec mes voisins, avec mes amis non-chrétiens.
1: Ouria, merci de nous avoir accordé le récit des éléments de votre vie, en fait. Ouria est un pseudonyme. Hein. Oui. Il y a quand même une petite crainte.
2: Alors, je dirais que oui.
1: Aux islamistes.
2: Par rapport aux islamistes, alors pas tant pour ma vie, mais pour la vie de ma famille, en fait. Parce que moi, j'ai choisi d'être chrétienne. Voilà, c'est un choix que j'assume aujourd'hui. Mon entourage sait que je suis chrétienne. Mais le fait que l'entourage de ma famille, si les gens autour de ma famille savent qu'ils ont une fille qui est devenue chrétienne, ça pourrait leur être reproché. Donc c'est plus pour eux, et en prenant ce pseudonyme, effectivement, c'est un peu plus pour les protéger, eux.
1: Merci, Ouria.
2: Merci.

0: C'est lui qui m'a choisi, déclarait Ouria tout à l'heure au micro de François Cergy. C'est avec cette parole forte et cette espérance qu'il est temps pour moi de vous quitter, mais pas pour longtemps. Seulement jusqu'au prochain, c'est vous l'histoire. Toutes nos émissions sont signées Radio Réveil et se trouvent sur notre site parole.fm. Alors n'hésitez pas à les partager. À bientôt. Bye bye.
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0: conseils simples pour écolo débutants. Arrête de laver ton auto et nettoie ton frigo. Laver sa voiture, ça ne sert à rien. Mais nettoyer et détartrer les appareils ménagers et bureautiques permet de réduire leurs dépenses énergétiques et d'allonger leur durée de vie. Voici quelques bonnes habitudes à prendre. Détartrer régulièrement la bouilloire et la cafetière électrique. Je remplis avec un mélange de 50% d'eau, 50% de vinaigre ménager. Je fais chauffer, puis je rince à l'eau claire. Détartrer également le lave-linge et le lave-vaisselle en faisant un nettoyage à vide avec le même mélange eau plus vinaigre ménager. Nettoyer et détartrer régulièrement le filtre du lave-linge. Il s'agit le plus souvent d'une trappe accessible sur la face avant de la machine à ras du sol. Décrasser le four. Plus les parois sont couvertes de gras carbonisé, plus le temps de cuisson est long. Nettoyer les ampoules électriques et les abat-jours. La lumière sera plus vive. Dépoussiérer régulièrement la grille arrière du réfrigérateur et du congélateur. Dépoussiérer aussi les radiateurs. Passer un coup d'aspirateur sur les grilles d'aération des ordinateurs et vidéoprojecteurs que la poussière finit par obstruer. Ce conseil est extrait du livre « Petit guide amusant pour écolo débutant » de Sarah Bien-Aimé aux éditions Terre Vivante.
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0: 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Il est 22h.
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2: Depuis ma place, je pouvais voir une partie de la piste d'atterrissage. Pourquoi cette attente? Après 5 jours passés à Huambo, une zone de guerre, je n'avais qu'une hâte, retourner à Luanda, la capitale de l'Angola. L'avion n'avait pas bougé, une jeep traversa la piste et vint se parquer au bas de la passerelle. 4 soldats cubains en descendirent rapidement. Un 5e était allongé sur un brancard. Ils le tinrent à bout de bras, montèrent dans l'avion et se dirigèrent vers le fond de la cabine. J'eus le temps d'apercevoir son visage. Qu'il était jeune, il devait avoir 18, 19 ans, comme mon fils aîné. Le bandage qui le ceinturait était taché de sang. Il souffrait. La blessure semblait grave. Allait-il survivre? J'ai imaginé ses parents recevant la nouvelle. Son enfance, sa jeunesse à Cuba, mourir si loin, pour qui, pourquoi? Comme tous les jeunes, il nourrissait sans doute des projets, des rêves. S'il meurt, dira-t-on que sa vie fut héroïque ou simplement ratée? La réussite serait-elle réservée à ceux qui vivent longtemps et gagnent beaucoup d'argent? Qu'est-ce que la réussite? Et Dieu dans tout cela? Chaque jour, je vais essayer, en un peu de moins de 2 minutes, de répondre à ces questions. Car, voyez-vous, je suis persuadé que rien ni personne ne peut empêcher votre réussite. C'est avant tout une affaire entre vous et Dieu. Votre prochaine chronique aura pour titre « Elle avait tout pour réussir ».
0: Cette chronique de John Grass est extraite de son livre « Réussir en 2 minutes chrono » aux éditions Vie et Santé.

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1: Depuis ma place, je pouvais voir une partie de la piste d'atterrissage. Pourquoi cette attente ? Après 5 jours passés à Huambo, une zone de guerre, je n'avais qu'une hâte, retourner à Luanda, la capitale de l'Angola. L'avion n'avait pas bougé, une jeep traversa la piste et vint se parquer au bas de la passerelle. 4 soldats cubains en descendirent rapidement. Un 5e était allongé sur un brancard. Ils le tinrent à bout de bras, montèrent dans l'avion et se dirigèrent vers le fond de la cabine. J'eus le temps d'apercevoir son visage. Qu'il était jeune, il devait avoir 18-19 ans, comme mon fils aîné. Le bandage qui le ceinturait était taché de sang. Il souffrait. La blessure semblait grave. Allait-il survivre ? J'ai imaginé ses parents recevant la nouvelle. Son enfance, sa jeunesse à Cuba, mourir si loin, pour qui, pourquoi ? Comme tous les jeunes, il nourrissait sans doute des projets, des rêves. S'il meurt, dira-t-on que sa vie fut héroïque ou simplement ratée ? La réussite serait-elle réservée à ceux qui vivent longtemps et gagnent beaucoup d'argent ? Qu'est-ce que la réussite ? Et Dieu dans tout cela ? Chaque jour, je vais essayer, en un peu de moins de 2 minutes, de répondre à ces questions. Car, voyez-vous, je suis persuadé que rien ni personne ne peut empêcher votre réussite. C'est avant tout une affaire entre vous et Dieu. Votre prochaine chronique aura pour titre « Elle avait tout pour réussir ».
0: Cette chronique de John Grass est extraite de son livre « Réussir en 2 minutes chrono » aux éditions Vie et Santé.

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2: Bienvenue à chacun de vous pour ce nouveau numéro de l'Instant Bible, une émission sur la Bible, mais pour tous. Et pour cela, eh bien, comme à notre habitude, je suis en compagnie des pasteurs Jethro Camille, bonjour.
3: Coucou, bonjour tout le monde.
2: Et du pasteur Pascal Rodet, bonjour.
4: Bonjour, bonjour à tous.
2: Merci d'être avec nous pour partager ce moment et surtout de relever un défi qui est celui de rendre le message contenu dans la Bible le plus accessible possible. Il faut dire que la Bible, elle est ancienne, hein, c'est un livre qui date de plus de 2000 ans. Et lors de l'émission précédente, vous nous avez parlé de la mission qui nous est confiée par Dieu, ou qui est confiée en l'occurrence à Abraham, par Dieu, et qui donne un sens à la vie d'Abraham. Et c'est vers ça que nous allons à nouveau nous orienter aujourd'hui. Dieu demande à Abraham de tout quitter et de partir vers l'inconnu. Pasteur Camille, est-ce que c'est ce qu'a fait Abraham ? Est-ce qu'il a tout quitté ? Est-ce qu'il est parti vers l'inconnu sans savoir vraiment où Dieu le mènerait ?
3: Dans un sens, non. Dans un sens, il a gardé avec lui ce qui avait le plus d'importance dans sa vie, c'est-à-dire sa relation de confiance avec Dieu. Et pour ma part, c'est beaucoup moins glorieux, mais enfin, c'est une illustration. Moi, quand j'ai ma guitare avec moi, je me sens comme à la maison. Si j'ai ma guitare dans les bras, je peux être à l'hôtel, je peux être sur un banc, etc. Je me sens comme...

0: âme, il se carapate comme il peut. Enfin voilà, mais il y a des situations aussi qui sont très belles. Par exemple, il y a une situation que je trouve superbe où Dieu a décidé d'éradiquer un peuple qui est un peuple qui ne fait que le mal. Et Abraham va intercéder pour ce peuple-là. C'est un peuple qui habite dans un endroit qu'on appelle Sodome. Ce sont des gens qui ont des mœurs, disons, sexuellement extrêmement débridées. Le mot sodomie, d'ailleurs, vient du nom de cette ville. Et Abraham va prier et intercéder et négocier en quelque sorte avec Dieu pour que Dieu en sauve le maximum et qu'il tue personne, enfin, le plus petit nombre possible, quelque part. Donc, Abraham se retrouve dans la position de ce qu'on appelle un intercesseur, comme un avocat, quoi, si on veut. Et je trouve ça très beau.
1: Et donc, ce passage, on le trouve où dans la Bible ?
0: Eh ben, on le trouve dans la Genèse au chapitre 18. Et je peux en lire un petit extrait. « Alors Dieu dit à Abraham, les accusations contre les habitants de Sodome et de Gomorrhe sont graves. Leurs péchés sont immenses. Est-ce qu'ils ont vraiment fait tout ce que j'entends dire ? Je vais descendre pour voir cela, alors je saurai la vérité. » Je suis au verset 27 maintenant. Abraham continue et dit « Pardon mon Seigneur, je ne suis rien du tout, pourtant j'ose encore te parler. Peut-être qu'il n'y a pas 50 justes dans la ville, il en manque peut-être 5. Pour 5, est-ce que tu vas détruire toute la ville ?» Le Seigneur dit « Si je trouve 45 justes à Sodome, je ne la détruirai pas. » Et ainsi de suite, et Abraham est donc dans la position, il va essayer de gratter pour sauver un maximum de gens qu'il ne connaît pas, dont il n'apprécie pas le style de vie. Mais quelque part, le fait d'avoir été appelé à une mission de faire du bien a changé un petit peu son mindset, son état d'esprit.
1: Pasteur Pascal Rodet, vous pouvez nous rappeler dans quel contexte on se trouve là avec ces deux villes, Sodome et Gomorre?
2: Alors, on se trouve dans une situation où ce sont des villes très riches, puisque c'est dans la vallée où il y a beaucoup de possibilités, c'est verdoyant, il y a de la facilité, c'est un endroit où il y a beaucoup de commerce. Donc ce sont des villes assez riches et au fil des années, la richesse les a amenés à faire des actes qui ne sont pas du tout acceptables, comme nous a rappelé Jethro, vraiment des choses jusqu'à au niveau de la sexualité très débridée, au niveau des relations très très ouvertes, voire même imposer sans vouloir que les autres acceptent.
0: Ah, après, ils allaient jusqu'au viol. Hein.
2: Voilà,
0: ils allaient jusqu'au viol.
2: Ils allaient jusqu'au viol. On a un épisode justement là-dessus assez
1: beaucoup
2: assez
1: de violence. Quoi.
2: Beaucoup de violence. Mm-hmm. De la violence qui est due un peu à l'état d'esprit. Enfin, en tous les cas, c'est ce qu'on ressent. C'est l'esprit du plus fort. Celui qui est le plus fort, il peut faire ce qu'il veut. Ce qui est pas du tout dans l'état d'esprit d'Abraham. Ce qui montre aussi que Dieu n'est pas du tout dans cet esprit, puisqu'il dit « le péché est tellement grand ». Donc ça veut dire qu'il y a un niveau là, dans ces villes qui est insupportable, où la question est, est-ce qu'il y a encore quelqu'un qui soit un peu équilibré dans cette ville ?
1: Et alors, est-ce que dans ce passage, il y a des éléments qui nous montrent que Abraham est vraiment rentré dans la mission que Dieu lui a confiée ?
2: Oui, pour plusieurs raisons. La première, Dieu aurait pu faire son nettoyage sans en avertir personne. Or là, le passage qui se trouve juste avant montre des personnages qui passent dans le camp d'Abraham, qui parlent avec lui et dont ici visiblement il y avait Dieu avec eux, qui lui explique que voilà ce qu'il va faire. Et donc, il y a un rapport ici entre Dieu et celui à qui il a missionné. Je vais informer Abraham, il va savoir ce que j'ai l'intention de faire. Donc là, on trouve quand même, non seulement de la part de Dieu, une écoute d'Abraham en tant que missionné à ce niveau-là. Et puis, un Abraham qui, comme l'a rappelé Jethro dans le texte, va intercéder. Alors certes, ça ressemble un peu à des marchands de tapis. Hein, allez, tu peux baisser, etc., etc. Mais bah oui, mais c'est sa mission aussi de se dire non, mais franchement, est-ce qu'il y a pas moyen de trouver au moins un minimum de juste dans cette ville ? Donc on sent bien son souci.
0: Un
2: hein
0: vrai souci.
2: Un hein vrai souci.
0: Et,
2: hein
0: et c'est ce qui m'amène à penser d'ailleurs que Dieu, en fait, au travers de cette négociation, n'est pas en train de fléchir et de se laisser convaincre. Dieu, en réalité, est en train d'éduquer Abraham et lui montrer que jusqu'à la dernière limite, jusqu'à la dernière seconde, tant que tu peux sauver quelqu'un, tu dois le faire. Mm. Parce que voilà, c'est ton cœur, ton amour qui te porte.
1: Donc en fait, cette mission est en même temps une formation.

0: question pour celui qui bénéficie de la mission ?
1: Je crois qu'il n'est pas possible de partir en mission sans être formé, sans être soi-même transformé et touché par la mission. J'ai entendu des gens qui sont dans l'humanitaire, j'ai entendu des médecins, j'ai entendu des professeurs, parce qu'on peut être professeur, j'ai même entendu des artisans, des boulangers, pour lesquels ben, faire le pain, c'était la mission qu'ils avaient pour les villageois, ou les habitants de la ville, le faire bien, le faire bon, pour leur apporter un petit peu de joie. Et quand vous êtes dans cette optique-là, vous êtes intérieurement transformé et grandi. Donc il ne s'agit pas d'une mission verticale du genre « je suis le super-héros qui va aller sauver un Superman qui arrive avec tous ses muscles pour sauver la pauvre petite personne en détresse du haut de sa supériorité ». Non, non. Tout le monde est au même niveau, mais par contre, quand je suis au service des autres, je suis amené à grandir et à changer. Et c'est très beau. On le vit dans le pastorat. On le vit dans le pastorat.
0: Et alors donc, pasteur Camille, Abraham est pleinement rentré dans la mission que Dieu lui confie. Qu'est-ce que ça implique pour lui ? Ça veut dire qu'il est en soumission totale devant Dieu et il fait tout ce que Dieu lui demande ?
1: La question de la soumission est une question extrêmement intéressante. Est-ce qu'Abraham est soumis à Dieu ? Oui. Est-ce que c'est une soumission totale qui le prive de son libre arbitre et de sa liberté ? Non. En fait, la soumission, c'est ce que je fais, comme par exemple, là je vais rentrer à la maison tout à l'heure, c'est la réalité, je rentre à la maison, je vais m'occuper, je vais nettoyer la cuisine. C'est moi qui suis en charge de la vaisselle, de nettoyer toute la cuisine, c'est la pièce qui se salit le plus vite. Je me soumets aux intérêts de ma famille, volontairement, librement, mais c'est une forme de soumission. Abraham se soumet à Dieu, non pas parce qu'il a peur de Dieu, parce qu'on peut obtenir la soumission par la menace, la violence, la manipulation, le chantage. Là, c'est autre chose, c'est une soumission qui procède d'une compréhension profonde de la beauté et du sens de la mission que Dieu lui a confiée. Donc oui, Abraham est soumis à Dieu, mais pas soumis comme un esclave est soumis à son maître, mais comme un collaborateur est soumis à son chef qui comprend bien la situation et qui est bienveillant.
0: Et alors, comment accéder à cette compréhension dont vous nous parlez ?
1: De mon point de vue, ça passe par le vécu. Il y a des choses qu'on ne peut découvrir qu'en les vivant. Je vais prendre un exemple très concret. Ça m'est arrivé de faire des visites, pas souvent, de faire des visites en prison. Mais en étant dans la relation d'aide à quelqu'un qui est en prison, ou bien qui est symboliquement en prison dans son propre couple. Quelque part, tu découvres l'importance d'être là. Intellectuellement, c'est facile à comprendre. Mais tu accèdes à la réalité des gens, et quand tu vois que des gens, quelque part, passent des ténèbres à une forme de lumière, passe du malheur à une forme d'espoir et une forme d'optimisme et une forme de foi dans la vie et dans Dieu, c'est quelque chose qui ne se décrit pas vraiment avec des mots, mais c'est vraiment puissant. C'est vraiment puissant.
2: Et puis l'autre élément aussi qui fait comprendre le terme soumission comme quelque chose d'un échange, c'est Abraham qui parle à Dieu avec cet élément où il va essayer de trouver des justes. Quelqu'un qui est soumis selon notre définition du mot où je dis oui et amen à tout ce qu'il dit, Abraham n'aurait pas essayé de dialoguer avec Dieu pour essayer d'avoir des personnes qui sont justes. Or là, il a osé, il a parlé avec Dieu, il a dit, alors ok, j'entends Dieu, tu veux tout détruire, mais s'il y avait des justes. Donc c'est une soumission qui est oui, tu as un plan, je le reconnais, je le comprends, mais j'ai besoin de voir avec toi jusqu'où on peut aller dans cette question-là. Et je pense que c'est aussi une soumission collaborative, pour essayer d'atténuer un peu le mot, parce que c'est un mot qui aujourd'hui est en effet mal vu, mais il y a le mot collaboratif avec Dieu.
0: Et alors Pascal Rodet, est-ce que quand on est investi d'une mission comme ça, parfois on ne se trouve pas en difficulté pour accomplir des choses qui peuvent être au-dessus de nos forces ?
2: Au-dessus de nos forces, oui, bien sûr. Ou en tous les cas, on a l'impression que c'est au-dessus de nos forces.
0: Oui.
2: Parce que on est toujours dans le ici et le maintenant. Et donc, quand on voit la mission, on dit « Ah, il va falloir faire ça, ça, ça, ou il va se passer ça, ou il risque de se passer ça. » Et donc, on commence à se faire toute une image qui est importante, parce que ça fait partie aussi de la vie, de se dire ou d'évaluer les risques qu'il y a. Dans toute chose de la vie, on regarde ce qui peut ou ce qui peut pas. Avec Dieu, c'est la même chose, sauf qu'à un moment donné, il y a la notion de foi qui doit intervenir. Là, je ne sais pas comment ça va se passer dans la mission qu'il me demande, demain, après-demain ou dans une semaine. Parce que je sens que ça va se passer un peu difficile. OK. Mais il y a une étape à franchir. Seigneur, toutes ces étapes-là où il y a des risques, je te les confie, aide-moi à les franchir.
0: Une notion de confiance en Dieu.
2: Une notion de foi en plus. C'est confiance, foi. Enfin, c'est le mot est similaire, mais enfin, il faut avoir de la confiance dans la foi. Mais pour moi, il y a une question de foi. C'est-à-dire que là, on est vraiment dans le spirituel, dans la relation spirituelle avec Dieu, qui implique la notion de foi.
0: Alors, pasteur Camille, est-ce que parfois, dans la mission à laquelle on est appelé, vous êtes appelé plutôt, il vous est arrivé de vous sentir en incohérence avec vos propres convictions?
1: Souvent, souvent. Par exemple, au milieu des matins, on se lève, on n'a pas du tout envie d'aller faire des visites pour aider les gens ou de les soutenir. Il y a des matins, on a juste envie d'être avec soi-même, d'avoir la paix. Et là, évidemment, on est en incohérence par rapport à ces valeurs. Puisque le Dieu nous demande d'aller aider ceux qui sont dans la détresse, etc., de les visiter, de leur faire du bien. Bon, ben, parfois, on n'a pas envie de le faire, tout simplement. Par contre, à chaque fois qu'on le fait, on est transformé. Il n'y a pas une seule fois où je suis parti faire des visites que je n'avais pas envie de faire, où je suis ressorti malheureux. Je suis toujours ressorti heureux, renforcé, encouragé de ces visites-là, parce que faire le bien porte en soi sa propre puissance et sa propre récompense. On imagine parfois dans la relation à Dieu que Dieu nous demande de faire des choses pour nous octroyer des récompenses. Mais en fait, la récompense est déjà dans le fait que Dieu nous demande de faire des choses parce qu'en elles-mêmes, elles sont profondément bénéfiques pour l'esprit humain, pour la spiritualité humaine, pour l'être humain dans son ensemble.
0: Eh bien, je me tourne vers les personnes qui nous écoutent et qui nous regardent. Si vous souhaitez en savoir plus ou vous replonger dans l'histoire d'Abraham que nous avons parcourue à travers deux émissions, eh bien, nous avons le plaisir de vous offrir une Bible avec notre partenaire Hope Bible. Pour cela, il vous suffit de nous la demander aux coordonnées qui seront mentionnées juste après cette émission. Pasteur Jethro Camille, pasteur Pascal Rodet, je vous remercie de votre participation à cette émission.
1: C'était merci à vous,
0: l'instant
1: Stéphane.
0: Bible, avec plaisir. On se retrouve la semaine prochaine pour découvrir un nouveau personnage auquel Dieu confie également une mission. Donc, le rendez-vous est pris. Au revoir, à bientôt.

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0: 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Il est 23h.
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2: Bonjour à tous et bienvenue dans l'émission Prunelle, notre émission dédiée à la gente féminine. Violaine et Morgane, mes fidèles acolytes, bonjour chère dame.
3: Bonjour Séverine.
4: Bonjour.
2: Les émissions Prunelle soulèvent bien des problématiques au féminin, mais pas que. Aujourd'hui, nous traitons d'un sujet impactant pour tous et ce, au quotidien. Le feedback, un cadeau. La Prunelle du jour qui va nous en parler est Marianne Penner. Bienvenue à vous Marianne.
5: Merci bien.
2: Avant de développer ce sujet qui interpelle, écoutons la chronique de Morgane, Identité révélée. Morgane, nous t'écoutons.
3: Identité révélée. Aujourd'hui, nous allons lever le voile sur le pouvoir transformateur d'un feedback. Le feedback est un retour sur expérience. Ai-je questionné l'expérience de quelqu'un pour recevoir un retour ? Ai-je moi-même été questionnée sur une expérience vécue pour donner un retour ? Le feedback est cette porte d'entrée incroyable pour grandir en intelligence et avec intentionnalité, au travail comme dans sa vie personnelle. Aussi bien avec mes collaborateurs qu'avec mes proches, mon mari, mes enfants, mes amis. Tous les champs des possibles sont ouverts. Mais quel intérêt ? Imaginez-vous la possibilité de poser avec intentionnalité un espace où l'on peut écouter, être écouté, dans l'objectif de grandir et en finalité de nourrir l'autre et d'être enrichi. Il y a une référence biblique qui illustre ce positionnement. Écoute les conseils et reçois l'instruction, afin que tu sois sage dans la suite de ta vie. Un retour sur expérience peut déceler des choses non perçues. Il peut révéler des choses, des nouvelles façons d'interagir, pour ouvrir des opportunités jamais explorées. Et même aider à prendre des décisions qui auraient été différentes sans l'échange qu'offre le feedback. Donner ou recevoir un feedback, est-ce facile ? Recevoir le feedback demande une ouverture d'esprit, de prendre le risque, de voir nos failles être révélées, en pleine lumière. Cela peut placer dans un positionnement de vulnérabilité. Alors comment donner et recevoir un feedback ? J'aimerais illustrer cela par une image. Est-ce que vous saviez que le chant des oiseaux favorise la croissance des plantes ? En effet, il y a des arboriculteurs qui ont expérimenté la diffusion de chants d'oiseaux sur leur exploitation afin de créer des engrais acoustiques. La croissance, grâce aux louanges. L'environnement favorise la croissance. Alors, l'importance des mots, le choix du moment pour un cœur disposé à recevoir. La parfaite synchronisation de ces éléments demande une intelligence du cœur, une perception du moment propice à transmettre ce qui sera pour les deux personnes impliquées une occasion de grandir. As-tu peur d'une parole mauvaise ? Il y a un passage biblique qui dit la chose suivante. Qu'il ne sorte de votre bouche aucune parole mauvaise, mais s'il y a lieu, quelques bonnes paroles qui servent à l'édification et communiquent une grâce à ceux qui l'entendent. Cette citation souligne le cœur d'un bon feedback, à savoir de recevoir un cadeau. Hésitante toujours à vivre l'expérience du feedback ? Laissez-moi vous projeter. On apprécie ton travail, tes qualités, mais tu ne le sais pas car ton responsable n'a pas créé cet espace et peut-être que tu n'y as pas pensé. Mais tu ne reçois pas de feedback, alors tu as pensé à te désengager. Quel dommage! Une transformation n'aura donc pas lieu, car la discussion n'a pas été posée intentionnellement. On en revient toujours à ce mot pour enclencher cet espace de parole et pour exprimer ton ressenti sans jugement et juste dans l'écoute. Le feedback, faites-vous ce cadeau et offrez-le à quelqu'un. Il est une grâce.

0: Nous revoilà dans l'émission Prunelle et nous venons d'écouter Dan Luiten, Son de moi. Marianne Penner, notre invitée du jour, merci d'avoir accepté notre invitation. Vous êtes responsable communication et directrice d'un studio média. Nous vous avons invitée pour nous parler de la puissance des mots et plus précisément du feedback, un mot pas suffisamment connu et encore moins son application. Marianne, qu'est-ce que le feedback ?
1: Alors le feedback, c'est littéralement feed, nourriture, back, en retour. Donc quand on veut nourrir, il y a une intention de faire du bien, quelque chose qui va faire grandir, qui va faire pousser. Et du coup, le feedback, c'est tout ça. Donc ça nécessite aussi quelques conditions. Hein. Quand on veut donner une nourriture qui va faire grandir, il y a des prérequis et le feedback n'échappe pas à cette règle. Donc voilà, est-ce que j'ai attisé un petit peu plus la curiosité ?
0: Ben, tout à fait, tout à fait. En fait, ce que vous dites, c'est en gros, le feedback, c'est un terme qui englobe à la fois de la bienveillance pour le donneur et de la reconnaissance pour celui qui reçoit.
1: Oui, c'est aussi créer un espace dans les deux. On peut demander aussi aux gens si c'est plus difficile ou facile de recevoir ou donner du feedback. Et c'est vrai que les réponses, ça va varier d'une personne à l'autre. Mais en fait, les deux personnes sont clés. Mais peut-être que la personne vraiment clé, ce serait la personne qui reçoit, parce que il y a des conditions intérieures qu'il faut pour pouvoir bien recevoir un feedback. Il faut y être préparé. Mais du coup, ça c'est aussi la responsabilité de celui qui va donner, celui qui va vouloir offrir cette nourriture, de vérifier que les conditions, elles sont rassemblées, en fait.
0: Quelles sont ces conditions ?
1: Alors, il y en a quatre. La première, ce sera vraiment de créer un climat favorable. On a souvent l'habitude du milieu du travail pour ce terme, mais il peut être n'importe où ailleurs. Mais même au boulot, on peut créer un environnement de pleine sécurité, safe, où la personne, elle va se sentir accueillie. Pour ce beau moment, ça c'est vraiment le premier prérequis. Le deuxième, c'est, vu que c'est une nourriture, il faut que ce soit parlant pour la personne. Il va falloir aller sur quelque chose qui est une préoccupation commune à laquelle la personne elle va pouvoir se connecter tout de suite. La troisième, il faut que ce soit précis. Quand on parle et qu'on veut que son message soit impactant, il faut choisir un seul sujet. Et la quatrième, eh bien, c'est quelque chose qui passe des fois inaperçu, mais on ne se rend pas compte à quel point le petit jugement, il se glisse. Donc un feedback, on reste vraiment que sur des faits, jamais de jugement.
0: Le point de départ de tout cela, il faut une situation. Quelqu'un qui est triste ?
1: Oui.
0: C'est ça le point de départ ?
1: Alors non, pas forcément. Au travail, je trouve qu'au contraire, ça peut être le cadeau que tout le monde attend. On a tous besoin d'encouragement. Dans le milieu du travail, par exemple.
0: La reconnaissance.
1: Oui, de reconnaissance, tout à fait. Pour grandir, on a besoin... La reconnaissance, qu'est-ce que c'est ? C'est chacun a ses dons. Je vais tester ses dons jusqu'à ce que quelqu'un me dise « Oui, effectivement, ça m'a été reconnu, ça sert à quelque chose. » Et le feedback sert aussi à cet encouragement-là de reconnaissance, de dire « Tiens, ça m'a fait du bien. » Ça fait aussi partie du feedback.
0: Morgane, tu voulais intervenir ?
2: Justement, c'est vrai que c'est un terme et une pratique assez connue dans le milieu du travail, mais dans le milieu personnel, comment est-ce que vous auriez un exemple de comment est-ce que ça peut s'appliquer ?
1: Alors, peut-être en famille. Des fois, en famille, d'ailleurs, ça peut être assez difficile parce que il va y avoir facilement des non-dits. Ça dépend les familles, les histoires aussi. Et puis, il va y avoir peut-être plus d'émotionnel, la fleur de peau dans la famille. Le feedback, justement, si on prend vraiment un temps pour... allez, on va prendre une situation du quotidien, des choses qui agacent. Donc, peut-être avec des enfants à la maison, on a laissé traîner des choses. Et puis, la maman... vit très mal que les choses soient par terre et du coup ça la fatigue au bout de à la fin de la journée. Et puis pourquoi est-ce que ça m'énerve ? Ça m'énerve parce que je rentre du travail et que j'ai besoin d'un moment où je vais pouvoir me détendre, etc. Mon enfant qui a laissé traîner ses affaires par terre, Bah, en fait, il en a tellement marre de sa journée que lui aussi, en fait, il a le même besoin que moi de me détendre.
2: D'accord.
1: Si je reste dans mon énervement, je vais être... mais en fait, ils n'en ont rien à faire de moi, avec tout ce que je fais pour eux. C'est quand même pas difficile de remettre ces godasses, ces baskets, pardon, dans le placard, etc. Et sans m'en rendre compte, je vais laisser s'insinuer une intention que j'ai posée pour l'autre. C'est un jugement de ma part.
2: D'accord.
1: Sur les faits, c'est juste... j'ai observé que les chaussures étaient encore là, etc. Et ce feedback, en fait, si mon enfant il est rentré de l'école et qu'il a jeté ses affaires par terre, peut-être qu'il a passé une mauvaise journée. C'est pas forcément la même raison pour laquelle il les a laissés traîner aujourd'hui que hier ou que, je pense pas que mon enfant intentionnellement veut que je passe une mauvaise soirée et que je ne puisse pas me détendre en rentrant à la maison.
0: Le feedback est possible dans l'émotion ?
1: Ce serait...
0: Parce que là, elle est en colère, typiquement, l'exemple. Le feedback est possible à ce moment-là ou on peut le différer ?
1: Justement, je suggérerais de le différer parce que, comme on a dit, dans les conditions, la première, c'est de créer cet espace safe. Cet espace safe, c'est d'abord une conscience de moi. Qu'est-ce qui est en train de se jouer pour moi ? Si je pars du principe que rien n'est intentionnel contre moi, rien n'est personnel, moi, j'ai besoin d'espace déjà pour accueillir ma frustration, etc. Et puis, du coup, une fois que moi, je serai calme, je vais pouvoir me poser la question, la seule question qui vaille, quelque part, c'est comment prendre soin de cette relation.
0: Violaine.
3: Alors, si je résume correctement, en fait, on parle d'un moment de qualité. Oui. Avec une personne pour prendre soin de cette relation, et c'est donc un vrai moment de partage qui nécessite un bon environnement, que chacun ne soit pas sous l'émotion. Moi j'ai une question concernant particulièrement le monde du travail où on est dans une société où la production elle est primordiale on pourrait penser que de prendre ce moment de qualité là, de faire un feedback pour entretenir la relation de confiance, c'est une perte de temps. Alors, qu'est-ce que vous pourriez dire à ces personnes qui ont cette vision-là des relations de travail particulièrement ?
1: Merci beaucoup pour cette question, parce que alors là, justement, je crois que surtout dans le monde du travail, là où la production, elle s'intensifie, c'est ultra cadeau de prendre soin de ces moments, et c'est jamais du gâchis, c'est jamais du temps de perdu, parce que justement, quand chacun est dans son stress de production, on peut passer à côté de la relation, et il y a quand même une réalité, c'est qu'on est humain, on vient pas au travail juste on a appuyé sur un bouton, ça y est, c'est bon, je suis au travail, c'est lancé. On vient, on a nos vies à côté. Et puis peut-être que ça fait 3 jours qu'on est dans de la production intensive et puis qu'on n'a pas pu se poser à la maison, etc. Et qu'on n'arrive pas dans le meilleur état au travail, ça nous arrive à tous. Si on sait qu'on vient dans un environnement de travail où c'est possible juste de dire aujourd'hui je suis à 60% de mes capacités, mais par contre, j'ai très envie de les utiliser, ces 60% de mes capacités. Tout de suite, tout le monde a conscience de ce qui est disponible. Et du coup, ça permet aussi à chacun de pouvoir se repositionner. Et je crois que foncièrement, on est bon en tant qu'être humain. Et qu'une fois que les besoins ont été exprimés, on va plutôt avoir tendance à vouloir aider à faire en sorte que chacun puisse être bien. Et du coup, par exemple, comme la situation que vous décrivez là avec une production intensive, ok, de quoi auriez-vous besoin peut-être pour que la production puisse être menée à bout pour la journée ? Qu'est-ce qui est possible de faire ensemble aujourd'hui ? Et qu'est-ce que vous suggérez peut-être comme solution pour qu'on arrive ensemble à tenir le timing, etc. Ce sont des questions qui peuvent être posées, mais ensemble dans un feedback.
0: Est-ce qu'on est tous capables d'en produire ou d'en recevoir ? Vous avez des personnes introverties, des personnes nerveuses. Est-ce que tout le monde est à même de pouvoir appliquer ce feedback ?
1: Je pense que tout le monde en a la capacité. Je pense que tout le monde n'est pas dans un moment où il souhaite le mettre à profit. Et ça, je crois que c'est une responsabilité dans le monde du travail, du responsable, par exemple, de pouvoir déceler ces moments où ça va être safe ou ça va pas être safe. Et si, par exemple, chez un collaborateur, il va y avoir une grande émotion et qu'on sent que la personne, on va pas être la bonne personne à cause d'une situation de stress, de pouvoir apporter ce calme et que c'est juste pas le moment, je suggérerais alors de le différer parce qu'il sera pas productif du tout.
0: Soit différé, ou peut-être il peut y avoir une incompatibilité aussi entre les deux parties prenantes.
1: Alors, incompatibilité, ça va poser d'autres questions. Et là, ce serait chouette d'avoir des ressources humaines, parce qu'à un moment donné, il faut quand même travailler ensemble.
0: Oui.
1: Travailler ensemble dans un bon environnement. On ne peut pas rester sur un long terme avec des non-dits, parce que ces non-dits-là, sur une longue durée, sans s'en rendre compte, on crée du mépris. Parce que, et ça je crois qu'on n'a pas assez conscience de ça, surtout pour des personnes qui se considèrent bienveillantes et qui sont bienveillantes. Mais c'est très insidieux, le mépris, et on n'en parle pas assez. Mm-hmm. Il y a des personnes qui sont beaucoup dans le sacrifice, parce qu'elles n'ont pas appris à faire autrement, ou qu'elles elles veulent faire plaisir, etc., mais elles ne prennent pas soin d'elles. Et quand l'espace devient, surtout au travail, l'espace peut se resserrer et on peut se sentir de plus en plus étouffé dans ce qu'on attend de nous, ou dans ce qu'on imagine qu'on attend de nous. Et puis quand il n'y a pas cet espace safe pour déposer et pour raconter ou évaluer ensemble ce qui est disponible ou pas disponible, bah, sans s'en rendre compte, il va y avoir quelque chose de l'ordre du mépris, de personne ne me voit, personne ne m'entend, personne ne me...
0: Donc il y a un travail à faire sur soi.
1: Donc il y a quelque chose qui vaut vraiment la peine, c'est jamais perdu.
0: D'accord, Morgane.
2: C'est quelque chose qu'on peut ritualiser, ou plutôt quelque chose qu'on va organiser à partir du moment où on détecte chez l'autre quelque chose où...
1: Alors, il y a une étude américaine qui a été faite justement sur cette question-là.
2: D'accord.
1: Qui a montré que 94% des personnes qui recevaient un feedback régulier s'étaient réengagées dans leur travail, et même qui anticipaient le feedback avec joie.
2: Ah oui.
1: Comme un moment qu'ils attendaient. A contrario, 43% des personnes qui ne recevaient pas de feedback régulier s'étaient désengagées de leur travail.
2: D'accord.
1: Ils étaient présents, ils faisaient le travail, mais il n'y avait plus cette âme, cette joie de revenir.
2: Cet élan de cœur.
0: Donc ça a un impact sur l'estime de soi.
1: On a vraiment besoin, ça a un impact sur l'estime de soi, oui, mais ça a un impact sur le sens de ce qu'on est en train de faire ensemble,
2: c'est
1: en
2: ça,
1: fait.
2: C'est ça.
1: Et on a tous besoin de cette reconnaissance, de cet encouragement, de dire ma contribution compte.
2: Mm-hmm, tout à fait.
1: Si on le ritualise, je trouve que c'est encore plus beau. Parce que justement, on sait qu'une fois par semaine, ou une fois tous les 15 jours, ou peu importe le timing, quand il est fait et que ça fait plaisir, au contraire, ça peut donner de l'énergie de se dire plus que jusqu'au prochain.
2: Faisons-nous ce cadeau.
0: C'est vrai, le feedback, un cadeau.
2: Un cadeau.
0: Nous arrivons à la fin, malheureusement, de notre échange, mais donnez-nous quelques tips. Allez, une personne qui a envie de faire un feedback aujourd'hui, qui se dit, et pourquoi pas, qu'est-ce que vous pouvez lui donner comme conseil pour se préparer à ça?
1: Le plus grand conseil que je donnerais, c'est une citation de Robert Dilts, qui dit que le plus grand cadeau qu'on puisse se faire, c'est la qualité de sa présence. Donc c'est dans l'écoute. Et vu que c'est le premier prérequis pour un feedback, c'est de pouvoir percevoir si le moment est opportun ou pas. Et je pense, avant d'imaginer toutes les choses qu'on pourrait dire, etc., se poser, et avec intention, juste vouloir être présent pour quelqu'un.
0: Prendre le temps pour un feedback efficace.
2: Wow.
0: Merci beaucoup,
2: merci.
0: Marianne.
2: Merci
0: mesdames, pour cet échange. Vous nous avez mis à la page sur un sujet qui était plutôt, qui était assez flou, qui est applicable d'ailleurs à notre sphère professionnelle comme personnelle. Mm-hmm. Une sorte de boost d'estime de soi, que l'on soit donneur ou receveur. Donc voilà, réfléchissez-y, cher Prunelle qui nous écoutait. Et prenons une nouvelle pause musicale avec Sébastien Demeré et Jimmy Lahaye, Abandonne tes fardeaux. À tout de suite.

0: Nous venons d'écouter Sébastien Demeret et Jimmy Lahaye, Abandonne tes fardeaux. Violaine, c'est à toi pour ta chronique sur les sentiers de l'abondance.
1: On a entendu ce qu'est le feedback, ce temps où on s'arrête pour l'autre pour essayer de mieux le comprendre. Ce temps, l'avez-vous pris récemment pour quelqu'un ? L'avez-vous pris récemment pour vous ? On a souvent la tête dans le guidon, nous, les guerrières contemporaines. Bah oui, oui, c'est bien la guerre, là, dehors. Et des fois, c'est même la guerre à la maison. On essaye bien souvent de faire entrer un agenda long comme le bras dans un espace-temps de la taille d'une tête d'épingle. Ça vous parle ?
2: Oui.
1: Alors, notre société nous maintient occupés, nous empêchant souvent de réfléchir, de prendre ce temps pour soi et pour l'autre. Comme pour donner en retour, il faut avoir reçu. J'ai un truc à vous proposer. Et si on refusait de rester dans ce cercle pour replacer la relation au centre ? Si on prenait le temps de s'analyser, d'analyser notre ressenti ? Pourquoi dans telle ou telle situation, ma réaction a-t-elle été ainsi ? Qu'est-ce que ça me renvoie ? Que puis-je faire pour avancer ? Être en accord avec moi-même et avec l'autre. S'accorder du temps d'introspection. Ce temps où l'on rentre au-dedans de soi-même pour grandir, parce que, je vous vois venir mesdames, on a tendance à se flageller lorsqu'on s'analyse pour tous nos manquements, et là ce n'est pas du tout la question. On ne parle pas de ça du tout. N'oubliez pas, les mots ont une puissance, et même nos pensées sur nous-mêmes nous impactent. Alors rappelez-vous d'être bienveillante envers vous-même lors de ce débriefing mental. Nos réactions, nos failles, elles traduisent bien souvent quelque chose de beaucoup plus profond. Pourquoi est-ce que ça m'irrite ? Est-ce que mes valeurs ont été attaquées ? Est-ce que cela me renvoie à une expérience douloureuse ? Est-ce que cela montre une attente à laquelle l'autre n'aurait pas répondu ? Et est-ce que je l'ai exprimé cette attente ou je viens juste de la découvrir, d'en prendre conscience ? Ayons de la douceur envers nous-mêmes. C'est un fruit merveilleux qui nous restaure et fait du bien à l'autre. Et quand on a pris le temps d'être doux avec soi, eh bien, on est dans de meilleures conditions pour donner également de la douceur à l'autre. La vie, Dieu, permet des situations pour grandir. Et prendre ce temps avec l'autre est un bienfait pour tous les deux. Et ça, on l'a entendu, c'est un véritable cadeau. Bon, je ne vais pas vous faire de longs discours. Vous avez compris de quoi il s'agit. Et je veux simplement vous laisser avec une citation d'un poète arabe qui s'appelle Al-Mutanabi. Le temps n'est jamais perdu s'il est donné aux autres.
0: Marianne, merci de nous avoir permis de connaître ce terme feedback et ses attributs. Peut-être avez-vous un mot pour conclure ?
3: Alors, il y a une question magique que j'aimerais laisser. Des fois, dans des discussions un petit peu confrontantes, ce que je vous invite à faire, avant de fermer la porte, si par exemple c'était une de ce type-là de discussion, au lieu de dire « non, c'est pas moi », essayez la question magique « dites-moi plus ». Parce que cette question magique « dites-moi plus », elle va vous renseigner sur... qu'est-ce qui, chez l'autre, a été touché, qui n'a rien à voir avec vous ? Là, c'est une question qui va pouvoir faire grandir les deux parties. À la fin, vous ne serez pas obligé d'être d'accord, mais au moins, vous saurez à quoi vous dites oui ou à quoi vous dites non.
0: Le feedback réduit, en quelque sorte, la distance entre deux individus. Donc, c'est un outil pour le bonheur, n'est-ce pas ?
3: Complètement, et restez curieux.
0: Auriez-vous des livres ou des supports à nous proposer ?
3: Alors, il y a un excellent livre en français qui s'appelle « L'art du feedback » par Delphine Torchman. C'est « Résoudre les problèmes et donner du sens au travail pour motiver vos collaborateurs ». Et un deuxième livre, « Art du feedback, entraînez-vous à parler de situations difficiles » de Capucine Laverrière-Duclos.
0: Merci pour tout, Violaine, Morgane, au plaisir de vous retrouver pour une nouvelle émission. À bientôt Marianne, à bientôt chères auditrices.
2: À bientôt.
1: À bientôt.

0: Bonjour à tous et bienvenue dans l'émission Prunelle, notre émission dédiée à la gente féminine. Violaine et Morgane, mes fidèles acolytes, bonjour chère dame.
1: Bonjour Séverine.
2: Bonjour.
0: Les émissions Prunelle soulèvent bien des problématiques au féminin, mais pas que. Aujourd'hui, nous traitons d'un sujet impactant pour tous et ce, au quotidien. Le feedback, un cadeau. La Prunelle du jour qui va nous en parler est Marianne Penner. Bienvenue à vous Marianne.
3: Merci bien.
0: Avant de développer ce sujet qui interpelle, écoutons la chronique de Morgane, Identité révélée. Morgane, nous t'écoutons.
1: Identité révélée. Aujourd'hui, nous allons lever le voile sur le pouvoir transformateur d'un feedback. Le feedback est un retour sur expérience. Ai-je questionné l'expérience de quelqu'un pour recevoir un retour ? Ai-je moi-même été questionnée sur une expérience vécue pour donner un retour ? Le feedback est cette porte d'entrée incroyable pour grandir en intelligence et avec intentionnalité, au travail comme dans sa vie personnelle. Aussi bien avec mes collaborateurs qu'avec mes proches, mon mari, mes enfants, mes amis. Tous les champs des possibles sont ouverts. Mais quel intérêt ? Imaginez-vous la possibilité de poser avec intentionnalité un espace où l'on peut écouter, être écouté, dans l'objectif de grandir et en finalité de nourrir l'autre et d'être enrichi. Il y a une référence biblique qui illustre ce positionnement. Écoute les conseils et reçois l'instruction, afin que tu sois sage dans la suite de ta vie. Un retour sur expérience peut déceler des choses non perçues. Il peut révéler des choses, des nouvelles façons d'interagir, pour ouvrir des opportunités jamais explorées. Et même aider à prendre des décisions qui auraient été différentes sans l'échange qu'offre le feedback. Donner ou recevoir un feedback, est-ce facile ? Recevoir le feedback demande une ouverture d'esprit, de prendre le risque de voir nos failles être révélées en pleine lumière. Cela peut placer dans un positionnement de vulnérabilité. Alors comment donner et recevoir un feedback ? J'aimerais illustrer cela par une image. Est-ce que vous saviez que le chant des oiseaux favorise la croissance des plantes ? En effet, il y a des arboriculteurs qui ont expérimenté la diffusion de chants d'oiseaux sur leur exploitation afin de créer des engrais acoustiques. La croissance, grâce aux louanges. L'environnement favorise la croissance. Alors, l'importance des mots, le choix du moment pour un cœur disposé à recevoir. La parfaite synchronisation de ces éléments demande une intelligence du cœur, une perception du moment propice à transmettre ce qui sera pour les deux personnes impliquées une occasion de grandir.

Mais tu ne le sais pas, car ton responsable n'a pas créé cet espace. Et peut-être que tu n'y as pas pensé. Mais tu ne reçois pas de feedback. Alors tu as pensé à te désengager. Quel dommage. Une transformation n'aura donc pas lieu. Car la discussion n'a pas été posée. Intentionnellement. On en revient toujours à ce mot. Pour enclencher cet espace de parole et pour exprimer ton ressenti. Sans jugement et juste dans l'écoute. Le feedback, faites-vous ce cadeau et offrez-le à quelqu'un. Il est une grâce.

0: Nous revoilà dans l'émission Prunelle et nous venons d'écouter Dan Luiten, Son de moi. Marianne Penner, notre invitée du jour, merci d'avoir accepté notre invitation. Vous êtes responsable communication et directrice d'un studio média. Nous vous avons invitée pour nous parler de la puissance des mots et plus précisément du feedback, un mot pas suffisamment connu et encore moins son application. Marianne, qu'est-ce que le feedback ?
1: Alors le feedback, c'est littéralement feed, nourriture, back, en retour. Donc quand on veut nourrir, il y a une intention de faire du bien, quelque chose qui va faire grandir, qui va faire pousser. Et du coup, le feedback, c'est tout ça. Donc ça nécessite aussi quelques conditions. Hein. Quand on veut donner une nourriture qui va faire grandir, il y a des prérequis et le feedback n'échappe pas à cette règle. Donc voilà, est-ce que j'ai attisé un petit peu plus la curiosité ?
0: Ben, tout à fait. Tout

0: Tout à fait. En fait, ce que vous dites, c'est en gros, le feedback, c'est un terme qui englobe à la fois de la bienveillance pour le donneur et de la reconnaissance pour celui qui reçoit.
1: Oui, c'est aussi créer un espace dans les deux. On peut demander aussi aux gens si c'est plus difficile ou facile de recevoir ou donner du feedback. Et c'est vrai que les réponses, ça va varier d'une personne à l'autre. Mais en fait, les deux personnes sont clés. Mais peut-être que la personne vraiment clé, ce serait la personne qui reçoit, parce que il y a des conditions intérieures qu'il faut pour pouvoir bien recevoir un feedback. Il faut y être préparé. Mais du coup, ça c'est aussi la responsabilité de celui qui va donner, celui qui va vouloir offrir cette nourriture, de vérifier que les conditions elles sont rassemblées en fait.
0: Quelles sont ces conditions ?
1: Alors, il y en a quatre. La première, ce sera vraiment de créer un climat favorable. On a souvent l'habitude du milieu du travail pour ce terme, mais il peut être n'importe où ailleurs. Mais même au boulot, on peut créer un environnement de pleine sécurité, safe, où la personne, elle va se sentir accueillie. Pour ce beau moment, ça c'est vraiment le premier prérequis. Le deuxième, c'est, vu que c'est une nourriture, il faut que ce soit parlant pour la personne. Il va falloir aller sur quelque chose qui est une préoccupation commune à laquelle la personne elle va pouvoir se connecter tout de suite. La troisième, il faut que ce soit précis. Quand on parle et qu'on veut que son message soit impactant, il faut choisir un seul sujet. Et la quatrième, eh bien, c'est quelque chose qui passe des fois inaperçu, mais on ne se rend pas compte à quel point le petit jugement il se glisse. Donc un feedback, on reste vraiment que sur des faits, jamais de jugement.
0: Le point de départ de tout cela, il faut une situation. Quelqu'un qui est triste.
1: Oui.
0: C'est ça le point de départ?
1: Alors non, pas forcément. Au travail, je trouve qu'au contraire, ça peut être le cadeau que tout le monde attend. On a tous besoin d'encouragement. Dans le milieu du travail,
0: par exemple. La reconnaissance.
1: Oui, de reconnaissance, tout à fait. Pour grandir, on a besoin... La reconnaissance, qu'est-ce que c'est ? C'est chacun a ses dons. Je vais tester ses dons jusqu'à ce que quelqu'un me dise « Oui, effectivement, ça m'a été reconnu, ça sert à quelque chose. » Et le feedback sert aussi à cet encouragement-là de reconnaissance, de dire « Tiens, ça m'a fait du bien. » Ça fait aussi partie du feedback.
0: Morgane, tu voulais intervenir ?
2: Justement, c'est vrai que c'est un terme et une pratique assez connue dans le milieu du travail, mais dans le milieu personnel, comment est-ce que vous auriez un exemple de comment est-ce que ça peut s'appliquer ?
1: Alors, peut-être en famille. Des fois, en famille, d'ailleurs, ça peut être assez difficile parce que il va y avoir facilement des non-dits. Ça dépend les familles, les histoires aussi. Et puis, il va y avoir peut-être plus d'émotionnel à fleur de peau dans la famille. Le feedback, justement, si on prend vraiment un temps pour... on va prendre une situation du quotidien, des choses qui agacent. Donc, peut-être avec des enfants à la maison, on a laissé traîner des choses. Et puis, la maman vit très mal que les choses soient par terre. Et du coup, ça la fatigue à la fin de la journée. Et puis, pourquoi est-ce que ça m'énerve ? Ça m'énerve parce que je rentre du travail et que j'ai besoin d'un moment où je vais pouvoir me détendre, etc. Mon enfant qui a laissé traîner ses affaires par terre, en fait, il en a tellement marre de sa journée que lui aussi, en fait, il a le même besoin que moi de me détendre.
2: D'accord.
1: Si je reste dans mon énervement, je vais être... mais en fait, ils n'en ont rien à faire de moi, avec tout ce que je fais pour eux. C'est quand même pas difficile de remettre ces godasses, ces baskets, dans le placard, etc. Et sans m'en rendre compte, je vais laisser s'insinuer une intention que j'ai posée pour l'autre. C'est un jugement de ma part.
2: D'accord.
1: Sur les faits, c'est juste... j'ai observé que les chaussures étaient encore là, etc. Et ce feedback, en fait, si mon enfant il est rentré de l'école et qu'il a jeté ses affaires par terre, peut-être qu'il a passé une mauvaise journée. C'est pas forcément la même raison pour laquelle il les a laissé traîner aujourd'hui que hier ou que, je pense pas que mon enfant intentionnellement veut que je passe une mauvaise soirée et que je ne puisse pas me détendre en rentrant à la maison.
0: Le feedback est possible dans l'émotion ?
1: Ce serait...
0: Parce que là, elle est en colère, typiquement, l'exemple. Le feedback est possible à ce moment-là ou on peut le différer ?
1: Justement, je suggérerais de le différer parce que, comme on a dit dans les conditions, la première, c'est de créer cet espace safe. Cet espace safe, c'est d'abord une conscience de moi. Qu'est-ce qui est en train de se jouer pour moi ? si je pars du principe que rien n'est intentionnel contre moi, rien n'est personnel, bah moi j'ai besoin d'espace déjà pour accueillir ma frustration, etc. Et puis du coup, une fois que moi je serai calme, je vais pouvoir me poser la question, la seule question qui vaille quelque part, c'est comment prendre soin de cette relation.
0: Violaine.
3: Alors, si je résume correctement, en fait, on parle d'un moment de qualité avec une personne pour prendre soin de cette relation. Et c'est donc un vrai moment de partage qui nécessite un bon environnement, que chacun ne soit pas sous l'émotion. Moi, j'ai une question concernant particulièrement le monde du travail, où on est dans une société où la production, elle est primordiale. On pourrait penser que de prendre ce moment de qualité là, de faire un feedback, pour entretenir la relation de confiance, c'est une perte de temps. Alors, qu'est-ce que vous pourriez dire à ces personnes qui ont cette vision-là des relations de travail particulièrement ?
1: Merci beaucoup pour cette question, parce que alors là, justement, je crois que surtout dans le monde du travail, là où la production, elle s'intensifie, c'est ultra, ultra cadeau de prendre soin de ces moments, et c'est jamais du gâchis, c'est jamais du temps de perdu, parce que justement, quand chacun est dans son stress de production, on peut passer à côté de la relation, et il y a quand même une réalité, c'est qu'on est humain, on vient pas au travail juste on a appuyé sur un bouton, ça y est, c'est bon, je suis au travail, c'est lancé. On vient, on a nos vies à côté. Et puis peut-être que ça fait 3 jours qu'on est dans de la production intensive, et puis qu'on n'a pas pu se poser à la maison, etc. Et qu'on n'arrive pas dans le meilleur état au travail, ça nous arrive à tous. Si on sait qu'on vient dans un environnement de travail où c'est possible juste de dire aujourd'hui je suis à 60% de mes capacités, mais par contre, j'ai très envie de les utiliser, ces 60% de mes capacités. Tout de suite, tout le monde a conscience de ce qui est disponible. Et du coup, ça permet aussi à chacun de pouvoir se repositionner. Et je crois que foncièrement, on est bon en tant qu'être humain, et qu'une fois que les besoins ont été exprimés, on va plutôt avoir tendance à vouloir aider à faire en sorte que chacun puisse être bien. Et du coup, par exemple, comme la situation que vous décrivez là avec une production intensive, ok, de quoi auriez-vous besoin peut-être pour que la production puisse être menée à bout pour la journée? Qu'est-ce qui est possible de faire ensemble aujourd'hui, et qu'est-ce que vous suggérez peut-être comme solution pour qu'on arrive ensemble à tenir le timing, etc. Ce sont des questions qui peuvent être posées, mais ensemble dans un feedback.
0: Est-ce qu'on est tous capables d'en produire ou d'en recevoir? Vous avez des personnes introverties, des personnes nerveuses. Est-ce que tout le monde est à même de pouvoir appliquer ce feedback?
1: Je pense que tout le monde en a la capacité. Je pense que tout le monde n'est pas dans un moment où il souhaite le mettre à profit. Et ça, je crois que c'est une responsabilité dans le monde du travail, du responsable, par exemple, de pouvoir déceler ces moments où ça va être safe ou ça va pas être safe. Et si par exemple chez un collaborateur il va y avoir une grande émotion, et qu'on sent que la personne, on va pas être la bonne personne à cause d'une situation de stress, de pouvoir apporter ce calme, et que c'est juste pas le moment, je suggérerais alors de le différer, parce qu'il sera pas productif du tout.
0: Différé, ou peut-être il peut y avoir une incompatibilité aussi entre les deux parties prenantes.
1: Alors, incompatibilité, ça va poser d'autres questions. Et là, ça serait chouette d'avoir des ressources humaines, parce qu'à un moment donné, il faut quand même travailler ensemble.
0: Oui.
1: Travailler ensemble dans un bon environnement. On ne peut pas rester sur un long terme avec des non-dits, parce que ces non-dits-là, sur une longue durée, sans s'en rendre compte, on crée du mépris. Et je crois qu'on n'a pas assez conscience de ça. Surtout pour des personnes qui se considèrent bienveillantes et qui sont bienveillantes. Mais c'est très insidieux, le mépris, et on n'en parle pas assez. Il y a des personnes qui sont beaucoup dans le sacrifice parce qu'elles n'ont pas appris à faire autrement, ou qu'elles veulent faire plaisir, etc., mais elles ne prennent pas soin d'elles. Et quand l'espace devient, surtout au travail, l'espace peut se resserrer et on peut se sentir de plus en plus étouffé dans ce qu'on attend de nous, ou dans ce qu'on imagine qu'on attend de nous. Et puis quand il n'y a pas cet espace safe pour déposer et pour raconter ou évaluer ensemble ce qui est disponible ou pas disponible, sans s'en rendre compte, il va y avoir quelque chose de l'ordre du mépris, de personne ne me voit, personne ne m'entend, personne ne me...
0: Donc il y a un travail à faire sur soi.
1: Donc il y a quelque chose qui vaut vraiment la peine, c'est jamais perdu.
0: D'accord, Morgane.
2: C'est quelque chose qu'on peut ritualiser, ou plutôt quelque chose qu'on va organiser à partir du moment où on détecte chez l'autre quelque chose ou...
1: Alors, il y a une étude américaine qui a été faite justement sur cette question-là.
2: D'accord.
1: Qui a montré que 94% des personnes qui recevaient un feedback régulier s'étaient réengagées dans leur travail et même qui anticipaient le feedback avec joie.
2: Ah oui.
1: Comme un moment qu'ils attendaient. A contrario, 43% des personnes qui ne recevaient pas de feedback régulier s'étaient désengagées de leur travail.
2: D'accord.
1: Ils étaient présents, ils faisaient le travail, mais il n'y avait plus cette âme, cette joie
2: de
1: revenir.
2: Cet élan de cœur.
0: Donc ça a un impact sur l'estime
1: de
0: soi.
1: On a vraiment besoin, ça a un impact sur l'estime de soi, oui, mais ça a un impact sur le sens de ce qu'on est en train de faire ensemble,
2: c'est
1: en
2: ça,
1: fait.
2: C'est ça.
1: Et on a tous besoin de cette reconnaissance, de cet encouragement, de dire ma contribution compte.
2: Mm-hmm, tout à fait.
1: Si on le ritualise, je trouve que c'est encore plus beau. Parce que justement, on sait qu'une fois par semaine ou une fois tous les 15 jours, ou peu importe le timing, quand il est fait et que ça fait plaisir, au contraire, ça peut donner de l'énergie de se dire plus que jusqu'au prochain.
2: Faisons-nous ce cadeau.
0: C'est vrai, le feedback, un cadeau.
2: Un cadeau.
0: Nous arrivons à la fin, malheureusement, de notre échange, mais donnez-nous quelques tips. Allez, une personne qui a envie de faire un feedback aujourd'hui, qui se dit, et pourquoi pas, qu'est-ce que vous pouvez lui donner comme conseil pour se préparer à ça?
1: Le plus grand conseil que je donnerais, c'est une citation de Robert Diltz qui dit que le plus grand cadeau qu'on puisse se faire, c'est la qualité de sa présence. Donc c'est dans l'écoute. Et vu que c'est le premier prérequis pour un feedback, c'est de pouvoir percevoir si le moment est opportun ou pas. Et je pense, avant d'imaginer toutes les choses qu'on pourrait dire, etc., peut-être se poser et avec intention, juste vouloir être présent pour quelqu'un.
0: Prendre le temps pour un feedback efficace.
2: Wow.
0: Merci beaucoup,
2: merci.
0: Marianne. Merci mesdames,
2: beaucoup.
0: Pour cet échange. Vous nous avez mis à la page sur un sujet qui était plutôt, qui était assez flou, qui est applicable d'ailleurs à notre sphère professionnelle comme personnelle. Mm-hmm. Une sorte de boost d'estime de soi, que l'on soit donneur ou receveur. Donc voilà, réfléchissez-y, chère Prunelle qui nous écoutait. Et prenons une nouvelle pause musicale avec Sébastien Demeré et Jimmy Lahaye. Abandonne tes fardeaux. À tout de suite.

0: Nous venons d'écouter Sébastien Demeret et Jimmy Lahaye, Abandonne tes fardeaux. Violaine, c'est à toi pour ta chronique sur les sentiers de l'abondance.
1: On a entendu ce qu'est le feedback, ce temps où on s'arrête pour l'autre pour essayer de mieux le comprendre. Ce temps, l'avez-vous pris récemment pour quelqu'un ? L'avez-vous pris récemment pour vous ? On a souvent la tête dans le guidon, nous, les guerrières contemporaines, oui, c'est bien la guerre, là, dehors. Et des fois, c'est même la guerre à la maison. On essaye bien souvent de faire entrer un agenda long comme le bras dans un espace-temps de la taille d'une tête d'épingle. Ça vous parle ?
2: Oui.
1: Alors, notre société nous maintient occupés, nous empêchant souvent de réfléchir, de prendre ce temps pour soi et pour l'autre. Comme pour donner en retour, il faut avoir reçu, j'ai un truc à vous proposer. Et si on refusait de rester dans ce cercle pour replacer la relation au centre ? Si on prenait le temps de s'analyser, d'analyser notre ressenti ? Pourquoi dans telle ou telle situation, ma réaction a-t-elle été ainsi ? Qu'est-ce que ça me renvoie ? Que puis-je faire pour avancer ? Être en accord avec moi-même et avec l'autre. S'accorder du temps d'introspection. Ce temps où l'on rentre au-dedans de soi-même pour grandir, parce que, je vous vois venir mesdames, on a tendance à se flageller lorsqu'on s'analyse pour tous nos manquements, et là ce n'est pas du tout la question. On ne parle pas de ça du tout. N'oubliez pas, les mots ont une puissance, et même nos pensées sur nous-mêmes nous impactent. Alors rappelez-vous d'être bienveillante envers vous-même lors de ce débriefing mental. Nos réactions, nos failles, elles traduisent bien souvent quelque chose de beaucoup plus profond. Pourquoi est-ce que ça m'irrite ? Est-ce que mes valeurs ont été attaquées ? Est-ce que cela me renvoie à une expérience douloureuse ? Est-ce que cela montre une attente à laquelle l'autre n'aurait pas répondu ? Et est-ce que je l'ai exprimée cette attente ou je viens juste de la découvrir, d'en prendre conscience ? Ayons de la douceur envers nous-mêmes. C'est un fruit merveilleux qui nous restaure et fait du bien à l'autre. Et quand on a pris le temps d'être doux avec soi, eh bien, on est dans de meilleures conditions pour donner également de la douceur à l'autre. La vie, Dieu, permet des situations pour grandir, et prendre ce temps avec l'autre est un bienfait pour tous les deux. Et ça, on l'a entendu, c'est un véritable cadeau. Bon, je ne vais pas vous faire de longs discours, vous avez compris de quoi il s'agit. Et je veux simplement vous laisser avec une citation d'un poète arabe qui s'appelle Al-Mutanabi. Le temps n'est jamais perdu s'il est donné aux autres.
0: Marianne, merci de nous avoir permis de connaître ce terme feedback et ses attributs. Peut-être avez-vous un mot pour conclure ?
2: Alors, il y a une question magique que j'aimerais laisser. Des fois, dans des discussions un petit peu confrontantes, ce que je vous invite à faire, avant de fermer la porte, si par exemple c'était une de ce type-là de discussion, au lieu de dire « non, c'est pas moi », essayez la question magique « dites-m'en plus ». Parce que cette question magique « dites-m'en plus », elle va vous renseigner sur... Qu'est-ce qui, chez l'autre, a été touché, qui n'a rien à voir avec vous ? Là, c'est une question qui va pouvoir faire grandir les deux parties. À la fin, vous ne serez pas obligé d'être d'accord, mais au moins, vous saurez à quoi vous dites oui ou à quoi vous dites non.
0: Le feedback réduit, en quelque sorte, la distance entre deux individus. Donc, c'est un outil pour le bonheur, n'est-ce pas ?
2: Complètement, et restez curieux.
0: Auriez-vous des livres ou des supports à nous proposer ?
2: Alors, il y a un excellent livre en français qui s'appelle « L'art du feedback » par Delphine Torjman. C'est « Résoudre les problèmes et donner du sens au travail pour motiver vos collaborateurs ». Et un deuxième livre, « Art du feedback, entraînez-vous à parler de situations difficiles » de Capucine Laverrière-Duclos.
0: Merci pour tout. Violaine, Morgane, au plaisir de vous retrouver pour une nouvelle émission. À bientôt Marianne, à bientôt chères auditrices.
3: À bientôt.
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3: Un procès contre le géant américain des réseaux sociaux Meta s'est ouvert aujourd'hui près de San Francisco. L'entreprise affronte 4 États américains qui lui réclament près de 200 milliards de dollars de pénalités. Ces 4 États et les procureurs assurent que l'entreprise a mené une campagne pour tromper ses utilisateurs et accusent l'entreprise d'avoir dégradé la santé mentale des adolescents. Il s'agit du premier procès au niveau fédéral qui vise aussi TikTok, Snapchat et YouTube. Meta aurait menti sur la nocivité de ces applications pour les adolescents et collecter notamment les données d'enfants de moins de 13 ans sans consentement parental. Voilà une partie des accusations et des reproches qui lui sont faits. 6 mois après sa première comparution devant un jury à Los Angeles, qui s'était soldée par une condamnation historique, Meta a fait appel et son patron, Mark Zuckerberg, pourrait venir lui-même défendre son entreprise. Les services de secours en Suisse refusent une décision prise cet été par le Conseil fédéral. Les ambulanciers étaient jusqu'ici automatiquement exemptés de servir dans l'armée. Le personnel infirmier, les médecins, les dentistes et les pharmaciens ont également disparu cet été de la liste des personnes exerçant des activités indispensables, exemptées donc du service militaire. Le gouvernement a modifié sans consultation l'ordonnance sur les obligations militaires entrée en vigueur le 1er juin. Une motion interpartie demande au Conseil fédéral de faire donc marche arrière sur cette décision. À l'étranger, Téhéran assure toujours contrôler le détroit d'Ormuz et aucune discussion n'a lieu en ce moment entre les deux pays. C'est ce qu'assure Donald Trump, des positions qui illustrent l'impasse dans laquelle se trouve actuellement le conflit au bout de quasiment 8 mois de guerre. Et puis les Émirats Arabes Unis annoncent ce soir suspendre commerce et transactions financières avec l'Iran. Un peu plus tôt, ils avaient accusé Téhéran d'avoir ciblé des navires avec 2 missiles balistiques. L'Iran dément ce soir avoir tiré des missiles sur les Émirats. La hausse des prix du pétrole et l'endettement des États inquiètent en tout cas les investisseurs, ce qui fait reculer les bourses mondiales ce soir et grimper les taux d'emprunt qui n'ont jamais été aussi hauts pour plusieurs pays. À Wall Street, le Dow Jones a perdu 0,22% ce soir et les bourses européennes aujourd'hui ont toutes terminé en baisse. Le directeur général de l'Agence internationale de l'énergie atomique, Raphaël Grossi, annonce avoir découvert en Syrie quelques tonnes de matière nucléaire, un site non déclaré qui date de l'ère du régime de Bachar el-Assad, qui avait été accusé pendant des années de mener un programme nucléaire secret. Ces matières resteront gardées en Syrie tout en étant soumises au système de supervision de l'Agence internationale de l'énergie atomique. Cyclisme, 3 Suisses vont prendre le départ de la Vuelta, ce sera ce samedi. La formation helvétique Tudor Pro Cycling alignera 3 coureurs, Stefan Kung, Roland Thalmann et Fabian Weiss. Ils prendront le départ depuis Monaco pour rejoindre les Pyrénées avant de faire le Tour d'Espagne. Demain, il y aura du soleil malgré quelques nuages en montagne. En plaine, il fera un minimum de 16 degrés. Il fera encore chaud, maximum 30 à 34. Jeudi sera bien plus frais et plus nuageux, hormis quelques éclaircies par moments avec des averses et des orages. Il ne fera pas plus de 25 degrés dès jeudi.
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7: Éric de Minimal, dans les émissions précédentes, on voyait comment Jésus de Nazareth, s'adresse à ses auditeurs, de quelle forme et de quelle manière il va leur parler, et souvent d'ailleurs les dépoussiérer un petit peu. Vous êtes d'accord avec cette expression ?
8: Oui.
7: Là, on va rentrer...
8: Parfois même, il les secoue quand même très très fort. Hein.
7: Oui, la poussière s'en va véritablement. Alors, on va parler aujourd'hui de miracles et exorcismes en tout genre. C'est en tout cas un des titres du livre « Jésus-Christ pour les nuls ».
8: Oui, en fait, tout au long des évangiles, on a une multitude de miracles, de choses extraordinaires qui se passent. Alors parfois, c'est la multiplication des pains, donc ça fait partie de ces choses dont on a beaucoup entendu parler. Parfois, Jésus marche sur l'eau, donc il défie les lois naturelles. On peut se poser la question d'ailleurs, comment c'est possible? De temps en temps, il calme une tempête, alors que tout semble chavirer. Ça, on peut le comprendre dans une certaine mesure, parce que d'abord, il y a la toute-puissance de ce Jésus qui est à la fois un homme, mais qui est à la fois un Dieu. Mais il y a aussi le fait que, si on part du principe qu'effectivement, il est aussi fils de Dieu, Dieu est le Créateur met en place le monde et tout ce qu'il remplit, et le monde fonctionne en fonction de lois, de lois physiques, de lois diverses et multiples. Et ces lois, elles sont aussi mises en place par le Dieu qui règle toutes choses. Donc, on est dans une espèce de logique.
7: Et vous voulez dire que s'il est capable de faire, il est capable de défaire.
8: Voilà, exactement. C'est ça. S'il est capable de faire une loi, il est capable de la défaire ou de contourner la loi, de faire cesser la loi pendant un laps de temps. La loi physique, c'est qu'on ne marche pas sur l'eau. Ça, c'est évident, sauf si c'est une banquise, parce que l'eau est gelée. Si Jésus marche sur l'eau, c'est parce que, en tant que créateur et co-créateur des lois physiques, il peut aussi être co-créateur et créateur de nouvelles lois qui seront éphémères, l'espace d'un temps. Mais enfin, voilà, c'est comme ça qu'on peut éventuellement aussi comprendre la chose. Donc, il y a les miracles de ce type, la multiplication du pain. Alors là, c'est la matière qui est multipliée, des choses qui sont surprenantes. On essaye parfois de trouver des réponses scientifiques aux miracles. On essaye de comprendre comment c'est possible, qu'est-ce qui s'est passé. On essaye de trouver des astuces, etc. Il y a des miracles de l'Ancien Testament. J'ai vu parfois, on essayait de comprendre le peuple a faim dans le désert. Il aimerait autre chose que de la manne, que des céréales, comme ça. Et puis voilà qu'arrivent des perdreaux qui tombent tout rôtis, tout cuits, et on dit, c'est un miracle, ok, d'accord. Et puis d'autres disent, non, en fait, il y a une migration des oiseaux à cette époque-là, c'est normal. Et s'ils tombent, ils ne sont pas tout cuits, en fait, ils tombent, ils sont épuisés, ils tombent comme ça, et on les ramasse sans avoir à leur courir après. Donc voilà, on essaye de faire coïncider des événements qui pourraient être naturels pour essayer d'expliquer ce qui est surnaturel. Bon, il y a une dimension quand même de miracles et de choses qui sont incompréhensibles avec la raison humaine et qui restent extraordinaires, c'est-à-dire qui sortent de l'ordinaire. Et puis parmi tous les miracles, il y a aussi des guérisons, énormément de guérisons. Et là, c'est aussi une façon de montrer toujours, bien sûr, la puissance, la toute-puissance, c'est-à-dire qu'on peut réparer ce qui est abîmé, mais c'est justement cette dimension-là. La maladie, c'est un dysfonctionnement. C'est une harmonie qui a été cassée, c'est un dysfonctionnement de quelque chose qui s'est déréglé. Alors, il y a toutes sortes de raisons pour lesquelles c'est déréglé. Parfois, d'ailleurs, les gens se posent la question. Tiens, s'il est aveugle, c'est à cause de lui ou c'est à cause de ses parents? Voilà, il y a des questions qui sont posées comme ça, parce qu'à chaque fois qu'on est en face de quelque chose que nous ne connaissons pas, il nous faut trouver ou des raisons ou des responsables. Donc, c'est ce qui se passe. Et Jésus n'entre pas dans ce climat-là, n'entre pas dans ce questionnement-là. Il va simplement lui dire, bon, il y a disharmonie, il y a désordre, je suis le Dieu qui remet en ordre, qui re-règle, qui réinstaure quelque chose qui n'était pas bien. Donc ça va être la guérison. Un handicap, une main paralysée, un enfant qui est épileptique, voilà, tout ça sont des dysfonctionnements. Je viens, moi je suis un Dieu d'ordre, ça a commencé comme ça, au commencement il y avait le chaos, on va mettre de l'ordre là-dedans, on va commencer par mettre de la lumière, après on va organiser et ordonner tout ça, parce que je suis un Dieu d'ordre, parce que c'est l'ordre qui évite la cacophonie, qui évite le chaos, qui évite les maladies, les morts, etc. Donc voilà, il va régler toute cette question-là, en quelque sorte, là c'est la guérison, c'est aussi une prophétie, la guérison, dans le sens où il nous est promis un ailleurs, un royaume, une nouvelle terre, où il n'y aura plus ni maladie, ni deuil, ni souffrance, ni calamité, etc. Et c'est pour ça que je dis que c'est aussi une prophétie. Les guérisons sont aussi une prophétie. Quand je serai...
7: Comme un signe annonciateur.
8: Oui, c'est ça. Comme un signe annonciateur. Okay. C'est-à-dire qu'aujourd'hui, ça ne va pas bien. C'est, bon, on va essayer de faire avec. De temps en temps, on va essayer quand même de régler des choses. Mais ne vous inquiétez pas. In fine, le projet final de Dieu, c'est une restauration. À partir de ce moment-là, ayez confiance et vous pouvez avoir foi en cela parce que moi, je vais vous offrir des échantillons, en quelque sorte, avant-coureurs. Hein. Ça, c'est aussi la méthode de Jésus, pédagogie de Jésus, etc. Et puis, il y a d'autres types de guérisons ou de miracles. C'est lorsque on est dans d'autres dimensions qui sont les dimensions spirituelles avec les esprits contraires, les démons, les esprits mauvais, etc. Et là, on se rend compte qu'on est dans une dimension différente, un ailleurs, un autre part, avec des forces qui nous dépassent. On n'est plus là dans une maladie à cause du fait qu'on a trop mangé, on a trop bu, on a mal vécu ou n'importe quoi. On n'est pas dans une conséquence d'un désordre qu'on a soi-même engendré. Là, on est dans des forces qui nous dépassent et dont on est parfois victime, d'où les possédés. Les possédés sont des gens qui ont été investis par autre chose, par quelqu'un d'autre. Le mauvais esprit, les mauvais esprits, les démons, etc. Et là, il va y avoir exorcisme. Et là, les agents sont des agents extérieurs. Le type qui a une cirrhose du foie, il y est pour quelque chose. Le type qui est possédé, il n'y est peut-être pour rien. Et donc là, il y a une force supérieure parce que l'enseignement biblique, c'est aussi de dire, il n'y a pas que vous ici et maintenant. Il y a d'autres aspects. Sans parler de monde parallèle, l'apôtre Paul va dire, ce n'est pas nécessairement contre les hommes que nous avons à nous battre. Il y a des puissances, ce qu'on appellera des puissances occultes. Même dans ce domaine-là, Dieu veut montrer sa suprématie. C'est-à-dire qu'il y a des mauvais esprits, mais Dieu est plus fort aussi que ce domaine-là, que cette sphère-là. Et c'est aussi ce message-là que Jésus va apporter par ses gestes de miracles, de guérison et d'exorcisme.
7: Et dans votre livre, sur ce chapitre-là, précisément, vous terminez par une parole de Jésus qu'on trouve dans Luc au chapitre 18, « Ce qui est impossible aux hommes est possible à Dieu ».
8: Oui. Tout à fait, et c'est une démonstration, et Jésus va asseoir son autorité par la capacité qu'il a à avoir ce pouvoir sur les éléments contraires.
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3: Hélène Keller, tout le monde a entendu parler d'Hélène Keller, aveugle, sourde, muette. Donc en d'autres mots, lorsque les parents découvrent qu'elle est aussi handicapée, sans aucun doute, ils se sont demandé, mais quoi faire? Comment faire? Comment vivre avec un enfant dans ces conditions? Juste avant de mourir, alors qu'elle fêtait, eh bien, je crois, ses 75 ou 80 ans, elle aurait dit dans un discours, je voudrais vivre 100 ans. Extraordinaire. J'aime cette pensée d'Hélène Keller. Aveugle. Pire que la cécité, c'est avoir les yeux et ne point voir. Elle avait développé des facultés de vie extraordinaires. Elle pouvait se mouvoir uniquement en respirant les odeurs autour d'elle ou en sentant le mouvement des choses. Elle jouait aux échecs et savait que son tour était arrivé lorsqu'elle sentait un déplacement d'air que faisait eh bien, celui qui était en face d'elle. Eh bien oui, voir, c'est bien, mais lorsqu'on a des yeux et qu'on ne voit pas, eh bien, c'est pire que d'être aveugle. Avons-nous des yeux? Sommes-nous capables de voir? Et que regardons-nous?
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2: Quand on regarde les chiffres économiques récents, un constat surprend. Aujourd'hui, en moyenne, un Français produit un peu moins de richesse qu'un Européen moyen. Alors certains y voient un signal d'alarme, d'autres parlent d'un simple cycle économique, mais sur le terrain, beaucoup ressentent autre chose. Un sentiment d'effort permanent, l'impression que la vie coûte plus cher, la sensation que l'avenir est moins prévisible. Et ce ressenti, on le retrouve dans beaucoup de sociétés occidentales. Car au fond, la question n'est pas seulement économique, elle est aussi psychologique, sociale et parfois même spirituelle. Il existe d'ailleurs une réalité intéressante. Dans les périodes où les sociétés doutent le plus d'elles-mêmes, les expressions de l'espérance prennent souvent plus de place. On le voit dans l'histoire, notamment à travers certaines cultures musicales comme le gospel, né dans des contextes de grande précarité. Mais plus largement, on le voit dans toutes les sociétés humaines. Quand la sécurité matérielle vacille, les questions de sens deviennent plus fortes. Et cela nous renvoie à une idée simple. La richesse d'un peuple ne se mesure jamais uniquement en chiffres. Elle se mesure aussi dans sa capacité à rester debout, à rester solidaire, à continuer d'investir dans l'humain. Dans les textes bibliques, on trouve cette phrase « Là où est ton trésor, là aussi sera ton cœur ». Autrement dit, ce que nous considérons comme essentiel finit toujours par orienter nos choix, nos priorités et parfois même notre manière de voir les autres. Une société reste forte quand elle protège les plus fragiles, quand elle transmet des repères, quand elle refuse de réduire la valeur d'une personne à sa performance économique. Peut-être que la vraie question aujourd'hui n'est pas seulement « sommes-nous plus riches qu'avant ?» mais plutôt « qu'est-ce qui fait notre richesse profonde comme peuple, comme société ou bien même comme être humain ?» Parce qu'une richesse économique peut fluctuer, mais une espérance vivante, elle peut traverser toutes les tempêtes.
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2: Quand on regarde les chiffres économiques récents, un constat surprend. Aujourd'hui, en moyenne, un Français produit un peu moins de richesse qu'un Européen moyen. Alors certains y voient un signal d'alarme, d'autres parlent d'un simple cycle économique, mais sur le terrain, beaucoup ressentent autre chose. Un sentiment d'effort permanent, l'impression que la vie coûte plus cher, la sensation que l'avenir est moins prévisible. Et ce ressenti, on le retrouve dans beaucoup de sociétés occidentales. Car au fond, la question n'est pas seulement économique, elle est aussi psychologique, sociale et parfois même spirituelle. Il existe d'ailleurs une réalité intéressante. Dans les périodes où les sociétés doutent le plus d'elles-mêmes, les expressions de l'espérance prennent souvent plus de place. On le voit dans l'histoire, notamment à travers certaines cultures musicales comme le gospel, né dans des contextes de grande précarité. Mais plus largement, on le voit dans toutes les sociétés humaines. Quand la sécurité matérielle vacille, les questions de sens deviennent plus fortes. Et cela nous renvoie à une idée simple. La richesse d'un peuple ne se mesure jamais uniquement en chiffres. Elle se mesure aussi dans sa capacité à rester debout, à rester solidaire, à continuer d'investir dans l'humain. Dans les textes bibliques, on trouve cette phrase « Là où est ton trésor, là aussi sera ton cœur ». Autrement dit, ce que nous considérons comme essentiel finit toujours par orienter nos choix, nos priorités et parfois même notre manière de voir les autres. Une société reste forte quand elle protège les plus fragiles, quand elle transmet des repères, quand elle refuse de réduire la valeur d'une personne à sa performance économique. Peut-être que la vraie question aujourd'hui n'est pas seulement « Sommes-nous plus riches qu'avant ?» mais plutôt « Qu'est-ce qui fait notre richesse profonde comme peuple, comme société ou bien même comme être humain ?» Parce qu'une richesse économique peut fluctuer, mais une espérance vivante, elle, peut traverser toutes les tempêtes.
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2: Bonjour à tous, j'espère que vous allez bien, que vous avez passé une excellente semaine. Aujourd'hui, on va plonger au cœur de la lettre aux Éphésiens. Et on va aborder ce sujet avec le pasteur Jean-Jacques Chaffaugrac. Comment vas-tu Jean-Jacques ?
3: Ça va très bien, merci.
2: T'as passé une bonne semaine ?
3: Une excellente semaine.
2: Et également avec le pasteur Jethro Camille. Comment vas-tu Jethro ?
4: Bonjour Nafi, je suis en pleine forme, merci.
2: Toi aussi t'as passé une très très bonne semaine.
4: Une semaine bien remplie, mais une bonne semaine.
2: Alors, est-ce que vous êtes gourmand ? Est-ce que vous aimez manger ?
3: J'aime manger et je l'apprécie tout particulièrement quand j'ai faim.
4: Oui, moi aussi, très clairement.
2: Moi, je suis une grosse gourmande. Du coup, je me suis inscrite sur une application qui nous donne des bons plans. Et cette semaine, c'était les cookies gratuits. Donc, j'ai été dans un magasin qui distribuait des cookies gratuitement. Inutile de vous dire le monde qu'il y avait. Mais c'était blindé, une queue, j'en pouvais plus. Mais j'ai tenu bon parce que je suis gourmande et du coup, j'ai été jusqu'au bout. Et j'aimerais savoir si aujourd'hui, la grâce et la venue de Jésus gratuitement, est-ce que ça attire beaucoup de monde ? Mais pour ça, Jethro, tu voulais peut-être rebondir dessus ?
4: Ben, j'ai rencontré un ami qui est curé, qui me disait qu'il était curé de 15 paroisses. Moi, à l'époque, j'étais pasteur de 4 églises, c'était déjà beaucoup, c'était beaucoup de travail. Et lui, avec 15 paroisses, je me disais, mais comment tu fais ? Il me dit, ouf, le total cumulé de mes membres dans mes 15 paroisses est de 13. Donc, il avait plus de bâtiments que de membres de tous les bâtiments. Et donc, effectivement, il y a quand même un désamour de ce message-là.
2: De ce message.
4: Clairement.
2: Une petite question pour toi, Jean-Jacques. On t'annonce qu'il te reste 5 heures ou 10 heures à vivre. Qu'est-ce que tu ferais ?
3: C'est vrai que ça nous oblige à revoir nos priorités. Et on se rendrait compte très rapidement que parmi les priorités, eh bien, la relation à l'autre, les personnes qui nous sont chères, eh bien, prendraient la première place très rapidement. Bien avant le travail, bien avant tous ces loisirs et objectifs qu'on se donne parfois dans la vie.
2: C'est important. Hein?
4: Pareil, ma première pensée, ça a été j'irai vite faire un crédit pour acheter un maximum de bonbons. Mais plus sérieusement, bien sûr, c'est ma femme, mes enfants, mes amis, passer du temps avec eux et puis leur dire ce que j'ai de plus précieux et de plus beau à leur dire. Tout à fait comme Jean-Jacques l'a dit.
2: Une question pédagogique. Dans la Bible, j'ai lu quelque chose qui m'a vraiment interpellée. Je vais vous le lire et vous allez me dire ce que vous en pensez. Je m'excuse à l'avance auprès de toutes les femmes. Qui dit « Femmes, soyez soumises à vos maris. Enfants, soyez soumis à vos parents. Esclaves, soyez soumis à vos maîtres. » On a le sentiment que la Bible est un livre du passé. Je trouve ça un petit peu macho. Et plutôt de droite. Femmes, soyez soumises à vos maris. Est-ce qu'il y a une suite à ce texte ou est-ce que moi, ce soir, quand je rentre, je dois être totalement soumise à mon mari ? Qui va répondre à cette question ?
3: Alors, c'est vrai que le texte ne dit pas « Hommes, soumettez vos femmes ». Donc déjà, c'est un choix personnel d'auto-sacrifice pour l'autre. Mmh. Et plus important, c'est le passage qui n'a pas été lu juste après. « Marie, aimez vos femmes comme Jésus ».

0: faire de l'autre la priorité.
1: Qu'en penses-tu, Jethro ?
2: Mais la Bible est un livre du passé. Et c'est intéressant d'investiguer dans le passé pour savoir comment on vivait à l'époque. Et à l'époque, dans la société mésopotamienne, les enfants étaient soumis aux parents, les femmes étaient soumises aux maris, les esclaves étaient soumis à leurs maîtres. Donc quand Paul dit cela, il ne dit rien de nouveau, il ne dit rien d'extraordinaire. Par contre, comme Jean-Jacques l'a bien remarqué, il introduit des éléments de progrès qui sont pour l'époque complètement révolutionnaires et qui ne sont toujours pas appliqués, même en France en 2023. On n'a toujours pas eu de femme présidente de la République. Il y a toujours des inégalités salariales. Il y a toujours, malheureusement, des violences envers les femmes. Et donc, jusqu'en 2023, ces principes « aimez vos femmes » comme le Christ a aimé l'Église et s'est sacrifié pour elles, on ne l'applique toujours pas. Donc, de ce point de vue-là, la Bible est un livre du passé, mais qui, sur les valeurs qu'elle communique, était très en avance, non seulement sur le temps d'il y a 2000 ans, mais même sur le temps d'aujourd'hui.
1: Du coup, si je reprends ce que tu me dis, et si je comprends bien, ça voudrait dire que je devrais appliquer mon mode de vie sur la Bible et que je devrais me référer aux valeurs de la Bible. Pourquoi est-ce que je ne vivrais pas tout simplement comme monsieur et madame tout le monde ?
0: C'est vrai que si on part du principe que Dieu nous a créés et que Dieu veut notre bonheur, son message est un message qui devrait nous interpeller. Parce que son propos, justement, c'est de nous montrer la voie pour trouver l'épanouissement total qui devrait être l'aspiration de tout un chacun. Donc, quelque part, cette conviction que la Bible est le message de Dieu pour moi induit le fait que je veuille savoir quel est ce message, le comprendre pour progresser.
2: Par contre, il faut que je puisse comprendre ce message. Le mot a été dit, comprendre. Si je me contente de prendre la Bible, qui est un livre qui est écrit, disons, peut-être entre grosso modo 1000 et moins 1500 et plus 100, pour être très très grossier dans les dates, et que je veux tout appliquer à la lettre, je ne vais pas m'en sortir. Il y a des lois qui sont des lois circonstancielles, qui sont des lois d'époque, qui concernent par exemple certaines maladies, certains rites sacrificiels, enfin voilà, il y a des choses un petit peu bizarres d'époque, mais quand j'essaie de comprendre les valeurs qui sous-tendent ces rites, alors je vois ce que Dieu a comme projet pour l'être humain et quelles valeurs le portent. Et ces valeurs, par contre, sont universelles.
0: Alors, pour illustrer ce que tu dis, si on reprend le même passage,
1: oui.
0: Femmes, soyez soumises, et Marie, aimez vos femmes comme Christ qui s'est sacrifié pour l'Église. Bien, dans le fond, il dit la même chose, mais il est obligé d'utiliser des expressions et des tournures différentes pour dire la même chose aux deux. Dans, en langage moderne, on dirait Marie et femme, vous êtes appelés tous les deux à. Non, les femmes sont appelées à faire un choix, les hommes aussi, mais les formules sont différentes parce qu'il sait qu'il s'adresse à des personnes qui vivent dans un contexte social particulier.
1: Et ce qui était d'époque valable pour le mariage, on est d'accord qu'aujourd'hui c'est quand même un petit peu différent ou pas du tout ?
0: Les valeurs bibliques sont des valeurs que nous croyons inspirées de Dieu. Mmh. Et en ce sens, nous croyons aussi que ces valeurs-là sont des valeurs qui amènent l'épanouissement. C'est la raison pour laquelle, comme le disait Jethro il y a quelques instants, on a encore du mal à les appliquer, parce que si on les appliquait, eh bien on serait dans un monde bien meilleur.
2: Sachant, malgré tout, que ces valeurs sont dans un livre, et que ce livre, si on ne cherche pas vraiment à en saisir la substantifique moelle, le sens profond, ça m'a échappé, on peut faire beaucoup de mal. Il y a pas mal, par exemple, j'ai rencontré pas mal d'hommes qui ont pris, ou même de femmes, qui ont pris juste ce passage-là, « Femmes, soyez soumises à vos maris », et qui en ont fait une matraque, soit pour se matraquer soi-même, soit pour matraquer l'autre. Donc, on peut aussi faire de la Bible ou de n'importe quel outil que Dieu met à notre disposition, on peut en faire une arme de destruction. Donc, c'est vraiment, ça demande vraiment du discernement, de la clarté d'esprit. Et ça se travaille, ça, la clarté et le discernement.
1: Mais c'est ce que tu as dit tout à l'heure. Tu as dit qu'il fallait pas lire la Bible comme ça. Et qu'il faut la lire et la comprendre.
2: Alors, il y a des choses qui peuvent se lire comme ça, littéralement. Par exemple,
1: d'accord.
2: Moi, il y a quelque chose que j'aime beaucoup dans le Lévitique qui dit « Tu n'auras pas de rancune contre ton frère. Tu ne vas pas cultiver de la rancune contre ton frère. » Je n'ai pas besoin de faire une grosse analyse sur 20 pages, regarder le mot hébreu, etc. C'est tellement simple. Tu aimeras ton prochain comme toi-même. C'est pareil, c'est dans Deutéronome. Tu aimeras ton prochain comme toi-même. C'est très beau. Il n'y a pas besoin de faire des millions d'analyses. Après, il y a d'autres choses qui demandent une mise en contexte, une analyse, une interprétation, ce qu'on dit en termes un petit peu techniques, une exégèse. On va tirer le sens du texte. Ça demande un peu de travail parfois pour comprendre. Et d'autres choses peuvent être lues et appliquées directement, mais il y a un choix à faire. C'est pas je prends tout et j'applique tout sans réfléchir. Ça fait beaucoup de dégâts.
1: Jean-Jacques, je vais avoir besoin de ton aide. Est-ce que tu peux me lire Éphésiens 2, versets 8 à 10, s'il te plaît, parce que c'est un passage

0: que j'ai beaucoup aimé, mais il y a une petite partie que j'ai du mal à comprendre.
1: En effet, vous êtes sauvés grâce à la bonté de Dieu et parce que vous croyez. Cela ne vient pas de vous, c'est Dieu qui vous donne le salut. Ce salut ne vient pas de vos actions à vous, donc personne ne peut se vanter. Oui, c'est Dieu qui nous a fait. Il nous a créés dans le Christ Jésus pour que nous menions une vie riche en actions bonnes. Et ces actions, Dieu les a préparées pour que nous les fassions.
0: Alors, c'est pas que j'ai pas compris, parce que c'est clair. Mais moi, j'étais toujours persuadée qu'il fallait que je fasse plein de bonnes actions pour être sauvée, en fait. Mais là, c'est pas du tout ce qu'il dit.
1: C'est vrai que nos actions ne peuvent en aucun cas nous procurer le salut. Mais parce que nous avons été sauvés, sans action aucune, alors nous voulons vivre comme quelqu'un de sauvé. Et mon exemple préféré est le suivant. Respecter et suivre à la lettre le protocole royal ne peut pas faire de moi un prince ou une princesse. Par contre, c'est avec une baguette magique, on me transforme en roi, en prince ou en princesse, alors je voudrais suivre le protocole royal. Non pas pour le devenir, parce que je le suis devenu. Il en va de même pour les commandements. Les observer pour être enfant de Dieu, pour être sauvé, ne rime à rien, c'est de l'ordre de l'impossibilité. Mais si en Jésus, Dieu fait de moi son enfant, alors je voudrais vivre, me comporter comme un enfant de Dieu.
0: C'est beau.
2: Quelque part, c'est la perte du pouvoir. Dans ce que tu décris là,
0: oui.
2: Je fais des bonnes actions pour être sauvé, j'ai le pouvoir. Parce que par mes actions, je peux finalement changer la vie de Dieu sur moi et l'amener à me sauver, presque le contraindre. Regarde, j'ai fait ceci, j'ai fait cela, j'ai fait ceci, j'ai fait cela. Donc maintenant tu me sauves, tu es contraint quelque part. Et ce verset d'Éphésiens 2 nous pousse à abandonner cette illusion de pouvoir, parce que c'est une illusion évidemment, et à laisser Dieu faire son travail et nous transformer et déployer en nous son pouvoir à lui, qui nous amène, comme l'a dit Jean-Jacques, naturellement, à nous comporter comme des princes et des princesses du royaume de Dieu. Ça vient naturellement. C'est pas une contrainte ou une menace, c'est pas une carotte ou un bâton, c'est quelque chose qui se fait naturellement avec l'aide de Dieu et c'est très très beau.
1: Mais si tu permets,
0: bien sûr.
1: J'aurais aimé qu'on puisse s'arrêter là et puis dire que tout est beau, tout est parfait. Mais la réalité nous montre qu'une fois fait enfant de Dieu, eh bien, ce choix de vivre comme un enfant de Dieu me met face à mes lacunes, à mes faiblesses, à mes contradictions, où mon idéal, parfois est éloigné de la réalité que je vis. Il y a un décalage entre cet idéal et la réalité. C'est un parcours, un cheminement. C'est la raison pour laquelle des personnes qui sont authentiques, qui sont sincères, qui sont chrétiennes, peuvent se retrouver en défaut. Prises à défaut parce que ce qu'elles voudraient n'est pas toujours ce qu'elles réalisent dans leur vie.
2: C'est ça qui est fantastique. C'est que même quelqu'un comme l'apôtre Paul, qui écrit Éphésiens, à un autre moment dans la Bible, il dit, oh là là, je le dis à ma manière, je suis malheureux parce que je suis trop en décalage avec mon idéal. Je voudrais être quelqu'un de vraiment bien, mais parfois je fais n'importe quoi. Ou je fais le mal même. Et c'est ça qui est absolument fantastique, c'est que c'est plus tellement la qualité de ce que je suis qui va m'amener le salut. Mais c'est le salut qui va changer graduellement, petit à petit, la qualité de ce que je suis. Alors, il y a des gens qui vont progresser à vitesse grand V. Il y a des gens qui vont progresser comme des escargots. Aucune importance. L'essentiel, c'est de continuer à avancer. Ouais, c'est de progresser avec Dieu et c'est très beau. En fait, Dieu nous fait, dans ce texte, bon accueil dans notre réalité actuelle. Et il nous invite à nous faire bon accueil à nous-mêmes dans notre réalité actuelle et à faire bon accueil à l'autre. Parce que c'est à partir de bon accueil qu'on se sent suffisamment en sécurité pour commencer à progresser.
0: Alors là, il va falloir m'expliquer, comme à une enfant, c'est quoi le salut? De quoi dois-je être sauvé? S'il vous plaît.
1: Je vais essayer d'être très concret. On est malheureux parfois. On souffre parfois physiquement, psychologiquement, moralement, sentimentalement. Et beaucoup de gens courent après une vie meilleure, une vie différente. On veut tous progresser. C'est qu'en quelque part, on veut être sauvé de tout cela. Ce serait extraordinaire d'avoir une vie sans malheur, sans maladie, sans quoi que ce soit. Mm-hmm. Alors, l'étape ultime, c'est la mort. Je crois que lorsque Dieu parle de salut, c'est parce qu'il nous aime profondément. Il aurait aimé qu'on soit joyeux, heureux, dans la paix, dans la sérénité, dans la joie, dans un calme. Et il nous a dit, c'est possible.
0: Sauver de nous-mêmes, en fait, presque.
1: Sauver, eh bien, de tout ce qui nous rend malheureux. Et à partir de là, il nous dit, j'ai un plan, j'ai un projet, j'ai mis en place quelque chose pour que tous ceux qui le désirent puissent atteindre cette vie extraordinaire, éternelle, sans mort.
0: Je trouve ça génial. Alors, Jethro, le verset 10, est-ce que ça veut dire qu'on est tout simplement des exécutants de la volonté de Dieu ?
2: Ah oui, je vois ce que tu veux dire. Oui, ces actions, ces bonnes actions, Dieu les a préparées pour que nous les fassions. On pourrait l'interpréter comme ça. D'ailleurs, il y a eu dans un certain christianisme, une certaine époque, une forme de ce qu'on appelle le misérabilisme. C'est quoi le misérabilisme ? C'est de dire « Ah, je suis minable, je suis nul, je suis pécheur, je ne vaux rien, tout ce que je fais de bon, c'est Dieu qui le fait, moi je ne fais rien, je suis nul, je suis une bouse. » Dieu me dit « Tu n'es pas une bouse, tu es précieux, et je t'ai créé, là je suis dans une épître de l'apôtre Pierre, je t'ai créé non pas pour que tu sois un sous-fifre qui exécute ma volonté, mais je t'ai créé pour que tu sois participant de ma nature. » Et donc, quelque part, on n'est pas appelé à être des dieux nous-mêmes, mais à participer à la nature divine, c'est-à-dire au projet, à la vision, au caractère de Dieu, qui est tout simplement un Dieu de lumière. Et on est appelé à sortir des ténèbres pour marcher avec Dieu dans la lumière. Donc, on n'est pas appelé à être des sous-fifres, mais c'est avec Dieu qu'on fait ce qu'on fait de bon. Parce qu'on n'a pas été créé pour être déconnecté de Dieu. En fait, on a été créé à la base pour être connecté à Dieu. C'est par design, quoi. On était conçu comme ça.
1: Et ce passage m'inspire aussi le fait que il y a une certaine collaboration entre Dieu et nous. Faire de bonnes actions, ce n'est pas simplement le fruit de notre propre volonté.
0: Oui.
1: Ce n'est pas non plus le fruit d'une programmation que Dieu ferait sur notre cerveau, qui fait que du coup, il nous contrôlerait comme on contrôle un robot, nous programmerait comme on programme un robot. C'est moi le fruit d'une collaboration intelligente de la volonté de Dieu, de la volonté de l'homme, où ensemble, on veut agir pour l'épanouissement parfait et total de chacun.
0: Merci Jean-Jacques d'avoir partagé ce programme avec nous.
1: Avec plaisir.
0: Et merci beaucoup Jethro.
2: Merci à toi Nafi.
0: En tout cas, je vous remercie parce que j'ai compris. J'ai compris en tout cas que je ne serai pas sauvée parce que je fais plein de bonnes actions. Mais par contre que je contribue. En tout cas, et que c'est une collaboration avec Dieu. Et ça, je m'en réjouis énormément. Je vous souhaite à tous les deux de passer une excellente semaine. Merci beaucoup, au revoir.

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0: 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Il est 2h.
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2: L'histoire de Noé remonte à la nuit des temps. Elle est suspendue dans nos lointains souvenirs et lorsqu'un arc-en-ciel paraît dans le ciel, elle nous revient en mémoire. On regarde avec admiration ce magnifique joyau de la nature, puis un nom nous vient à l'esprit, Noé, suivi d'un événement, le déluge. Pour ceux qui sont allés plus loin, dans leur instruction religieuse, le mot « alliance » s'impose. Et de fil en aiguille, l'histoire reprend vie. L'alliance de Dieu avec l'humanité, représentée par une famille et les animaux qui étaient dans l'arche. Une alliance dont la condition évidente était de vivre en accord avec les lois du Créateur. Ce qui serait un gage de paix et de bien-être pour tous, y compris pour la nature. Dieu dit « J'établis mon alliance avec vous. Aucune chair ne sera plus exterminée par les eaux du déluge, et il n'y aura plus de déluge pour détruire la terre. » C'est la promesse. Et pour que personne, dans les siècles et les millénaires qui suivront, n'oublie ce qui s'était passé, Dieu dit « C'est ici le signe de l'alliance que j'établis entre moi et vous et tous les êtres vivants qui sont avec vous pour les générations à toujours. J'ai placé mon arc dans la nuée et il servira de signe d'alliance entre moi et la terre. » Alors, parents, quand vous verrez cette merveille dans le ciel, l'arc-en-ciel, racontez à vos enfants ce qu'il signifie. Et surtout, soulignez l'alliance que Dieu fit avec Noé, le juste. Une alliance qui est la clé de toute réussite ici-bas et dans l'éternité. Les savants nous prédisent un avenir peu réjouissant, mais gardons confiance. Dieu qui n'a pas abandonné Noé et sa famille ne nous abandonnera pas. N'oublie pas, la promesse tient toujours. Dieu est aujourd'hui et sera demain le Dieu avec qui nous pouvons faire alliance. Il est le gage de notre réussite et notre sauveur. Votre prochaine chronique a pour titre « Le gage de toute réussite ».
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1: L'histoire de Noé remonte à la nuit des temps. Elle est suspendue dans nos lointains souvenirs et lorsqu'un arc-en-ciel paraît dans le ciel, elle nous revient en mémoire. On regarde avec admiration ce magnifique joyau de la nature, puis un nom nous vient à l'esprit, Noé, suivi d'un événement, le déluge. Pour ceux qui sont allés plus loin dans leur instruction religieuse, le mot « alliance » s'impose. Et de fil en aiguille, l'histoire reprend vie. L'alliance de Dieu avec l'humanité, représentée par une famille et les animaux qui étaient dans l'arche. Une alliance dont la condition évidente était de vivre en accord avec les lois du Créateur.